0: 36 qui a débuté hier soir. Des chercheurs zurichois ont par ailleurs trouvé la formule secrète du tube parfait pour ce concours. L'équipe de recherche a analysé 35 critères sur 1763 chansons de 51 pays depuis 1956. Eh bien, l'anglais, la pop et les rythmes dansants sont la clé. Ne partez pas trop vite tout de même, puisque cette recette du succès ne garantit pas une victoire pour autant, puisque l'étude estime que tout le monde l'utilise. Il est vraiment important qu'il y ait quelque chose que les gens n'ont jamais entendu ou vu auparavant, déclare hier le directeur de cette recherche dans la matinale de la RTS. Les nuages reviennent en deuxième partie de nuit sur le nord de la Suisse romande. C'est une journée de mercredi en partie ensoleillée avec des passages nuageux et des cumulus en montagne. Assez ensoleillée par contre autour du Léman et en Valais. À noter quelques averses en soirée sur le Jura et le long des Préalpes. La neige à 1400 mètres la nuit prochaine. Il fera entre 5 et 19 degrés en pleine.
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5: 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Et putain, mais qui a pris le dernier, c'est pas vrai ça?
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5: Et si on pouvait s'envoyer un message à soi-même? Et là, je me rends compte que c'est pas foufou comme hypothèse. S'envoyer un message à soi-même, c'est très simple. Moi, par exemple, quand j'étais gamin, je le faisais tout le temps.
6: Ah ouais?
5: Bah ouais, j'avais tellement pas de copains, je m'auto-écrivais des cartes postales l'été.
6: Oh.
5: C'est triste, hein? Ouais.
6: Moi, j'aime bien l'idée.
5: Mais le plus triste, vous savez, c'est qu'on partait jamais en vacances l'été quand j'étais gamin.
6: Oh non.
5: J'avais pas les sous. Alors quand je recevais les cartes postales de Rimini, c'était moi qui les avais postées 2 jours avant dans mon petit village en Gruyère. Bon, tout ça pour dire que, évidemment, c'est possible de s'envoyer un message à soi-même. D'ailleurs, on le fait toutes et tous, tout le temps, sans que ça soit triste. Ça s'appelle un rappel. Un rappel, c'est un message à son soi-même du futur. Et moi, je m'en fais plein, des rappels. Sinon, j'oublie tout. Hop, d'ailleurs, qu'est-ce que je mettais? Voilà. Espèce de débile, oublie pas de préciser qu'il s'agit d'envoyer un message à soi-même dans le passé, sinon tu vas avoir l'air con. Voilà. Donc, s'envoyer un message à soi-même, mais dans le passé, c'est beaucoup plus compliqué. C'est même impossible selon les lois de la physique. Et là, vous me voyez venir. Si Yannick y parle d'un truc de science, c'est qu'il va y avoir un twist fou.
6: Oh.
5: Eh ben non, non, c'est pas possible. Voilà, on peut pas s'envoyer un message dans le passé. Et pourtant, ça serait si cool. Imaginez. Message à mon moi de 2010. Ok, donc là, tu vas acheter un truc qui s'appelle le Bitcoin, ok? T'en prends un max, t'en prends plein, tu t'en fous, tu achètes, et pose pas de questions, tu comprendras pas ce que c'est. Et même dans le futur, tu comprendras pas ce que c'est. Message à mon moi de 2000. Ok, là, donc, dans quelques jours, tu vas commencer à fumer, et ce, pendant 10 ans, tu vas dépenser 63 000 balles en clopes.
6: Oh, wow.
5: Ne fume pas et garde ce pognon pour les bitcoins. Mais pose pas de questions. Message à mon moi de 1990. Oui, bah, t'as 12 ans, de toute façon, t'écouteras rien de ce que j'ai à te dire, hein? Mais juste, ouais, tu devrais te mettre à la guitare. C'est cool, tu verras, c'est cool, et peut-être... Même tu auras un meilleur niveau plus tard si tu commences un peu plus tôt. Message à mon moi de 1985. Pose cette carte postale de Rimini et va sonner chez ton voisin Jérôme. Lui non plus, il n'est pas parti en vacances. Et ça va devenir ton meilleur copain.
6: Oh.
5: Et les bras restantes du mardi vont nous dire ce qu'elles auraient envie de se dire à elles-mêmes plus jeunes. Nina Cachelin.
6: Et ben moi ce que je me dirais à moi-même plus jeune, waouh, j'ai pas réfléchi pendant ta chronique.
5: Oui, parce que je voulais dire un peu
6: parce
5: tard.
6: Que j'étais très attentive à ce que ouais, tu racontais. Non, bah je me dirais oui, j'avais un amoureux quand j'étais petite. Oh. Et du coup je me dirais d'aller lui dire que j'étais amoureuse de lui, ça, se trouve, ouais. Ça aurait été super.
5: Bah tu sais quoi, tu vas le faire maintenant.
6: Allez.
5: Il s'appelait comment?
6: Il s'appelle Anthony, il est en ligne. Alors
7: sérieux? Non, moi j'adore,
6: Anthony,
7: je suis crédule.
6: C'est vrai, mais pas en ligne, j'espère pas. Ce serait un coup.
7: C'est son nom de famille peut-être.
6: Mais voilà Anthony, du coup j'étais amoureuse de toi quand j'avais 8 ans. Si jamais, voilà.
5: Voilà. Et tu crois que c'était peut-être réciproque?
6: Je sais pas. Je pense, j'espère. Et bah il nous répondra. Hein. Vas-y,
5: allez, Anthony. 0840 003 003. Johanna Salézé.

0: si tu crois que c'est que là c'est nul, ah, dans 15 ans ce sera encore pire ma grande, hein, donc lâche pas ma belle, hein.
1: Ah ouais.
2: Mon Dieu.
0: Ouais, je sais pas, non.
2: Et c'est
0: non.
2: un message à toi de hier.
0: Quand j'avais 15 ans, tu vois, je sais pas, ouais, il y a ce truc où tu te dis. Vous disiez pas ça, vous, quand vous aviez 15 ans? Vous disiez, non, mais de toute façon, quand on en aura 30, ce sera trop bien. Et après, t'as 30, t'es là. Yes. Allez, bah,
1: moi, je suis contente d'avoir.
0: Ah ouais, c'est vrai,
1: justement, ouais.
0: Ouais. Ok. Mm.
2: Ouais, moi c'était difficile, c'était vraiment pas ouf, je dirais, mon adolescence, donc je misais beaucoup sur le futur.
0: Vu l'histoire des cartes postales, Yannick, évidemment quoi.
2: Ça, c'était quand j'étais gamin, ça.
0: Oh. Ah oui, quel âge t'avais d'ailleurs?
2: Bon, je sais pas, 6-8 ans.
0: 6-8 ans, d'accord, ok. Ouais.
1: Trop chou.
0: C'est chou en vrai.
2: Oui, c'était assez chou. Nous avons Ismaël et Gonzato toujours avec nous en régie.
0: Il parle italien, je crois.
2: Ah, c'est si long, c'était si long. Voilà, il a eu le temps d'aller au Tessin puis de revenir. C'est bien. Merci Ismaël, on est ensemble jusqu'à 19h. Vous écoutez Les Bras Cassés et vous avez, ma foi, fort bien raison.

0: Turn your heart back on, rallume ton cœur, c'était le conseil de vie de Gnarls Barclay. Évitons effectivement d'éteindre nos cœurs.
1: Bah oui, c'est
2: ça. Il faut pas éteindre le cœur.
0: Bah sinon on meurt.
1: Mais oui.
0: Bêtement ça.
1: C'est vrai.
0: Voilà. Et puis on oublie d'aimer et ça ce serait vraiment dommage.
1: Ce serait triste.
0: Voilà, maintenant c'est le moment où je vais vous humilier.
3: Oh, wow. Coute pieuvre.
1: Coute pieuvre.
2: Oh non, Johanna.
0: Alors ton oh waouh, Johanna était un peu étrange après. Ouais. Je vais vous humilier. Oh yeah, oh my god.
2: Mais j'aime bien quand on m'humilie, mais là en plus je saute un peu en terrain inconnu.
0: Non, alors je vais me permettre de vous humilier parce que tout à l'heure j'ai quand même débarqué torse nu dans le studio, donc voilà, ce serait c'est donnant donnant.
1: C'était pour nous impressionner. C'était pas pour t'humilier.
0: Je suis conscient.
3: Alors mec à poil.
0: Ouais, exactement. Je suis conscient de l'image que je renvoie lorsque
3: mec
0: je suis
3: cul
0: nu. Voilà, on va jouer à un jeu
3: mec
0: peut-être
3: à poil.
0: Que. Bon, on va jouer à Poulpe Pieuvre. Ouais. Vous connaissez ce jeu?
2: Bah alors,
1: oui.
2: Non, moi
0: non,
2: j'ai...
0: toi tu connais pas.
2: Eh ben, je crois pas que je connaisse, non.
0: Alors c'est un jeu d'humiliation, hein, tout simplement. Vous allez devoir répéter deux mots qui vont pas monstre bien ensemble sur un rythme de batterie qui lui augmente de tempo. Et fatalement, à un moment donné, ça merde et c'est là que c'est drôle.
2: Alors attendez,
1: par exemple, poulpe et pieuvre, voilà. Tu vois,
2: ouais.
1: Tu vas dire poulpe, pieuvre, poulpe, pieuvre, poulpe, voilà. Et le rythme il va s'accélérer. Il faut
2: ah,
1: que tu
2: c'est comme l'abeille coule, l'abeille coule, l'abeille coule,
0: voilà,
2: l'abeille
0: ça.
2: Coule,
1: la belle couille.
0: La
2: exactement.
0: Belle couille, exactement.
2: Voilà, bon, je pense qu'on a eu la même enfance, Nina. Allez.
0: Alors on va jouer aujourd'hui avec Eminem Magnanime.
1: Eminem Magnanime.
2: Ah d'accord, oh là là. Ok, donc on doit Eminem dire Eminem Magnanime.
0: Voilà,
2: okay.
0: Et je veux entendre vraiment les deux mots séparément. Eminem Magnanime. Eminem
2: Magnanime. Ok, ok. C'est pas, alors, c'est pas intéressant nul, comme exercice. Hein.
0: Non. Vous allez voir, vous allez voir. J'ai mon petit chronomètre. Bah, Nina, tu commences.
1: Oui, bien sûr.
0: Eminem Magnanime. Nina Cachelin, c'est parti.
1: Eminem Magnanime.
0: Non, stop.
1: Attends, j'ai une deuxième chance. C'est quoi
0: Eminem Magnanime.
1: Ah ouais,
0: Eminem,
1: voilà. Ok.
0: Ouais, parce que là, on,
1: excusez-moi, en fait.
0: On aurait tenu deux heures.
1: Oui, c'est vrai.
0: Okay. Eminem Magnanime, Nina Cachelin, okay. C'est
1: Eminem
0: reparti.
1: Eminem Magnanime. Ok. Eminem Magnanime, Eminem Magnanime, Eminem Magnanime, Eminem Magnanime, Eminem Magnanime, Eminem Magnanime, Eminem Magnanime, Eminem Magnanime, Eminem Magnanime, Eminem
0: Magnanime.
2: Attends, elle l'a super,
1: l'ai super
2: bien,
1: bien
2: tenue.
0: C'était
2: tu
0: bien,
2: l'as
0: ouais.
2: Tellement bien tenue.
1: Je pensais pas être capable, honnêtement.
2: Carrément.
0: 9 secondes 4, c'est pas mal.
1: Waouh. La dernière fois, j'ai fait une seconde.
0: Oui, une fois, t'avais fait une fois. T'étais arrivé en avance et je t'avais obligé à jouer à ce truc. 9 secondes 4, c'est vraiment pas mal.
2: Ah ouais, ouais.
0: C'est vraiment pas mal.
1: Merci, Yannick.
0: Ce sera à toi. Johanna, sachant que la perdante, elle se chope un gage.
1: Ouais, bien sûr.
0: Je vous explique après. Eminem Magnanime, Johanna Salessé.
2: Eminem Magnanime, ça commence pas bien, mais c'est pas grave. Allez, on y va.
0: Johanna Salessé, c'est parti.
2: Eminem Magnanime, Eminem Magnanime, Eminem Magnanime, Eminem Magnanime, Eminem Magnanime, Eminem Magnanime, Eminem Magnanime, Eminem Magnanime, Eminem Magnanime, Eminem Magnanime. Mais en fait, je crois que ma voix masquait trop le tapis. Je savais pas si je devais accélérer ou pas, non?
0: Faut suivre, avec, c'est un truc...
2: Mais je suis merde.
0: Voilà. À votre avis?
1: J'espère que c'est quand même moi, non? Non,
2: bah
1: non.
2: Je pense que c'est... Mais non, je l'ai fait plus longtemps que Nina.
0: T'as tenu très exactement une seconde de plus que Nina.
2: Oh, waouh.
1: Oh non,
2: je suis désolée, ma belle.
1: C'est pas possible.
2: Sorry, ma belle.
0: Bien joué. Belle performance des deux. Franchement, quasi 10 secondes toutes les deux. Franchement, c'est bien.
1: Ouais.
2: C'est pas mal.
0: Vous pouvez être contente.
2: C'est
0: maintenant, donc Nina, tu auras exactement 3 minutes 4 du morceau de Dua Lipa qui vient là pour préparer un petit spectacle pour offrir des places pour un concert qui aura lieu au Nouveau Monde. Je t'expliquerai tout. On y va.
3: Alors, mec à poil!

0: le grand spectacle de magie de Dua Lipa, suivi du petit spectacle de Nina Cachelin.
1: Ouais.
0: C'est parti.
1: Besoin de musique.
2: Oh ! À partir de ce jour, mon notre Dieu. Hercule de Validor.
1: Que se passe-t-il ?
0: Oh mon Dieu.
3: Qu'est-ce qui se passe ?
1: Magic ! Hop ! Regarde sur la musique.
4: Wow.
1: Jonas met à danser. Quoi? Mon Dieu, Yannick aussi. Mais qu'est-ce qui se passe? Oh là là, c'est visuel comme spectacle. Oui, c'est sûr, c'est la radio.
3: C'est la
1: mais
3: radio,
1: là,
3: ouais.
1: Tout le monde danse. Yannick enlève à nouveau son t-shirt. Quoi? Oh mon Dieu, il enlève son t-shirt. Oh mon Dieu. Et il y a des feux d'explosion et d'artifice. Mon Dieu, mais pour quel événement? Mais c'est pour un événement au Nouveau Monde, le vendredi 15 mai prochain, avec les 12 travaux d'Hercule et les Baby Cheese. Waouh!
3: Bravo!
5: Ah ouais, bravo! Bravo, bravo, c'est incroyable!
0: Merci Nina. Et je suis à nouveau cul nu. Donc, effectivement, on a des places à vous offrir pour assister à cette belle soirée au Nouveau Monde de Fribourg. Ce sera vendredi prochain, le 15 mai. Les 12 travaux d'Hercule. J'adore ce nom.
1: Ouais,
0: j'adore ce nom de projet. C'est un drag show, cabaret de drag queen. Donc, au Nouveau Monde, ça, c'est le vendredi. Le samedi, il y aura également une soirée un peu dans cette thématique. Et tout ça, c'est organisé parce que le dimanche 17 mai, c'est la journée internationale de lutte contre l'homophobie, la transphobie et la biphobie. Si jamais il y a un billet qui est possible d'acheter pour les deux soirées à tarif réduit. Voilà, nous on a des places à vous offrir pour la soirée de vendredi au Nouveau Monde de Fribourg, les 12 travelots d'Hercule. Vous nous appelez maintenant au 0840 003 003.

0: repérage qui s'appelait Poussière et c'était signé 24 Chiara, groupe lausannois qui écume pas mal, on va dire, les scènes de Suisse romande ces temps. Si vous voulez aller voir 24 Chiara, ouais, vous allez dans une salle, puis à une chance sur deux pour qu'ils y soient.
1: Ah ouais,
0: et c'est très
1: trop
0: bien.
1: De chance.
0: C'est
1: ouais,
0: très chouette d'avoir ça en concert. Nous allons jouer au blabla.
2: C'est le blabla.
0: Oui, alors ouais, effectivement, pour le générique, on s'est pas foulé.
1: Ça ressemble vachement à celle de chichi.
0: Ouais, parce qu'en fait, le principe est un petit peu, on va dire, un petit peu le même.
1: Ouais.
0: Sauf que là, ce que je vous donne, c'est pas des indices, c'est des commentaires de gens. Voilà, je suis allé sur un site d'actualité, puis je suis allé voir directement l'espace commentaire.
3: Ah, oh, ça, c'est j'adore. Le meilleur truc, ça.
0: Non, ça l'est pas.
3: Voilà, merci.
0: Ça m'attaque le cerveau, cette
1: fois. Ouais, je comprends. Voilà.
0: Donc, j'ai pris 3 commentaires, et puis en fonction de ces commentaires, vous allez devoir deviner à quelle actualité ça fait référence.
1: Ouais, okay.
0: D'accord ? Vous jouez en équipe.
1: Super.
0: Ouais. Très bien. Premier commentaire, on y va. Les cyclistes et les trottinettes, rien ?
1: Moi, j'adore l'interprétation, je crois.
3: Alors, il faut deviner le sujet, on est d'accord.
0: Exactement, exactement.
3: Là, pour moi, c'est clairement un truc de genre travaux, etc.
1: Limitation de vitesse. Il n'y a pas nouveau une limitation de vitesse à Lausanne ou quelque chose ?
0: C'est pas limitation de vitesse, c'est pas travaux, mais c'est trafic, oui, effectivement. Ça concerne le trafic.
3: Bah, en gros, c'est on réaménage des routes, mais on prévoit pas de voies cyclables et la personne, elle est un peu là en mode. Et puis alors, pour les trottinettes et les vélos, on fait comme.
0: Non, alors c'est plus un message agressif contre les trottinettes et les cyclistes, là.
3: Ah, parce que la manière dont tu l'as dit, sans vouloir être désagréable Yannick, ça sous-entendait
0: Mais je vous le dis. J'ai un deuxième commentaire,
1: ah
0: vous
1: oui,
0: voulez
1: deuxième, ouais,
0: vous
1: sur le même sujet.
0: Ouais,
1: ouais.
0: Mon Dieu. Pardon, alors je rappelle, c'est un commentaire que j'ai trouvé tel quel sur Internet.
1: Ah ouais.
0: J'y vais. Il faudrait surtout empêcher certaines de conduire en période d'ovulation.
1: Oh là là,
3: ça c'est un banger.
1: Yannick, c'est toi qui l'as écrit, ce commentaire.
3: Ça, il est délicieux, ce commentaire.
0: C'est horrible.
1: Il dit genre, si jamais je l'ai trouvé tel quel,
3: mais
1: je l'ai écrit.
3: En vrai, moi je suis désolée, j'ai une passion pour les commentaires parce que ça c'est une pépite par exemple. Ouais. Ça, je la trouve incroyable, celle-là. Elle est incroyable.
1: Bon bah alors du coup il y a eu quelque chose lié. Donc faut interdire aux femmes de conduire, et puis les vélos et les trottinettes, il n'y a rien, c'est lié, ça peut lier quoi.
0: Ouais, ça veut dire que...
1: Il y a des bouchons, des embouteillages.
0: Non, c'est pas des bouchons. J'ai un troisième commentaire, vous
1: voulez ? Vas-y,
0: allez, je vous le donne. Et les jeunes acervelés au volant qui se permettent des excès de vitesse effarants, on fait quoi ? Trois points d'interrogation, suivi du mot, réflexion.
1: Exceptionnel.
3: Alors vas-y Nina, toi tu fais...
1: C'est des gens qui ont roulé à 100 km/h dans une zone 50, c'est pas quelque chose
0: non,
1: comme ça ?
0: Non, c'est pas un excès de vitesse.
1: Ah.
0: Mais apparemment, on fait chier une catégorie de gens, mais on fait pas chier les cyclistes et les trottinettes, on fait pas chier les femmes qui pourtant ont quand même leurs règles. Pardon, je suis désolé de dire ça. Et puis on fait pas chier les jeunes qui font un peu n'importe quoi au volant.
1: Alors, on fait chier les vieux, on les leur retire vieux. Le permis.
3: Ah, c'est ça.
0: Presque ça. C'est un article. C'est un article qui parle des tests de conduite qui sont imposés aux seniors.
1: Et alors, oui.
0: Non, si jamais senior, c'est pas moi. Senior, c'est plus de 75 ans.
3: Encore... On l'a vu à ton torse, hein, voilà, Yannick, t'inquiète. Hein.
1: T'inquiète.
0: Non, j'ai encore deux ans avant de faire le...
3: Ça tient tout, ça tient.
0: Non, alors, les seniors qui doivent se soumettre tous les deux ans à un contrôle médical pour conserver leur permis, je savais pas ça.
1: Et oui, moi je sais parce que c'est le cas de ma tati.
0: Et ben, c'est bon,
1: elle le passait toujours, mais figure-toi qu'elle roulait souvent dans les ronds-points dans le mauvais sens,
0: des choses comme ça.
1: Mais elle a toujours passé le test.
0: Félicitations à elle. Elle est toujours là ou...
1: Oui, toujours.
0: D'accord.
1: Après, là, on aime bien qu'elle conduise plus.
0: Oui,
1: disons.
0: C'est une bonne chose.
3: Incroyable.
0: D'accord. Et en gros, l'article en question, il parle d'harmoniser les tests entre les cantons, de rendre ça plus efficient. Enfin, voilà, c'est une bonne chose. Sauf que les gens lisent pas les articles, ils lisent juste le titre. Mmh. Et puis, ils disent, ah, mais on veut faire chier les vieux. Ah. Et oui, c'est pas qu'on les fait chier, mais ça existe déjà. Et puis voilà.
1: Bon, après, cela dit, c'est vrai que c'est bizarre que les femmes aient pas besoin de passer un test tous les deux ans, je trouve, non ?
0: Bah, tous les mois, je dirais. Enfin, bref.
3: T'imagines, on retire le permis en période d'ovulation.
1: Ouais.
3: Ah, c'est pour faut pas que l'adage se confirme, genre femme au volant, mort au tournant.
0: Voilà, mais ça, c'est pas moi qui dis tout ça. Hein. Très bien.
1: Ah,
0: un deuxième article.
1: Oui.
0: Alors, premier commentaire. S'ils ont autant de vocabulaire qu'en parlant avec des mots, cela risque de s'arrêter au lever de majeur.
1: Autant de vocabulaire qu'en parlant avec des mots, ok.
0: Ça arrive de s'arrêter.
3: Bon, sincèrement, le gars qui a écrit ça, on lui donne le Becherel, projet Voltaire, Et puis il refait un commentaire plus tard, non ?
0: Mais on peut quand même comprendre qu'il s'agit de parler, qu'il s'agit de gestes aussi.
1: Ouais.
3: Oui.
1: Ouais,
3: voilà.
1: Est-ce que c'est des supporters, supportrices ?
0: C'est pas des supporters. Un deuxième commentaire ?
1: Ouais, un deuxième.
0: On y va. Magnifique initiative, il est vrai que l'on devrait l'apprendre à l'école.
3: Bah,
0: c'est
3: le
0: seul commentaire positif que j'ai lu aujourd'hui sur Internet.
1: La langue des signes ?
0: La langue des signes, c'est juste. Ah, mais
1: précisément.
0: Où, à qui ? Ok. Voilà, je vous donne le troisième commentaire.
3: Ah, bah au professeur peut-être, non ?
0: Pas au professeur, mais c'est effectivement une profession. Je vous donne le troisième commentaire, oui, vous allez trouver. J'ai toujours dit qu'avec la police, c'est un dialogue de sourds.
3: Ah, bah il faudrait qu'on apprenne le langage des signes aux gendarmes, aux policiers, pour qu'ils puissent aussi communiquer avec des personnes qui sont dans cette situation-là.
0: Eh ben, non seulement il faudrait qu'on leur apprenne, mais ils le font. Ils
3: ah
0: le
3: ouais
0: font, oui, c'est la police municipale du Genevois. Il est en feu, Ismaël. Il a trouvé le petit machin qui permet de mettre des bruits.
1: Tous les bruitages, ben, ça sort.
0: Fait, c'est avec plaisir. Donc, la police municipale genevoise, très compliquée, poulpe pieuvre, se met à la langue des signes. Les personnes sourdes et malentendantes peuvent bénéficier depuis hier de ce truc-là.
3: Ah, incroyable.
0: C'est vraiment une
3: okay
0: très bonne chose. Et c'est un truc un peu unique en Suisse. Il y a une initiative déjà qui existe à Zurich, mais qui n'est pas tout à fait pareille. Donc, bravo Genève, même si, alors en fait, faut quand même dire, c'est pas les policiers et les policières qui vont apprendre la langue des signes, mais les personnes qui auront besoin d'y recourir pourront utiliser un service à distance d'interprète en langue française des signes en temps réel.
1: Ah oui.
0: Tu veux dire qu'il y a un QR code, on scanne le truc et on est directement en FaceTime avec quelqu'un qui est capable d'interpréter ce que vous signez, quoi.
3: Ah, bah,
1: c'est
3: pas
1: déjà
3: mal.
1: Bien. Hein, ouais.
0: C'est super
1: ouais
0: bien.
1: Ouais, ouais.
0: C'est très bien. Vous parlez, vous, la langue des signes ?
3: Ah bah non, pas du tout. Ah si, moi je sais dire chaussette, je crois.
0: Vas-y,
3: mais
0: parce
3: je suis pas
0: qu'elle,
3: sûr
0: alors,
3: que ce soit vrai.
0: Alors attends une seconde. Voilà, baisse la musique,
3: mais
0: très bien.
3: Je crois que c'est fou.
0: Maintenant,
3: on va se taire,
0: puis on va te regarder parce qu'on est à la radio.
1: On
0: ça va
1: prendre
0: être, ça
1: une
0: va
1: leçon
0: être un bon
1: de,
0: moment et après, on pourra
1: de...
0: enchaîner sur la musique. Vas-y.
3: Alors, je crois que chaussette, ça se fait comme ça.
1: C'est horrible ce qui se passe.
0: Voilà.
1: Ah ouais ?
0: Eh ben, merci.

0: Jane avec ce morceau Makeba. Jane, alors pour la petite histoire, une fois j'ai joué dans le même festival qu'elle.
1: Ah ouais?
0: Et j'étais sûr que ça allait être nul à chier. Et je me suis pris la pétée du siècle, c'était monstre bien.
1: Ah ouais?
0: Ouais, je me suis retrouvé comme un con à danser au troisième rang, c'était génial.
1: Bah ouais, mais voilà. Des fois, voilà. Comme quoi, les a priori, hein.
0: Ouais. D'ailleurs, toi, tu disais, ouais, mon papier, nul à chier, tout ça, et puis...
1: J'ai dit ça? J'ai dit nul à chier, non.
0: Non, t'as dit phrase trop longue, je sais plus quoi.
1: Bref. Bon, bah tu vois, on va voir.
0: Après, tu sais quoi? Après, on fait un débrief, en direct.
1: Ah, trop bien.
0: On dira tout ce qui était bien, puis tout ce qui était pas bien.
1: Trop bien.
0: Non,
1: allez,
0: pas ça va.
1: J'adore.
2: Ma partez pas, il reste un papier.
3: Nina Cachelin.
1: Qu'est-ce que ça évoque pour vous, le chiffre 5? Parce que ça peut être plein de choses. Par exemple, les doigts d'une main. Ouais, voilà. Ou alors, je sais pas, le nombre de fois vous êtes allé au fitness depuis que vous avez pris votre abonnement, il y a un an, ça pourrait. Pour moi, c'est le nombre exact de fois dans ma vie où je me suis fait juger par un pharmacien parce que je venais chercher la pilule du lendemain.
4: Oh, waouh.
1: Ouais. Ils étaient là, bah alors, faut vous protéger, madame. Bah c'est exactement ce que je fais, Trouduc. En fait, le jugement, il me l'a donné gratos et sans ordonnance. Et ben, figurez-vous que le Parlement débat en ce moment même d'une motion pour faciliter l'accès à la pilule du lendemain en supprimant l'entretien obligatoire avant qu'elle soit délivrée. Mais oui, mais faites-le, c'est une bonne idée, il faut arrêter ça. Pour celles et ceux qui n'ont jamais eu ce plaisir et qui ont besoin de contexte, la pilule contraceptive d'urgence doit être prise dans les 5 jours après un rapport mâle ou non protégé, afin d'éviter une grossesse non désirée. Et en Europe, bah, c'est possible d'acheter la pilule du lendemain sans entretien, il n'y a pas besoin. Mais en Suisse, non. En Suisse, apparemment, les femmes ne sont pas capables de choisir de prendre la pilule toute seule. Pourtant, il n'y a pas de risque médical, n'importe qui peut la prendre, même des mineurs. Mais c'est vrai qu'on est un peu coconne en Suisse. Non mais on est un peu coconne, hein. On a besoin de se faire expliquer que si on veut pas tomber enceinte, faut se protéger. Alors que pourtant, c'est ce qu'on est en train de faire. Voilà. Personnellement, moi j'ai été sous pilule depuis l'âge de 17 ans. Donc j'ai pas besoin qu'un mec qui n'a jamais pris ça de sa vie et qui trouve que la capote quand même, ça lui sert un peu la bite, m'explique ce que c'est que de gérer ma contraception. Ce n'est pas nécessaire. Mais bon, j'ai dû le faire, voilà, j'ai dû faire la queue à la pharmacie à 7h du mat, encore en gueule de bois, à chuchoter au pharmacien. Bonjour, excusez-moi, je viens chercher la pilule du lendemain. La quoi? La pilule du lendemain. Ah, ouais, suivez-moi. Et après, j'ai dû répondre à des questions qui ressemblaient quand même vachement à un interrogatoire. Et était comme genre, alors, comme ça, vous avez fait l'amour non protégé? Bah c'est pas bien ça, pourquoi vous avez fait ça? Et le pire,
4: yes,
1: c'est que tu dois prendre la pilule devant lui. Tu peux même pas l'acheter pour quelqu'un d'autre qui aurait peut-être pas la force ou l'envie de subir l'interview de monsieur Sherlock Holmes. Et moi du coup maintenant, bah je me considère un peu comme une habituée quoi. Donc c'est moi qui les débrief à la fin de leur entretien. Bah ouais, genre fais un petit feedback. Tu sais, je suis comme genre, alors comme ça, vous avez vendu la pilule du lendemain. Bah c'était pas très bien fait, hein. Très mauvais premier contact, mauvais choix de mots, visage trop figé. Pourquoi vous avez fait ça comme ça? Bon, après, je conçois que ça peut être très dur pour certaines personnes de pas juger. Voilà. Mais il y a une différence entre pas réussir à pas juger ta pote qui a lâché le fitness, par exemple, et pas réussir à pas juger quand c'est ton métier. Parce qu'après, nous, ça nous pousse à mentir, à nous sentir honteuses et parfois à être mal soignées. Après, bien sûr, c'est pas tous les pharmaciens, on est d'accord. Mais moi, c'est juste tous ceux sur qui je suis tombée. Voilà. Donc, j'espère que si l'entretien reste obligatoire pour la pilule du lendemain, pour la suite, eh ben, ils feront en tout cas un effort. Parce que je pense que c'est pas trop demandé. Après tout, ils ont quand même fait 5 ans d'études.
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0: Nancy Sinatra, c'était très bien,
1: c'était génial. J'ai voulu refaire un poulpe ou pieuvre et j'ai commencé avec pépin et j'étais, il n'y a pas de mot qui ressemble à pépin.
0: Pépin.
1: Merde.
0: Allez, bah, puisqu'on en parle, effectivement, j'ai ramené les poubelles.
1: Ah.
2: C'est quoi ça ?
3: La poubelle.
4: La poubelle.
3: La poubelle.
4: Trash. La corbeille, quoi. Oh. La poubelle.
5: Non, c'est moi que v'là.
3: La poubelle.
4: La poubelle.
0: Ah, ça me fait rire, générique. Johanna, tu connais pas la poubelle ?
6: Ah bah écoutez, non.
0: Non. Nina, tu connais la poubelle ?
1: Je connais la poubelle.
0: Voilà, j'aime bien ramener des poubelles dans le studio.
6: Bah, en plaisir.
0: Alors, c'est vrai.
6: Comme t'es si
1: sensible. T'inquiète pas.
0: C'est pas moi qui ai fait la planif, effectivement.
6: Je
0: mais
6: prends pas mal. Effectivement.
0: Donc, je vous ai ramené chacune une poubelle.
6: Oh.
0: Et puis, en fonction de ce qu'il y a dedans, vous allez me dire à qui elle appartient. Tu vois le truc ?
1: Ouais.
0: On peut sortir un truc à chaque fois.
6: Jusque là, je vois. Ouais.
0: Ok.
6: Ouais, ouais.
0: Je propose qu'on commence. On commence avec toi.
6: Allez,
0: on y va. Alors, dans cette poubelle, je sors une crème cicatrisante.
6: Ah. Ok. Wow. Aven Cicalfat, ça me va.
0: Pardon ?
1: Et du coup, tu dois proposer des gens.
6: Aven Cicalfat.
0: C'est qui ?
6: Bah, c'est une crème cicatrisante.
0: D'accord.
1: Non, mais tu dois proposer des gens, en fait. C'est catastrophe. C'est horrible, vraiment.
6: Non, mais je dois proposer des gens.
1: Genre,
0: oui.
1: Qui a une crème cicatrisante
0: dans sa poubelle ?
6: Quelqu'un, je pense, une personne qui est connue ou pas ?
0: Ouais, c'est quelqu'un de connu. Ouais.
6: Quelqu'un qui est connu.
0: Ouais, j'ai encore d'autres. Je peux sortir d'autres trucs ?
6: Vas-y. Ouais,
0: je vais sortir. Attention. Ouais, c'est une petite lingette pour nettoyer les lunettes. Ouais, je la jette.
6: Alors, une crème cicatrisante. Des lingettes pour lunettes.
0: Ouais.
6: Lunettes. Moi, je veux bien un autre petit indice, c'est possible.
1: Il y en a trois.
0: Il
1: y a
0: un troisième machin dans la poubelle.
6: Je veux bien un troisième machin.
0: Alors, je vais sortir. Tac. Et c'est une chaussette. une seule.
6: Juste une seule.
0: Il y a qu'une seule chaussette, ouais.
6: Bon, là, on est clairement sur un ado qui se tripote la glaouette.
0: Oui, alors c'est un ado, oui.
1: Ah,
0: oui, je pense qu'il se tripote la baguette.
6: Une chaussette.
1: Ouais.
6: Avec, pour moi, c'est vraiment, pardon, hein. Enfin, j'ai pas envie. C'est peut-être les. Ça me fait penser au Beau Gosse, le film Les Beaux Gosses.
0: C'est quelqu'un de célèbre, hein.
6: Vincent Lacoste.
0: Et c'est peut-être un personnage de fiction d'ailleurs.
6: Et c'est peut-être un personnage. Est-ce qu'il y aurait un Titoff quelque part ?
0: Non,
6: ça ressemblerait
0: à crème
6: ça.
0: Crème cicatrisante, petite lingette pour nettoyer les lunettes et une seule
1: lunettes.
0: Chaussette.
1: Il a des lunettes.
0: C'est pas Titeuf.
6: Bah, il a des lunettes et puis.
1: C'est dans Titeuf ? C'est le meilleur ami de Titeuf ?
6: Il a des lunettes. Et puis il est unijambiste.
0: Non, alors je vais vous le dire.
6: Oui.
0: Vous allez dire, mais on est con.
6: Ah.
0: C'était Harry Potter.
6: Mais à quel moment ?
0: Une crème cicatrisante.
1: Bah oui, cicatrice.
0: Des petites lingettes pour nettoyer les lunettes. Il a des lunettes.
6: Et la chaussette, c'est pour
0: une
6: Dobby.
0: Seule chaussette parce que l'autre, il l'a filé à Dobby. Qu'est-ce qu'il faisait avec une seule chaussette ? Il était obligé de l'acheter.
1: Bah oui, c'est pas luché.
6: Non,
1: pas,
6: mais
1: en fait.
6: Attendez, excuse-moi, mais c'était vachement le projet. Ça aurait pu être n'importe quel ado boutonneux, ton histoire.
1: Non, c'était spécifique.
6: C'est vrai.
1: Ouais.
6: Mais Nina, t'es vraiment un raton laveur, quoi. Toi, depuis tout à l'heure, tu prends la défense de Yannick et tout.
0: Même si effectivement la chaussette, peut-être qu'il a utilisée parce qu'il s'astique la baguette.
1: Voilà.
6: Mais ça. Voilà. Oh. Là.
0: Pour nettoyer. Quoi, nettoyer la baguette ?
6: Oui. Bah oui.
0: Il a une baguette, il faut la nettoyer.
6: Ouais. Enfin,
0: c'est de l'entretien normal.
1: Normal en fait.
6: Bah voilà. Là, du coup, je l'aurais eu.
0: Bon. Allez, on continue.
1: À moi, allez.
0: Avec de nouveau un personnage de fiction. Alors, je sors un premier truc. C'est de l'huile pour mécanique de précision.
1: Oh là là, d'accord. Mécanique voiture ou mécanique avion ?
0: Mécanique, non, ni l'un ni l'autre, je pense. C'est vraiment mécanique de précision, plutôt petite mécanique, voilà.
1: Ok, horlogère.
0: Genre horlogère, mais c'est pas une montre, j'ai l'impression.
1: D'accord, t'as l'impression, non, tu peux pas savoir.
0: Non,
1: toi,
0: vois,
1: tu connais pas, c'est pas toi qui connais. Ok, d'accord. Alors, un deuxième objet, alors.
0: Tiens, je sors un autre machin.
1: Volontiers.
0: J'y vais. C'est une photo du désert, mais elle est loupée parce qu'il y a deux fois le soleil, c'est bizarre.
1: Quoi ?
0: Elle est
1: il y a deux fois le soleil.
6: Ah, je suis perdu, moi aussi.
1: Dans le désert, deux fois le soleil, ok.
0: Ouais. C'est bizarre.
1: Ouais.
0: Il y a Yacine qui est en régie et qui, je pense, devient fou s'il écoute.
1: Ok.
0: Voilà.
1: Okay,
0: donc, c'est une photo
1: d'accord.
0: du désert qui est loupée parce qu'on voit deux fois le soleil, Yacine.
1: Ouais, ça serait bizarre.
0: Il a trouvé.
1: C'est Star Wars.
0: C'est peut-être Star Wars.
1: Alors, ce qui est vachement bien, il va falloir que tu sortes parce que je connais pas Star Wars.
0: Ah, mince.
1: Sors le troisième.
0: Je sors le troisième truc. Tac. Alors, c'est des piles 9 volts.
1: Ah ouais.
0: Voilà, c'est pour faire, parce qu'apparemment il en faut 3 pour faire fonctionner un sable laser.
1: Alors c'est Luke Skywalker.
0: C'est Luke Skywalker.
6: Non, mais arrêtez, t'as trouvé quoi ?
1: Bah ouais.
0: Bah oui.
1: Bah ouais.
0: Bah c'était facile.
1: C'était quoi ? Le désert, c'était la lune.
6: Ok.
0: Et l'huile de, pour mécanique de précision, c'est parce qu'il se fait couper la main à un moment donné, et après il a une main robotisée, hein, si jamais.
1: Bah mais spoiler en fait, immense spoiler.
6: Luke, c'est un gentil ou pas ?
1: Oui.
6: J'ai jamais vu Star Wars.
0: C'est pas vrai.
6: Non mais, et Yannick, sur un autre ton en fait, hein, non, parce que...
0: T'as jamais vu Star Wars ?
6: Jamais. Shame. Je n'ai même pas regardé un seul film. J'allais dire épisode tellement, bon, j'ai
0: alors,
6: comprends
0: tu
6: rien.
0: Sais quoi ? On va écouter un morceau, t'as 2 minutes 31 pour rattraper ton retard, on y va.
6: Ok.

0: I did this to myself. J'aime très officiellement énormément ce morceau de Thundercat, Lil Yachty et Flying Lotus. Et toi aussi, Johanna, parce que tu l'as chazamé.
1: Bah ouais, j'ai
0: alors,
1: fait ça.
0: Alors que c'était écrit sur l'écran là.
1: Bah ouais, mais enfin. Moi j'ai pas l'écran là.
0: Mais c'est vrai, tu l'as pas là.
1: Bah ouais.
0: Moi, heureusement que tu l'as pas là, sinon t'aurais toutes les réponses au blind test.

0: Mais je t'arrête tout de suite.
1: Blind test.
2: Un blind test cover préparé par Ismaele Gonzato,
3: oh,
2: qui
3: là
2: est avec
3: là.
2: Nous aujourd'hui à la régie.
3: À la régie.
2: Ismaele.
4: Bonjour.
2: Exactement ça.
3: J'adore.
2: On t'entend quasiment autant que nous. C'est bien. Non, mais c'est très bien. Je suis pour effectivement ça. Comme d'habitude, vous donnez le nom de l'interprète. Vous jouez l'une contre l'autre. Ouf. Blind test cover premier extrait. C'est parti.
5: C'est MGMT.
2: Premier point pour Johanna. C'était des enfants qui chantaient.
3: Oui, une
2: c'était
3: chorale
2: très
3: d'enfants.
2: Joli.
3: C'était très joli.
5: C'est en mode touriste en fait, c'est ça?
3: Non, c'est écoute. Cover.
2: Cover, ouais.
5: Je comprends rien.
2: Il y a des enfants qui reprennent ce morceau, ça s'appelle une cover.
5: Ah, c'est ça, une cover?
2: Oui, une cover,
3: cover c'est
2: une c'est
3: chanté par quelqu'un d'autre.
5: Ah
3: reprise.
5: Oui, mais c'est pas forcément des enfants.
3: Non.
5: Ok. Les gars, moi je débarque en fait. Vous vous rappelez Liane Folie?
2: Extrait suivant.

0: C'est Snoop Dogg.
1: C'est pas Snoop Dogg.
0: C'est 50 Cent.
1: C'est 50 Cent.
0: Ah.
1: Bravo Johanna. C'était de nouveau les enfants, effectivement. Ce sera à chaque fois les enfants.
0: Ah, c'est trop bien si c'est à chaque fois
1: super.
0: Des enfants.
1: Bravo Isma pour ce joli blind test. Et en fait, je trouve que ça passe pas si mal.
0: Non, c'est génial.
2: Moi, j'aime bien.
1: Ouais. Parce que des fois, tu nous fais des blind tests reggae. Souvent, je dis c'est moins bien.
0: Mais là, c'est
1: bah,
0: génial.
1: Là, ça va, ça passe. Allez, troisième extrait.

0: Bon, ça doit être du rock, mais comment il s'excite.
1: C'est du vieux hard de 2000 quelque chose.
0: Ouais, je l'ai.
1: Vous
0: pas. Aerosmith.
1: C'est pas Aerosmith, c'était System of a Down.
0: Ah non.
2: Non, là non.
1: Qui ressemble à ça.
0: Ah ouais, non. Là, c'est trop niche, là.
1: Alors, c'est pas niche du tout, System of a Down.
0: Yannick, c'est un petit peu niche quand même.
1: Ça remplit des stades, quoi, disons. Mais enfin,
0: bah, des niches, quoi.
1: Des stades de niche, ça veut rien dire. Allez, extrait numéro 4.
2: Ed Sheeran.
0: Elle est forte, la Nila. Cache-l'os, putain.
1: Nila qui met son premier point.
0: C'est bien, ma grande.
1: C'était le morceau Photograph.
2: Oui, voilà.
1: Que je découvre. Je connais pas du tout Ed Sheeran. Ouais,
0: ça j'aime bien. Des stades,
2: j'écoutais bien.
0: De niche.
2: C'est niche.
1: Pour moi, ça c'est niche, ouais, effectivement. Allez, 2 pour Johanna, 1 pour Nina. On continue.
0: Waouh.

0: c'est Coolio.
1: C'était Coolio, oh effectivement. Là là.
0: Mais technicos, hein.
1: Paix à son âme. Ça aurait pu être Stevie Wonder aussi. Parce que c'est repris, la mélodie est reprise de Stevie Wonder.
2: Exceptionnel.
1: Yorana qui met son troisième point, 3-1. Extrait suivant.

0: C'est un nom éclaté en plus.
1: Ça va, ça va.
0: Ah, je sais plus.
1: Je vous donne c'est un indice. Ouais, c'est le nom d'une pomme aussi.
0: Et c'est Gala.
1: C'est Gala. Ah. 4 points pour Johanna, 1 pour
2: Nina.
1: Est-ce
2: que je peux revenir ou pas, tu penses?
0: Mais si tu reviens.
1: Alors, tu peux revenir, sachant qu'on arrive au dernier extrait.
2: Ouais, mais il vaut 100.
1: Bah, il vaut 700, 720 points.
2: Allez, ça part.
1: 720 points pour le suivant, Nina.
2: Queen?
1: Non. C'est Johanna.
2: Elle est trop forte.
0: Non, c'est parce qu'il n'y avait pas Yacine. Si Yacine était restée avec nous,
1: Johanna qui remporte ce blind test 724-1.
0: Non. Bravo,
2: on a bien fait de mettre 720 sur le dernier, je trouve.
1: Oui, t'aurais pu revenir. Allez, je donne un point à la personne qui me donne le nom de la personne qui chante là maintenant. À votre avis?
0: Ah, mais alors là, non, non, okay, là celle
1: qui vient,
0: pas.
1: C'est un don de divination. Qu'est-ce qu'on va écouter là?
2: Ah, la prochaine.
0: Ah
2: ok, Angèle.
1: Non.
0: Céline Dion.
1: Non. Allez, c'est Théodora.
2: Ah, Théodora.
0: Elle est bien en plus.
1: Bah oui.

Et attention, si vous êtes actuellement sur la route au Tessin, un véhicule roule actuellement à contresens sur l'autoroute A13 entre Bellinzone et San Bernardino, entre L'Ostalo et Messoco Sud. Quelle que soit votre direction, rabattez-vous impérativement sur la voie de droite et ne dépassez sous aucun prétexte. Je répète, un véhicule roule actuellement à contresens sur l'autoroute A13 entre Bellinzone et San Bernardino, entre L'Ostalo et Messoco Sud. Quelle que soit votre direction, rabattez-vous impérativement sur la voie de droite et ne dépassez sous aucun prétexte.

0: Dans cette émission, il y avait Théodora.
1: Oui.
2: Waouh.
0: Et voilà. Merci à vous. On va écouter les infos. Ah, il y avait.
1: Ouais, il y avait aussi d'autres.
0: Quoi, je dois dire vos noms aussi.
1: Bah, comme tu veux.
0: Ok, alors il y avait aussi Nela Cachelin.
1: Ah oui.
0: Donc aussi dire.
1: Bah, c'est mieux.
0: Ah,
1: bah,
0: il y avait aussi Johanna Salessé.
1: Oui, il y avait aussi Yannick Deveu.
0: C'est vrai, j'étais là.
1: C'est
0: Valérie Paco, Yacine Emra et Ismaël Gonzato en régie.
3: Bisous, bye bye.

0: 13h. Laurent Blanchard.
1: L'impasse diplomatique s'installe au Moyen-Orient. Hier, le pouvoir iranien a écarté l'idée d'amender ses propositions pour mettre fin à la guerre. Proposition que Donald Trump avait jugée bonne à mettre à la poubelle, selon ses termes. Toute autre approche mènerait à une succession d'échecs, lui réplique sur X le négociateur en chef de la République islamique. Le Premier ministre britannique Keir Starmer maintient lui son cap. Il ne démissionnera pas, et ce malgré la fronde au sein de son propre parti et des démissions dans son gouvernement après les élections locales désastreuses du Labour. Le dôme d'or bouclier antimissile voulu par Donald Trump pourrait coûter 1200 milliards de dollars sur 20 ans. C'est ce qu'a estimé hier le bureau du budget du Congrès. Le président américain avait pourtant prédit qu'il ne coûterait que 6,5 fois moins cher donc, et qu'il serait terminé en 2029, soit avant la fin de son mandat. Israël, la Finlande et la Grèce obtiennent leur billet pour la finale de l'Eurovision 2026, samedi. Ils sont parmi les favoris à s'être qualifiés hier soir avec 7 autres pays. 5 ne passent pas ce premier tour. Parmi eux, Saint-Marin et un certain Boy George. Son duo avec la chanteuse Zénith n'a pas convaincu malgré la notoriété de la star des années 80 à ses côtés. La Suisse, elle, entre en lice jeudi avec la bernoise Veronica Fusaro et son titre Alice. Le Valais confronté à une facture d'un milliard dans les 20 prochaines années pour dépolluer les PFAS, les polluants éternels. C'est ce qu'annonce le canton lors d'une conférence de presse hier. La moitié des 1386 sites inscrits au cadastre cantonal ont été investigués. La bonne nouvelle, c'est qu'aucune importante nouvelle pollution n'a été détectée depuis 2022 dans le canton. Il n'en demeure pas moins que 5 sites présentent un niveau de PFAS trop élevé. Les industriels propriétaires devraient être mis à contribution. Les investigations pourraient reprendre à l'encontre de Luc Besson, accusé de viol, demande du parquet général de Paris hier. Elle concerne les accusations de l'actrice Sainte Von Roy, avec qui il avait entretenu.

0: relief, quelques averses par contre sur le Jura et le long des Préalpes, la neige vers 1400 mètres la nuit prochaine. Il fera entre 5 et 16 degrés en pleine. Et puis je vous rappelle cet infotrafic si vous êtes actuellement dans le Tessin. Un véhicule roule actuellement à contresens sur l'autoroute A13 entre Bellinzone et San Bernardino, entre L'Ostalo et Messoco Sud. Quelle que soit votre direction, rabattez-vous impérativement sur la voie de droite et ne dépassez sous aucun prétexte. Je répète, un véhicule roule actuellement à contresens sur l'autoroute A13 entre Bellinzone et San Bernardino, entre L'Ostalo et Messoco Sud. Quelle que soit votre direction, rabattez-vous impérativement sur la voie de droite et ne dépassez sous aucun prétexte.
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Et concernant l'infotrafic dont je vous parlais tout à l'heure, eh bien, à signaler qu'il n'y a plus de danger sur le contresens annoncé sur l'autoroute A13 entre Bellinzone et San Bernardino entre l'Ostallo et Moccoso Sud. Très bonne route à vous.

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0: 3. 4 heures.
1: Laurent Blanchard.
2: Donald Trump est en route pour Pékin où il doit rencontrer le président Xi Jinping. Il s'agit de la première visite en Chine d'un président américain depuis celle de Donald Trump justement. C'était en 2017. Il devrait être question entre autres des sujets de friction entre les deux pays, la crise au Moyen-Orient, les ventes d'armes des États-Unis à Taïwan ou encore le contrôle des exportations de terres rares par la Chine. Le secrétaire d'État américain Marco Rubio fait aussi partie du voyage à Pékin et ce malgré les sanctions à son encontre. Farouche opposant au communisme, lorsqu'il était sénateur, Marco Rubio avait joué un rôle clé dans des sanctions contre Pékin au sujet des droits humains, ce qui lui avait valu une interdiction d'entrer sur le territoire. Mais à son arrivée en fonction dans l'administration Trump, la Chine a commencé à utiliser une correspondance graphique différente pour écrire son nom en chinois, nous apprend l'agence France Presse. De quoi préserver donc la diplomatie et une expulsion puisque son nom désormais ne correspond plus tout à fait à celui interdit de territoire. L'Union européenne annonce des sanctions, elle, contre les colons israéliens accusés de violence en Cisjordanie. 7 sont pour l'instant visés, tout comme 12 responsables du Hamas. Leurs avoirs seront donc gelés et ils seront interdits d'entrer sur le territoire européen. Réaction vive en Israël. La France, la Suède et l'Espagne souhaitent, eux, aller plus loin et évoquent même l'interdiction des échanges commerciaux avec les colonies israéliennes. En Suisse, les tests de conduite pour les plus de 75 ans manquent de fiabilité. Une étude nationale qui a duré 3 ans pointe des lacunes, notamment des médecins qui peuvent par exemple s'auto-déclarer compétents pour faire cette évaluation sans même suivre de formation spécifique. Les tests neuropsychologiques présentent eux certaines limites et les procédures varient d'un canton à l'autre. Voici quelques pistes d'amélioration qu'évoque le rapport publié lundi. Les suites du drame de Crans-Montana, Jacques Moretti devra encore pointer au poste de police tous les jours. Le tribunal des mesures et contraintes valaisan a rejeté la demande du gérant du Constellation. Il souhaitait se rendre au poste de police seulement une fois par semaine. Dans une ordonnance qu'a pu consulter la RTS, le tribunal estime qu'un risque de fuite est toujours présent. Le 79e Festival de Cannes s'est lui ouvert hier soir. 22 films en lice pour la Palme d'Or. Une cérémonie d'ouverture qui a célébré le cinéma comme un acte de résistance qui transcende les cultures. Sur le tapis rouge cette année, Penélope Cruz, Barbara Streisand ou encore Marion Cotillard. Et puis une plateforme intercantonale pour sauvegarder les patois romans. Les services de la culture des cantons du Valais, de Fribourg, de Vaud et du Jura ont présenté hier patoisromans.ch. Un espace numérique pour renforcer la visibilité et aussi pour apprendre ces patois romans, reconnus en 2018 comme langue régionale ou minoritaire en Suisse. C'est une journée de mercredi en partie ensoleillée avec des passages nuageux et des cumulus en montagne, assez ensoleillé par contre autour du Léman et en Valais. À noter quelques averses en soirée sur le Jura et le long des Préalpes. La neige, attention, dès 1400 mètres la nuit prochaine, il fera entre 5 et 16 degrés en pleine.
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Des traînées rouges et vertes sur le bitume, mon reflet déstructuré, les gens me dévisagent mais ne me regardent pas. Tu le sais, je n'ai pas de visage, mais tu me vois.

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0: 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Laurent Blanchard.
1: Donald Trump est attendu ce mercredi à Pékin pour y rencontrer celui qu'il a appelé hier son bon ami. Il parlait de Xi Jinping. Le président américain assure que sa visite sera fructueuse en dépit de leurs désaccords sur la guerre au Moyen-Orient, le commerce ou encore Taïwan. Et en attendant la délégation américaine, le ministre chinois des Affaires étrangères a lui appelé de son côté le Pakistan à intensifier ses efforts de médiation entre l'Iran et les États-Unis. C'est ce que rapporte l'agence de presse chinoise Chine Nouvelle. Le président américain lui a joué de nouvelles provocations cette nuit en publiant sur son réseau social un dessin montrant le Venezuela aux couleurs des États-Unis et avec une légende 51e État. Une publication alors que son homologue à Caracas a affirmé lundi que son pays n'avait jamais envisagé de devenir américain. Delcy Rodriguez insistant sur l'indépendance des Vénézuéliens. À ce sujet, les échanges commerciaux entre les États-Unis et le Venezuela ont augmenté de près de 23% au premier trimestre pour atteindre 1875 milliards de dollars. C'est ce que relève cette nuit la Chambre de commerce vénézuélo-américaine. Le pétrole représentait 97% des exportations vers les États-Unis. Le parquet général doit annoncer ce mercredi les peines qu'il requiert à l'encontre de Nicolas Sarkozy. Nous sommes en France évidemment et c'est 9 co-prévenus dans le procès en appel dans le dossier libyen, un dossier qui lui avait déjà valu un passage en prison. Les investigations pourraient reprendre à l'encontre de Luc Besson, accusé de viol, demande du parquet général de Paris hier. Il concerne les accusations de l'actrice San Von Roy, avec qui il avait entretenu des relations pendant plusieurs années. Une précédente enquête avait abouti à un non-lieu, mais selon Mediapart, le parquet général considère que des analyses ADN sur un sous-vêtement de la plaignante constituent un nouvel élément à charge. La chambre de l'instruction doit examiner cette demande le 2 juin prochain. Mathilde Gremaud et Franjo Fonelmen, élus athlètes suisses de l'année dans les sports de neige, récompensés hier soir lors du gala de Swiss Ski à Zurich. Franjo Fonelmen s'est distingué cet hiver avec entre autres 3 médailles aux JO en Italie. Mathilde Gremaud a quant à elle réitéré sa victoire olympique d'il y a 4 ans en slopestyle. Et puis le Slavia Prague condamné à une amende maximale de 408 000 euros hier par la Fédération tchèque de football. Elle condamne ici les débordements du derby de samedi dernier contre le Sparta. Le match n'avait pas pu aller à son terme. Alors que le Slavia menait 3-2, synonyme d'un deuxième titre consécutif, eh bien les supporters ont envahi la pelouse à 3 minutes de la fin du temps de réglementaire et agressé des joueurs du Sparta et leurs supporters. Le Slavia a été déclaré forfait donc, réduisant à 5 points son avance sur le Sparta. Et il jouera ses 4 prochains matchs à huis clos. Un petit mot de la météo avec un temps ensoleillé qui nous attend ce matin. Temps assez ensoleillé donc sur le Léman et en Valais. Des cumulus sur les reliefs. Quelques averses aussi sur le Jura et le long des Préalpes. Il fera entre 5 et 16 degrés en pleine.
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0: 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Laurent Blanchard.
1: Donald Trump va demander à Xi Jinping d'ouvrir la Chine aux entreprises américaines. Déclaration alors qu'il s'apprête à rencontrer son homologue chinois dans quelques heures. Les patrons de Tesla, Apple et Boeing font d'ailleurs partie de la délégation américaine. Côté diplomatique, plusieurs sujets de divergence pourraient être évoqués, notamment à l'occasion de cette visite de 3 jours, la crise au Moyen-Orient, les ventes d'armes des États-Unis à Taïwan ou encore le contrôle des exportations de terres rares par la Chine. Le chef de l'Agence américaine du médicament va lui quitter son poste, annonce Donald Trump hier. Des médias américains parlent d'une démission de celui qui était largement critiqué pour sa gestion de plusieurs dossiers sensibles, dont les vaccins et l'avortement. Il s'agit du 4e départ d'un haut responsable de l'administration Trump depuis le début de l'année. Israël, la Finlande et la Grèce obtiennent leurs billets pour la finale de l'Eurovision 2026 samedi. Ils sont parmi les favoris à s'être qualifiés hier soir avec 7 autres pays. 5 ne passent pas ce premier tour. Parmi eux, Saint-Marin et un certain Boy George, star des années 80. Son duo avec la chanteuse Zénith n'a pas convaincu. La Suisse, elle, tentera de se qualifier demain jeudi avec la bernoise Veronika Fussaro et son titre Alice. Le Valais est confronté à une facture d'1 milliard de francs dans les 20 prochaines années pour dépolluer les PFAS, les polluants éternels. C'est ce qu'annonce le canton lors d'une conférence de presse hier. La moitié des 1386 sites inscrits au cadastre cantonal ont été investigués. La bonne nouvelle, c'est qu'aucune importante nouvelle pollution n'a été détectée depuis 2022 dans le canton. Il n'en demeure pas moins que 5 sites présentent encore un niveau de PFAS trop élevé. Les industriels propriétaires devraient être mis à contribution. Pas de tour de Romandie féminin cette année. L'événement prévu en septembre a été reporté d'une année. L'organisation évoque des raisons financières et de logistique. Le Conseil d'État Genevois dévoile, lui, ce mercredi, son dispositif de sécurité face aux manifestations envisagées contre le sommet du G7 d'Évian dans un petit peu plus d'un mois. Et ce alors que le Conseil fédéral a annoncé la semaine passée un contrôle renforcé aux frontières. Les nouvelles règles d'accès à la piscine de plein air de Porrentruy sont contestées, a appris la RTS. Mesure qui devait permettre de limiter l'entrée à la piscine à certains usagers pour en garantir la sécurité. La pratique, elle, visait surtout les résidents de France voisine. Le dispositif adopté par le législatif de la ville en mars fait donc l'objet d'une opposition d'élus et de citoyens. Ils demandent au canton de ne pas l'approuver. 22 000 musiciens pour 532 sociétés de musique. Bienne accueille la Fête fédérale de musique dès aujourd'hui et pendant 4 jours. Cérémonie d'ouverture ce soir, 100 000 visiteurs attendus dans la cité bilingue transformée en immense scène ouverte. Et puis c'est une journée de mercredi en partie ensoleillée avec des passages nuageux en montagne, assez ensoleillé par contre autour du Léman et en Valais. Des averses en soirée sur le Jura et le long des Préalpes. La neige à 1400 mètres la nuit prochaine. Il fera entre 5 et 16 degrés aujourd'hui.
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0: S.O.B. Ce qui veut dire son of a bitch. Nathaniel Ratliff and the Night Sweat. Ça va?
1: Ça va toi, ça va?
0: Mais écoute, oui.
1: Tu nous fais ça tous les jours, maintenant.
0: Alors, j'avais envie. Je suis parti sur oui. du gold hier.
1: Vas-y,
0: avec
1: s'il te plaît.
0: La pute abandonnée. Et j'en ai parlé à mon manager. Et il m'a dit, écoute, je crois qu'on va rester à une fois par semaine.
1: T'as trop de droits d'auteur, sinon.
0: Non, c'est juste que ça va me crever. C'est, en fait, ça paraît tout con, mais sur le backing de Goldman que j'ai fait ce matin, c'est moi qui ai enregistré les chœurs et tout derrière.
1: C'est vrai.
0: Oui, oui. Donc, il y en a... Un truc comme ça, il y en a bien pour une heure et demie, deux heures de taf.
1: C'est génial. Franchement, je suis sûre que c'est très apprécié. Moi, en tout cas, j'aime beaucoup. Ah,
0: bah, c'est gentil, c'est gentil. On va... Ce que je vais faire, je vous promets deux choses. Premièrement, j'en fais encore une demain. Parce
1: ouais.
0: que là, je suis lancé, je ne vais pas m'arrêter.
1: Ouais.
0: Et puis, à partir de la semaine prochaine, c'est tous les lundis.
1: Ah, ça sera notre petite biscotte du lundi.
0: Voilà, pour se réveiller vraiment en bonne et due forme, se sortir de la torpeur du week-end, ce sera un truc comme ça. Voilà.
1: Trop bien.
0: On démarre ?
1: Allez.

0: humoriste officiel.
1: Adrien Maillera.
2: Danseur. peut-être qu'un jour on aura le budget pour que j'ai des danseurs et danseuses.
0: Hein, c'est clair, mais moi je fais une choré, hein.
2: C'est vrai.
0: J'ai des pompons à la maison.
2: Par contre, tu faisais des pompons. Attends, quoi? Pardon, tu faisais des pompons? Non, il faut que je passe. Faut que je passe, d'accord. Non, alors question, vraie question, est-ce que tu chantes?
0: Je peux.
2: D'accord.
0: S'il le faut.
2: Donc je peux venir avec des textes une fois pour toi.
0: Je peux, oui.
2: Sur un petit.
0: On peut faire un duo.
2: J'ai encore rêvé d'elle.
0: Ah oui.
2: Ça serait super. Bon, Joël Cervoni est derrière la régie ce matin, et ce pour notre plus grand plaisir. La programmation musicale est signée Stéphanie Jovanovic. Et si vous venez de vous réveiller, voici ce qu'il faut que vous savez.
0: Il a neigé hier, ouais. À la Chaux-de-Fonds.
2: Oui.
0: Et ouais, un 12 mai, environ 2 cm de neige fraîche sont tombés sur la Chaux, un phénomène plutôt rare mais pas complètement inédit pour la saison. Déjà parce que la Chaux-de-Fonds c'est quand même à plus de 1000 mètres d'altitude, et puis surtout on est en plein dans les saints de glace, Adrien. Mm-hmm. Et ouais. Alors je me suis quand même renseignée, est-ce que c'est un vrai truc ces saints de glace? Parce que on connaît les dictons. Avant la Saint-Gervais, point d'été. Non, la Saint-Servais, point d'été. Après, Saint-Servais, plus de gelée. Voilà. Le bon Saint-Boniface entre en brisant la glace. Mm-hmm. S'il gèle à la Saint-Bernardin, adieu le vin. Ouf. Quand la Saint-Urbain est passée, le vigneron est rassuré. Il y en a quand même beaucoup sur la vigne.
2: Hein. Oui. La vie tourne autour de la vigne.
0: En tout cas, surtout dans le pays de Vaud.
2: La cèpe de la vigne.
0: Bon, il y en a plein, ouais. Mais est-ce que c'est un vrai truc? Je reviens à mon questionnement de base. Ce que dit la science, c'est que j'en perds mon stylo, c'est que le mois de mai, sous nos latitudes, c'est le dernier moment où on a des fronts froids qui nous amènent de l'air en provenance du nord. C'est donc une circulation atmosphérique qui dure tout l'hiver et qui s'achève lorsque les conditions anticycloniques estivales prennent le dessus. Et cette circulation-là, du nord vers nous, eh ben elle prend fin, parfois, souvent, autour des 11, 12, 13 mai, donc maintenant, quoi. Mais pas toujours non plus. En bref, statistiquement, la conclusion est mesurée, comme souvent, donc pas très punchy, mais ma foi, la science, des fois, c'est comme ça, c'est pas très punchy. Alors, ce qu'on peut dire, c'est qu'on ne peut pas prédire avec certitude la circulation des masses d'air à une date précise, on peut en revanche prévoir que, en moyenne, cette circulation venant du nord, encore jusqu'à la mi-mai, une probabilité non nulle de se produire.
2: Incroyable, merci Jaminoa. écoute, moi ce que je propose, tu parlais de tous ces dictons là avec la Saint-Servais,
0: la Saint-Urbain, la Saint-Bernardin.
2: Boniface, j'aime bien.
0: Saint-Boniface, c'est pas mal.
2: Ouais, je crois que si j'ai un troisième enfant, je l'appellerai Boniface.
0: Non, une poule, tu peux, pas un enfant.
2: Une poule, c'est chou. Non, mais ce que je propose, c'est que en guise de fil rouge, ce matin, on demande aux gens qui nous écoute, un proverbe ou dicton qu'ils adorent.
0: Ouais.
2: Ça peut être un truc nul. Hein. Mmh. C'est... Alors moi j'en ai un.
0: Un truc de père en fils ou de mère en fille,
2: voilà.
0: Qu'on te transmet comme ça.
2: Voilà, ben moi j'en ai un tout à fait à propos. J'aimais beaucoup mes deux grands-pères et il y en a un qui est décédé il y a longtemps et quand j'étais petit il me disait: toi, si t'étais aussi long que tes cons, t'aurais toute l'année la tête dans la neige. Et j'aimais beaucoup ça. Ça me faisait beaucoup rire. Couleur3.ch, toi t'en as un?
0: Ben moi, tu me connais, c'est ça le problème, c'est que les trucs qui se transmettent de père en fils dans ma famille, c'est en Espagne.
2: Mais vas-y, tu sais, nous sommes un peuple, oh là là, le polyglottisme troisien.
0: Il y a celui que je t'ai dit l'autre jour.
2: Si tu savais pas.
0: Si no se sabe, no es pecado. Si tu sais pas, c'est pas un péché.
2: Ouais.
0: Tu peux le faire. Qu'est-ce qu'on a? Más vale un malo conocido que un bueno por conocer. Ça veut dire. Vaut mieux un truc nul mais que tu connais qu'un bon truc bien, parce que en gros, c'est un truc qu'on t'a dit qui serait bien mais tu sais jamais si ça va être vraiment bien.
2: Attends, donc vaut mieux connaître un truc nul que d'ignorer un truc bien?
0: Non, más vale un malo conocido que un bueno por conocer. Vaut mieux un mal connu qu'un bon à connaître. C'est pas très traduisible.
2: D'accord, oui, je comprends. C'est bon. On essaye de garder du français sur couleur3.ch.
0: Ouais,
2: et puis on se réjouit de vous lire.

0: Cyril tout poil.
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2: Blaise Pascal, épisode 3, un génie déchiré entre science et foi. C'est moins grave que d'être déchiré entre la ratée et le foie.
3: Moi, ça me fait pas rire.
2: Ouais, mais toi, tu nous fais juste perdre du temps. En 1654, Blaise Pascal abandonne les sciences pour se consacrer à la réflexion philosophique et religieuse. Le 23 novembre au soir, entre 22h30 et minuit et demi, il vit une épiphanie ardente, ce qu'il appellera plus tard sa nuit de feu.
4: Du sexe.
2: Alors non, c'est même tout le contraire. C'est une expérience mystique intense qu'il raconte dans un texte écrit à la plume que son ami Pierrot lui a prêté. D'ailleurs, il aimerait bien la récupérer à Zap. Dans ce texte, rédigé dans un état proche de la transe, donc résolument électro, Blaise Pascal parle de feu, du dieu d'Abraham, du dieu d'Isaac, du dieu de Jacob, du dieu de Sophie. Ouais, ça c'est moi qui ai rajouté parce que ça manquait de meuf dans cette épiphanie. Épiphanie, comment elle va?
5: Elle va bien, il faut la laisser se reposer.
2: Pascal prend un virage mystique que personne n'a vu venir. Il n'y avait aucun panneau. Il se met à passer beaucoup de temps à Port-Royal. Non, désolé, c'est pas le Port-Royal de la Jamaïque, on est sur quelque chose de beaucoup moins festif, l'abbaye de Port-Royal au sud-ouest de Paris. Ici, faut pas parler trop fort, nous sommes avec les jansénistes, les adeptes du jansénisme, un mouvement religieux austère fondé par un mec qui devait s'appeler Pierre. Blaise est monstre impliqué dans le jansénisme, alors interdit par le roi Louis XIV. Il mène désormais une vie simple et saine, loin des mondanités parisiennes.
6: C'est un peu chier, mais c'est bien.
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0: qu'est-ce qu'il me manque ? C'était Queen avec la voix de Freddie Mercury, You're My Best Friend, sorti en 1975 pour les voilà. Je vous lis, on vous a demandé les
1: sûr qu'il y a des pépites.
0: Il y a des pépites.
1: Ah oui !
0: Alors il y a un classique, en premier il y a Fabien qui nous a envoyé, si on pouvait mettre les cons en orbite, t'aurais pas fini de tourner.
1: il est bien, mais j'aime bien celui de ton grand-père quand même, faut savoir que t'es très grand.
0: Oui, c'est vrai, je suis 1m90. Je suis pas si con au fond. Si t'étais aussi long que t'es con, t'aurais toute l'année la tête dans la neige. C'est ce qu'il disait mon père.

0: Ouais, je suis grand, mais pas assez. Bref. Lulu nous dit un mensonge bien dit vaut deux vérités.
1: C'est vicieux, ça. Ouais. Ouh, c'est vicieux, ça.
0: Ça, c'est. Ouais, je sais pas si j'apprendrai ça à mes enfants, quoi.
1: Non, on va pas dire ça à ta mère, Lulu.
0: Jérémy nous dit faut pas pousser mémé dans les orties. C'est vrai que je l'aime bien, celui-là.
1: J'aime bien. Ouais.
0: Parce que ouais. Je m'imagine pousser ma grand-mère dans les orties et c'est drôle.
1: Oui.
0: C'est méchant.
1: C'est imagé.
0: Hein. Oui, mais juste quand c'est dans l'imaginaire, c'est marrant. L'entendre l'avoir gesticulé et hurler comme ça dans des hautes heures. Bref. Fabienne nous en donne deux. Elle dit espérons que nous n'aurons pas à mourir comme les crevettes pour voir la vie en rose.
1: Hein?
0: Ouais. Espérons que nous n'aurons pas à mourir comme les crevettes pour voir la vie en rose.
1: C'est vrai qu'une mort de crevette, ça doit être cruel.
0: Moins drôle. Elle dit paix à ton âme, papa. Ce qui est fait avec amour réussit toujours. C'était écrit sur son coussin quand elle était petite.
1: Oh, ça c'est joli.
0: C'est mieux que le truc du mensonge et de la vérité.
1: Oui, c'est vrai. C'est vrai.
0: Une petite dernière. Mieux vaut être plusieurs sur une bonne affaire que seul sur une mauvaise, nous dit Vince. Ça c'est beau. Ça implique le partage et la cohésion et le jeu d'équipe. J'aime beaucoup.
1: On en a un aussi breton, s'il nous reste du temps.
0: Ah oui, vas-y.
1: Si le goéland se gratte le gland, c'est qu'il fera mauvais temps. S'il se gratte le cul, c'est qu'il fera pas beau non plus. C'est la Bretagne. Bienvenue. Je crois que Blaise est en Bretagne, on le salue.
0: C'est excellent. Si le goéland se gratte le quoi?
1: Eh ben...
0: Je vais aller revoir. C'est qui nous a écrit ça?
1: Benjamin.
0: Merci Benjamin. Ray.

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2: Mercredi, on part drifter autour du rocking chair de Vevey pour assister au départ du nouvel album de l'Irlandais Infinite Bisou. Tout ça emporté par l'aspiration des Magic and Naked en pole position. Vendredi, usine PTR, la team Captains of the Imagination se lance à domicile en départ arrêté pour vernir la carrosserie de leur dernière production avec tout un live band. Sans oublier Chien Bleu qui ne sera pas sur le bord de la route, lui aussi avec ses nouvelles compositions. The scenery is flashing by, trying very hard to leave the past behind. 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Samedi, Neuchâtel, nouvel arrêt au pit stop de la Casa Choc pour un gymkhana entre New Rail algérien et pop oriental avec Cookie et Tema. Samedi, Montreux, le Ned Music Club ouvre une triple voie au rappeur DB pour libérer toute l'énergie de son nouveau projet Hardcore. Y'a un jeu de mots.
3: Ce que je fais, ça n'existe que dans la tête de Spielberg. L'industrie me redoute comme l'intelligence artificielle.
2: Et enfin, samedi, Sion, le port franc agite le drapeau à damier pour célébrer les 10 ans de podium de la rappeuse catégorique, entourée d'un cortège de guests, le Juice, Generation, Spaceman Paps, Queasy, Liboma

0: Ist doch egal.
1: Nebenwirkungen, Gäste und Zweifel. Stangroup Suisse, c'est un repérage. Il est surtout temps que je continue de vous lire parce qu'on croule sous les réponses. Toi, t'en as reçu, Aino ?
2: Ouais, Delphine nous propose un proverbe qu'elle se dit souvent. C'est ce qui tue qui remet. Je contextualise. Quand tu te l'es collé la veille, rallume la mèche dès le réveil avec un pont pur ou autre chose, ça ira mieux. L'équivalent de rallumer le sapin, quoi.
1: C'est si vrai.
2: c'est ce qui tue qui remet, je l'aime bien.
1: Tourner comme ça, c'est excellent. Et je ne fais pas du tout la promotion de la consommation d'alcool, c'est mauvais pour la santé, tout ce que vous voulez, mais c'est vrai que t'as déjà fait ça.
2: Oui, et c'est vrai que ça marche.
1: C'est fou. Tu prends une pétée, tu te réveilles avec les nains qui dansent, la casquette de plomb, une petite bière le matin, et oui, c'est bon, voilà, bref. Colia nous dit, mon père dit toujours, la vengeance est l'arme des faibles. Jusqu'à maintenant, ça ne m'a jamais dérangé d'être faible.
2: Faut écouter, papa. Voilà.
1: Pascal nous dit, mon mantra, ça j'aime beaucoup, s'il n'y a pas de solution, c'est qu'il n'y a pas de problème.
2: Ah oui.
1: Bah voilà.
2: C'est très bien.
1: Voilà. Jérémy nous dit, non, mon entraîneur de l'époque me disait, baise moins pour t'entraîner plus. Et revenait quelques secondes plus tard, ou le contraire si ça marche pas. Alfonso, ah ça c'est chou. Alfonso, bonjour. Dicton fait maison. Attention, ça c'est pour notre ego, ça.
2: C'est vrai.
1: C'est la 3, c'est comme 3 repas par jour. Mais mon premier, ça reste la biscotte.
2: Oh,
1: merci Alfonso.
2: Merci Alfonso.
1: Un petit dernier, la fraise, oui, qui nous fait toujours plaisir. Pierre qui roule n'amasse pas l'eau qui dort de l'arbre cachant la forêt.
2: Pour voir tes classiques à Nîmes. Ouais. J'adore.
1: Vous allez sur couleur3.ch et vous nous livrez votre dicton ou proverbe préféré ou improbable. On se réjouit de vous lire.

0: Saint-Claude. Christine and the Queens. Est-ce qu'il y a un Claude dans les Saints de glace? Bonne question. J'aurais dû te la...
1: Je crois pas. Claude, c'est un autre moment, j'ai l'impression. Attends, la Saint-Claude, c'est quand? Alors, c'est une commune en France. C'est quand?
0: Je t'allais chercher, puis je
1: le 15 février.
0: Ah voilà, c'est pas...
1: Ça pouvait geler aussi, mais
0: ouais,
1: c'est moins
0: c'est juste
1: étonnant.
0: Après Valentin, ouais, voilà, voilà.
1: Ah oui, ça.
0: Je continue. Alors, c'est pas parce que le poisson est rouge qu'il y a le feu au bocal, nous dit JC.
1: Alors ça, j'ai beau la retourner dans tous les sens, je comprends l'image. Hein.
0: Pas parce que le poisson
1: mais
0: est rouge.
1: Je suis pas sûre de comprendre le sens.
0: Est-ce que c'est parce que faut peut-être pas juger une personne par son état de colère affiché sur son visage?
1: Ouais,
0: je sais pas.
1: Il y a un signe d'alerte, genre il y a un truc rouge qui s'allume, mais il faut pas le prendre comme un signe d'alerte immédiat.
0: C'est une forme un peu plus subtile de dire qu'il n'y a pas le feu au lac.
1: Pas le feu au lac, exactement.
0: On a Chris qui nous dit si tu vois, ah ça j'aime beaucoup, si tu vois un oiseau blanc sur un lac, c'est un signe. Tu connaissais pas? Christophe nous dit aussi, ça c'est un autre très grand, neige en novembre, Noël en décembre. et un dernier, Antoine, il n'y a aucun problème qu'une absence de solution ne peut résoudre. Ça c'est presque stoïcien. Ouais. Non, tout va bien, il n'y a pas de solution, donc il n'y a pas de problème. Couleur3.ch, on va laisser le sondage en ligne pendant jusqu'au 45, et puis après je vais clore le truc, comme ça j'aurai le temps de toutes et tous vous lire avant la fin de l'émission. Tout de suite, West Side Cowboy. The Waz. Waz. C'est ça qui est W-A-H-S. The Waz.

0: Bonjour madame, pour RTS Couleur 3, que peut-on faire avec une biscotte si on ne la mange pas?
1: Panure. Mais on va la manger quand même après.
0: Il n'y a pas nure pour les braves.
1: Pas mal.
0: Excellent. Au revoir.

0: Rosalia. Et toute autre chose à présent.
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0: Les gens qui ne connaissent pas ou trop peu le groupe duquel il est question cette semaine peinent souvent à comprendre l'impact qu'il a eu sur le monde du rock. Et aujourd'hui, on va essayer d'analyser un peu cette bête étrange et magnifique pour tenter de comprendre un petit peu mieux le phénomène qu'est AC/DC. Déjà, le groupe fait partie des plus vendus au monde. Selon les sources, c'est entre 180 et 250 millions d'albums vendus depuis le début de leur carrière. Ça n'explique rien, certes, mais ça apporte un petit peu d'eau au moulin qui nous intéresse. Mais pour commencer, je pense qu'il faudrait plutôt se pencher sur la simplicité du groupe. Une batterie carrée, deux grattes avec la disto, une basse qui marque la pulsation et une voix qui déchire. Point. Il n'y a pas d'effet, pas d'ordinateur, pas de réverb extravagante, de synthétiseur ou d'instruments bizarres. Ok, certains morceaux comportent peut-être des cornemuses, des chœurs, des coups de canon ou des cloches, mais c'est tout et c'est que des éléments sonores concrets, compréhensibles et reconnaissables. Tu te dis jamais comment ils ont fait pour avoir ce son, comme on pourrait se dire sur certains morceaux des Beatles et leurs fantastiques éléments psychédéliques, avec des orchestres symphoniques et des instruments obscurs, ou Led Zeppelin qui a enregistré leur batterie dans une cage d'escalier et qui posait des échos à l'envers sur la voix.
2: Ouais.
0: Oui, ça je t'en parlerai une autre fois.
2: Ah ouais.
0: AC/DC, c'est simple, pur, évident, tout repose sur la qualité des musiciens et le génie de leur composition. Rappelez-vous qu'à la base, ils sont deux frères, Angus et Malcolm Young. Donc déjà, une connivence et des liens forts au sein du duo qui composent le 99% des morceaux. Je devrais même parler d'un trio, puisqu'ils ont un autre frangin, George, qui compose beaucoup avec eux aussi. Bref, vous voyez où je veux en venir. Si Angus est un génie de la mélodie endiablée qui vient déchirer le sillon pendant ses solos, Malcolm, lui, c'est le génie du rythme. Et il arrive à coups d'emphase sur des contretemps, à pondre des riffs, des mélodies qui tournent, qui vous embarquent naturellement. Le tout en se servant presque uniquement que d'un seul truc magique qu'on vous apprend quand vous avez 13 ans et qu'on vous file une guitare et un ampli pour la première fois, la power chord. Yeah. Un accord ni majeur ni mineur, puisqu'il s'agit d'une note, sa quinte juste et un octave. Pain, jambon, pain, fini. Le génie de la simplicité.
2: C'est vrai,
0: je vous ai concocté un petit florilège de morceaux que vous connaissez peut-être un petit peu moins du groupe, afin d'illustrer un petit peu le génie rythmique de Malcolm Young. Voici tout d'abord Problem Child, sorti en 76. Ça t'entraîne.
2: Ça, c'est ce chord, justement.
0: Alors, les guitaristes qui nous écoutent disent « Ouais, c'est pas que des power... » Oui, non, c'est pas que, il y a des petites subtilités.
2: Il y a des tierces, quand même,
0: ouais,
2: dans cette
0: histoire. Ouais, il y a des trucs, des septièmes, des machins, ce que tu veux. Autre extrait, Bad Boy Boogie. Celui-là, quand il se met à tourner, c'est... Il t'aspire. Attention.
2: Ah oui.
0: Voilà. Petit dernier, peut-être mon préféré, Beating Around the Bush.
2: Je t'imagine courir après tes poules là-dessus. Non,
0: oui,
2: non,
0: oui.
2: Minette.
0: Oh. On nous a envoyé des propositions Hitlerine et Stalina.
2: Ah oui, et Moussolinette.
0: Moussolinette, voilà, c'était ça. Bref, des riffs qui roulent, ça te chope par les tympans, ça te tire en avant du rock'n'roll à l'état brut. Autre point qu'il est bon de soulever dans notre enquête, le groupe a la force d'avoir un son reconnaissable entre mille. Je veux dire, t'entends deux secondes de n'importe quel morceau, t'es chez toi, avec tes potes australiens, ils ont les mêmes grattes, le même son, et de façon consistante en 50 ans de carrière et 17 albums studio. Visuellement aussi, tu les reconnais tout de suite, des grandes lettres, des cornes, la cloche de Hell's Bells, le canon de For Those About To Rock, et un petit énervé déguisé en écolier, cambré sur sa gratte, qui tire une sale gueule pendant un solo. Le costume d'écolier, tiens, parlons-en.
2: Ouais.
0: C'est aussi un truc pondu par la famille Young. C'est la sœur de Angus, Margaret Young, qui a suggéré qu'Angus porte un uniforme pour évoquer une image de jeunesse insolente et de mauvais garçon après que son frère ait quitté l'école à 19 ans. La première tenue a été créée par Margaret elle-même, puis Angus a utilisé son vrai uniforme de l'école secondaire Ashfield Boys à Sydney.
2: Énorme.
0: Une fois l'original usé, cette apparence a rapidement été adoptée comme un élément central de son personnage de scène, complétant son énergie frénétique et sa version du duck walk, tu sais, sa danse qu'il a emprunté à Chuck Berry, dont il est un grand admirateur.
2: Ah,
0: c'est un hommage en fait.
2: Ça.
0: Non, non, non, pas du tout. Ah. Le contraste entre l'apparence d'un écolier gentillet et la musique ultra puissante, c'est ça AC/DC. Ce qui m'amène à mon dernier point, et de nos jours il est très pertinent de le soulever, j'ai cherché et j'ai pas vraiment trouvé de scandale ou d'histoire sordide sur les membres du groupe. À l'exception du batteur Phil Rudd, qui certes plaidera coupable en 2015 au commanditage d'un double meurtre.
2: Oh.
0: Alors, Il a juste commandité. Ça,
2: et ouais, bah, juste commandité.
0: Non, mais d'accord, mais personne n'est mort, tu vois ce que je veux dire.
2: Ah, ok.
0: Il passera 8 mois sous bracelet électronique à la maison, il avait 61 ans. Le reste du groupe a d'ailleurs coupé tous les ponts avec lui suite à cet incident, affirmant ne pas avoir été au courant de ses agissements. Et en ce qui concerne les frères Young, Malcolm et Angus, il n'y a jamais eu de scandale judiciaire les concernant. Leur réputation était celle de professionnels disciplinés et discrets, malgré les excès de la vie tournée. Malcolm, en particulier, était connu pour son sérieux et son engagement envers le groupe, au point de se retirer temporairement en 2014 en raison de problèmes de santé liés à la démence, démence de laquelle il va mourir en 2017. Tristement, il avait 64 ans. Aujourd'hui, on peut apercevoir Angus Young se balader en vacances dans les ruelles de Paris, tenant la main de sa femme, Hélène, qu'il a épousée en 1980.
2: Oh,
0: le,
2: wow.
0: groupe a vaguement fait une controverse médiatique en 85 lorsque le tueur en série Richard Ramirez a été arrêté portant des vêtements d'ACDC, affirmant que la chanson Night Prowler l'avait poussé à commettre des meurtres. 13 au total, je pose ça. Ouais. Mais sinon, un peu comme les Backstreet Boys dont je vous ai parlé la semaine dernière, ces endiablés qui remplissent des stades et font grimacer des hardeux depuis un demi-siècle, ben, ça m'a tout l'air d'être des bons gars en fait. Et je pense que ça contribue à la place qu'ils prennent dans le cœur de certains et certaines. Bon allez, retour à notre prétexte de la semaine, High Voltage, premier album de ce groupe historique qui est AC/DC, sorti il y a 50 ans cette semaine dans sa version internationale. Le morceau qu'on écoute ici, c'est Live Wire, littéralement fil électrique sous tension, un truc dangereux qui peut vous mettre la secouée de votre vie. Toujours avec la voix de Bon Scott qui te met en garde. Il suffit de le toucher pour rester crochet.

0: c'est comme ça qu'on fait. Live Wire, AC/DC, tiré de leur premier album sorti à l'international il y a un demi-siècle. Et demain, je viendrai vous parler de AC/DC post Bon Scott, parce qu'il y a un nom que j'ai même pas évoqué depuis qu'on a démarré cette
1: semaine. Qui chante maintenant.
0: Brian Johnson, exactement. Oui, à demain.

0: Athena, repérage, Shut the Door, c'est le nom du morceau. Et lui, il a ouvert la porte en rentrant dans le studio ce matin, c'est Stéphane Laurenceau.
1: Bonsoir.
0: Tu vois ce besoin que j'ai de faire des raccords entre les titres et les trucs.
2: Transi. Je fais une super transi.
0: Sans transi à présent, je continue de lire vos dictons et proverbes. Mieux vaut une bière dans la main que deux dans le frigo, nous dit Nicolas de Neuchâtel. L'abeille ne perd pas son temps à dire à la mouche que le miel est meilleur que la merde.
1: Oui, je la connais bien celle-là.
3: Okay. J'en ai un sur une guêpe aussi,
0: vas-y,
3: de Fabien.
0: Vas-y.
3: Le jour où une guêpe se posera sur tes couilles, tu comprendras que la violence ne résout pas tout.
1: Ouais. Moi j'en ai un aussi, c'est qui détient la vérité doit aussi avoir un cheval rapide.
0: Ah ouais, ça c'est bon. Un
1: proverbe afghan.
0: Qui détient la vérité doit aussi avoir un cheval rapide. Il faut être prêt à se barrer vite. Loïc de Payerne nous dit: celui qui pisse au vent se rince les dents. Qu'est-ce qu'on a? Mon papa m'a toujours dit, en parlant avec des quoi, des si, ah oui, si ma tante en avait, ce serait mon oncle. Voilà. En parlant avec des si. Si ma tante en avait, ce serait mon oncle. Elodie nous dit ça. Pingouin dans les champs, hiver méchant.
3: Quoi?
1: Il est bien celui-là. Il est bien.
0: De Romain. Sushi du Valais nous dit: Maurice, faut pas pousser les outils dans mes mères trop loin. Les outils, oui, faut pas. Les orties, je pense. Faut pas pousser les orties dans mes mères.
3: Oui.
0: Voilà, trop loin. Bon, t'en as une autre encore par mail?
3: Oui, j'ai reçu de Cédric: souris, sois content, ça pourrait être pire. Alors j'ai souri, j'ai été content, et ça a été pire. Et enfin, Michel de Mulhouse nous envoie la citation créée ce matin même par son fils Aloïs.
0: Oh.
3: Ma meilleure biscotte du matin, c'est l'émission. Merci Aloïs.
0: Merci Aloïs, je crois qu'on va rester là-dessus.
3: Bah oui.
0: J'en ai encore une craquée d'autre. Vous avez été tellement nombreux et nombreuses, je m'en veux de pas. On va les lire. Jusqu'à 9h, on va trouver le moyen de les lire. Thundercat, Liliotti et Flying Lotus.

0: Eve de Lausanne nous dit « Un homme peut toujours faire quelque chose de ce qu'on a fait de lui. » Ça, j'aime beaucoup.
1: Ah oui.
0: Ouais,
1: ça va nous donner du grain à moudre pour les infos, ça.
0: Nicolas nous dit « Pâques au scanner, Noël au cimetière. »
2: Pierre Desproges.
1: Oh !
0: C'est vrai ?
2: Oui, c'est Pierre Desproges.
1: C'est affreux.
0: Tellement classe.
2: C'est des Noël au scanner, Pâques au cimetière, dans le bon ordre.
0: Dans le bon ordre.
2: Court que ça, ouais.
0: Yann nous dit « Toi, tu as la montre, moi j'ai le temps. » Très bien.
1: Oups,
0: sauf que il va être 7h et qu'on n'a plus le temps. On se retrouve après les infos. Hey,
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5: Sandra Viscardi.
6: Pas de sponsor, trop d'événements sportifs en concurrence. Le Tour Romandie cycliste féminin n'aura pas lieu cette année. Les organisateurs l'ont annoncé hier. De quoi décevoir la genevoise Élise Chabet, gagnante l'an dernier.
7: Grande déception que le Tour de Romandie féminin soit annulé. J'étais la vainqueur en titre, donc c'est des bons souvenirs que j'ai sur cette course. Les organisateurs se donnent toujours énormément de mal pour organiser des magnifiques parcours. Peut-être que ça fera un coup de boost et que voilà, les gens réaliseront qu'il faut quand même de l'argent derrière pour aider les organisateurs et que des sponsors se manifesteront et aideront à pousser le cyclisme féminin et le cyclisme en général vers le haut. Donc voilà, c'est une grande déception et j'espère que le Tour de Romandie féminin aura lieu de nouveau en 2027 et qu'il soit tout aussi beau.
6: En basket, deux clubs romands se disputeront le titre de champion suisse. Genève rejoint Fribourg Olympique en finale, en remportant sa demi-finale sur Star Wings. Premier match samedi. L'inflation repart fortement à la hausse aux États-Unis. Selon les chiffres publiés hier, les prix ont augmenté de 3,8% en avril, le rythme le plus rapide en 3 ans. En cause notamment la guerre en Iran et l'explosion des coûts de l'énergie. Alors Michael Pequin, on vous retrouve aux États-Unis. Cela met les consommateurs américains sous pression, mais Donald Trump aussi, un président déjà fragilisé politiquement à quelques mois des élections de mi-mandat.
8: Le retour de bâton pourrait être dangereux pour Donald Trump. La flambée des prix de l'essence, des transports, de l'alimentation ravive précisément le malaise économique qui avait poussé une partie des électeurs à sanctionner les démocrates lors de la dernière élection présidentielle de 2024. À la question de savoir si cette pression grandissante sur le portefeuille des Américains motivait Donald Trump à trouver un accord rapide avec les Iraniens, il a répondu sans détour.
9: Ça n'entre pas en ligne de compte. Le plus important, c'est que l'Iran ne puisse pas se doter de l'armée nucléaire. Je ne pense pas à la situation financière des Américains. Je pense à une seule chose, on ne peut pas laisser l'Iran avoir une arme nucléaire. Ils sont déjà défaits militairement parlant. Ils peuvent maintenant faire le bon choix ou nous finirons le boulot.
8: Menace réitérée à l'encontre d'un régime iranien décrit comme vaincu militairement. Une affirmation contestée au sein même de l'administration aux grandes dames du président.
6: En attendant, le président américain s'envole aujourd'hui pour Pékin pour une visite officielle de 3 jours avec une pléiade de grands patrons avec lui pour faire leur marché en Chine. Un voyage alors que la Chine appelle le Pakistan à intensifier ses efforts de médiation entre l'Iran et les États-Unis pour mettre fin à cette guerre. L'éventualité d'un procès se rapproche dans l'affaire du bouclier fiscal vaudois. Les autorités sont sous pression depuis la publication d'un rapport choc en août dernier. Pendant 12 ans, le Conseil d'État n'a pas correctement taxé les contribuables les plus fortunés, provoquant d'importantes pertes fiscales. Alors faut-il désormais établir les responsabilités ? Juliette Janet, une étape supplémentaire vient d'être franchie.
10: La commission en charge du dossier recommande en tout cas au Parlement d'entrer en matière sur une potentielle action en justice contre le Conseil d'État. Elle l'a fait savoir dans un rapport publié hier. L'enjeu derrière l'ouverture de ce procès, établir les responsabilités et surtout demander des potentielles réparations financières. Mais nous n'en sommes pas encore là. Le Grand Conseil doit maintenant décider s'il souhaite créer une commission spéciale. Celle-ci donnera son avis et c'est seulement à ce moment que le Parlement décidera d'ouvrir ou non un procès et contre qui. Du rapport publié hier, il ressort que la commission est divisée. La majorité estime qu'il est du devoir des élus d'enclencher une telle démarche, mais près de la moitié des membres jugent que celle-ci est prématurée et redondante. D'autres procédures ont déjà été lancées par le ministère public et la commission de gestion du Parlement pour tenter de démêler les responsabilités et faire la lumière sur l'affaire du bouclier fiscal.
6: À Fribourg, le projet de rapprochement entre le Centre dramatique fribourgeois Théâtre des Os et le Centre de création Nuitoni devrait voir le jour. Le rapport final de faisabilité vient d'être publié un an après le lancement des travaux initiés par le canton. Les deux fondations souhaitent mettre en œuvre par étapes le rapprochement institutionnel avant de décider parler d'une intégration complète qui aurait lieu à l'horizon 2029-2030. Finlande, Israël et Grèce en tête, les favoris de la première demi-finale de l'Eurovision de la chanson ont passé la rampe hier soir à Vienne. Au total, 10 pays ont obtenu leur billet pour la grande finale de samedi. Dans la Stadthalle, l'ambiance est restée plutôt festive, Olivier Chordret, malgré les appels au boycott en raison de la participation d'Israël au concours.
3: Les militants pro-palestiniens ont bien déposé des cercueils hier après-midi dans le centre de la capitale autrichienne, un symbole pour dénoncer la guerre menée par Israël dans la bande de Gaza. Dans la salle, une poignée de spectateurs ont bien hué Noam Bethan lors de son entrée en scène avant d'être expulsé. Pas de quoi ébranler l'artiste avec une chanson interprétée essentiellement en français.
4: Oh Michel, je ne sais plus quoi faire, tu étais ma lumière, Dieu, je t'en supplie, réveille-moi.
3: À la sortie de la Stadthalle, ses fans étaient aux anges. Le peuple d'Israël vit, chante-t-il, drapeau national à la main avant de partager leur émotion.
5: The show was amazing, well produced. The fire was so hot. The energy was in the sky.
3: C'était génial, le spectacle était dingue et quelle énergie, celle par exemple de la voix et du violon du duo finlandais Lampenius Parkkonen. Pas de finale en revanche pour Saint-Marin qui avait pourtant fait appel à une star des années 80 pour épauler sa chanteuse. Boy George, l'ancien chanteur de Culture Club, n'avait pas le bon karma, pas plus d'ailleurs que le Portugal et les autres pays éliminés hier soir.
6: Un mercredi au soleil jusqu'à ce soir où les averses nous rattraperont avec de la neige des 1300 mètres pendant la nuit prochaine. 16 à 19 degrés au maximum. Ces deux prochains jours seront gris et humides avec éclaircies en pleine possible, 13 degrés tout juste.
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12: Ah, un sportif, bonjour, c'est le maillot du FC Biscotte.
13: Pardon monsieur, j'ai pas le temps.
12: Est-ce qu'on a entendu le claquement? Le claquement de son bras et de son honneur. On entend à mon avis ce bras d'honneur. Donc il est très poli, mais il me fait quand même un bras d'honneur. C'est dommage que vous n'ayez pas les images, parce que j'aurais bien dit d'aller se faire cuire le cul en Turgovie.

0: The Black Keys, Tighten Up à 7h, presque 10 sur les ondes de la 3.
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2: Grüezi miteinander.
1: Adrien Majora.
3: Ja, ganz genau.
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0: Et Stéphane Laurenceau.
4: Ya.
0: Ouais, l'allemand, c'est pas trop roman.
4: Bah, je suis français, hein. L'allemand est assez mal vu en francophonie. Hein.
0: Si vous venez de vous réveiller, voici ce qu'il faut que vous savez.
2: Cet officiel, Shakira, aura participé à plus de Coupes du Monde de foot que son ex-mari, l'ex-joueur du FC Barcelone et de l'équipe d'Espagne, Gérard Piqué. Hey. Et oui, parce que Piqué a certes gagné la Coupe du Monde de 2010 avec l'Espagne, c'est d'ailleurs là qu'il a rencontré Shakira. Il a aussi fait le Brésil en 2014, remporté par, messieurs.
4: Ah ouais.
0: Ganz genau,
2: par l'Allemagne, effectivement. Et il a aussi fait la Russie en 2018, remporté par...
4: L'Allemagne.
2: Non, mais ça, tu devrais
0: l'Espagne.
2: Savoir, Stéphane.
4: Non, parce
0: L'Espagne.
4: Que le...
2: 2018,
0: L'Espagne.
2: On en a entendu parler.
0: Ah.
2: Et parler.
4: À la France.
2: Oui.
0: Ah.
2: Bah, pendant ce temps, il faut dire que Shakira a pas chômé non plus. Elle vient de révéler que l'hymne officiel de la Coupe du Monde 2026, ce serait encore elle, avec la chanson « Die Die » qu'on entend ici. C'est bien dire, puisque c'est le quatrième hymne de Coupe du Monde chanté par Shakira, oui, puisque au Brésil en 2014, justement, elle avait sorti ça.
4: Il reste plus que les lololo pour la prochaine.
2: On le note. En 2010, c'était le fameux Waka Waka en Afrique du Sud.
4: Mais c'est vraiment la fin du monde. Hein.
0: Il y a d'ailleurs il y a les créateurs de Pac-Man qui ont porté plainte.
2: Ah oui, c'est vrai?
0: Non. Waka.
2: Bon, et je savais pas, mais pour la quatrième chanson, en 2006, en Allemagne, Coupe du Monde, l'hymne. D'ailleurs, 2006, qui a gagné la Coupe du Monde en Allemagne,
0: oui,
2: en 2006?
0: Oui. L'Italie.
2: L'Italie.
0: Oh,
2: un point pour Adrien. Elle avait fait un hit de l'été qui passait tellement partout que, au final, c'était pas vraiment l'hymne, mais c'est quand même sa chanson qui a été associée à la compétition parce qu'elle l'avait aussi chantée à la cérémonie de clôture. Et ça risque de vous dire quelque chose.

0: qu'elle fait lolé lolé lolé.
1: Aucun de mes. Mais le prochain peut-être.
0: Moi j'aime bien le lolé lolé.
2: C'est devenu un mème sur TikTok. Ouais.
3: Voici donc comment Shakira a fait plus de Coupes du Monde que non seulement son ex-mari mais aussi probablement la majorité des joueurs de football professionnels. À ce stade, on peut parler d'une professionnalisation dans le domaine aussi pour Shakira.
0: Waouh. Toi Shakira, t'écoutes ça, c'est ta cam?
1: Bien sûr.
0: Mais bien sûr.
1: Moi j'ai grandi avec elle.

0: Robin, talk to me. Qui boit l'agnole, caisse la bagnole, nous disait Pierre. J'aime beaucoup. Il ne faut pas se laisser abattre, comme disait Kennedy, de Michael. Et lui, il en a aussi 2-3 dans son carquois. C'est Franck Mater.
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2: Aujourd'hui, Kash Patel. Né le 25 février 1980 à Garden City, Kash Patel, Kashou pour les intimes, est un homme politique américain proche de Trump, actuel directeur du FBI. Un directeur du FBI tellement efficace qu'il ne sait pas quoi faire en cas de fusillade. Du coup, un peu comme un lapin apeuré devant un fusil, il se cache.
3: Où se cache-t-il ?
2: Fils de Tabata Cash, une actrice de film Olé Olé, et de Cash, une émission formidable présentée en son temps par Johan Provenzano.
3: Ah, j'adore !
2: Cash Patel passe une enfance heureuse dans les rues de Garden City. Dès son plus jeune âge, ses parents l'initient à la peinture et il devient rapidement un artiste incontournable de sa ville. Loué pour la naïveté déconcertante de ses œuvres et son utilisation volontaire des tons pâles, on le surnomme rapidement Cash Pastel.
4: Oh, c'est magnifique, n'est-ce pas ?
2: Mais à l'âge de 14 ans, il découvre les joies du meurtre et devient tueur en série.
5: Ça fait peur.
2: Et bien décidé à se faire un nom dans le domaine, il se lie d'amitié avec l'ancien président de la Confédération helvétique, Adolf Ogi. Et ensemble, ils réalisent des assassinats pour le compte de l'Arabie Saoudite. Aujourd'hui dissous, ce fameux duo s'est fait connaître sous le nom de Cash Ogi.
6: C'est des malades !
2: Et comme tout bon psychopathe qui se respecte, Kash Patel se lance en politique pendant l'ère Trump. Le tout évidemment sans avoir aucune expérience dans le domaine. Et quelques mois après son arrivée, Trump lui confie la direction du Bureau fédéral des investigations et la tutelle de son cousin teubé, Phineas Zerb, dit Finn. Du coup, aujourd'hui,

0: stage dans le désert.
1: C'est Bissap du 20e, Ino Casablanca au clavier trompette. Voilà.
2: Au clavier trompette.
1: Je continue de vous lire. Dans la première heure, on a un fil rouge. Je rappelle pour celles et ceux qui allument la radio à 7h. J'ai demandé aux auditrices et auditeurs de la matinale de nous livrer un petit peu leurs dictons et leurs proverbes préférés. J'ai juste pas eu le temps de tous vous lire parce qu'on en a tellement. Bobo de Yverdon-les-Bains nous dit « Je veux mourir jeune, mais le plus tard possible. »
2: Ça, c'est très beau.
1: Très beau.
2: Ça,
1: après, il a continué avec une citation qu'on a eue, je pense, 14 fois. « Cucu gratte au coucher, doigt du cul au lever. » Voilà.
0: Hein, je rappelle qu'il est passé 7 heures.
1: Oui, on l'a eu. Non, mais je le répète quand même. Voilà, comme ça, toutes celles et ceux qui ont mis ça, enfin, plutôt tous ceux qui ont mis ça, oui, l'ont entendu. Machin nous dit « Faut pas y aller avec le dos de la main morte. » Ça, j'aime beaucoup.
0: Dans le même genre, il y a ne vend pas la peau de l'ours. Non, ne la vend pas.
1: Et puis un petit dernier. Michael nous dit à force de. Ah non, je peux pas le faire celui-là, pardon.
2: Ça, c'est très bien que tu lises tes mails.
1: Mais non, mais je les lis. J'en ai tellement, j'ai mis une petite. Ok,
2: oui,
1: d'accord.
2: Sais.
1: À force d'enculer les poules, on finit par casser des œufs. Voilà.
2: Oh non,
0: voilà, il y en a qui brunchent à l'anglaise le matin.
1: qui avait les enfants à l'école. Bonjour les enfants. Qu'est-ce qu'il a dit le monsieur sur couleur 3? Il a dit qu'on a écouté un peu de musique. Patty Smith.

0: Bonjour, RTS Couleur 3, la biscotte, nous parlons de Viktor Orban, destitué. Victor Orban?
1: Non.
0: Non, le DJ?
1: Ah non, on ne connaît pas.
0: Non.

0: Tu peux le dire ?
1: Tu m'auras pas.
0: Non ! Stéphane, l'autre jour, je les demande à Inoa maintenant si j'ai le droit de dire que c'était mieux avant. Mm-hmm. Puis elle me dit vas-y. Puis je dis bah c'était mieux maintenant parce que ce titre est sorti cette année.
2: Oui.
1: Voilà. Je t'écoute.
0: C'est, écoute, je me répète parce que sinon je n'ai plus rien à dire.
1: C'est one, pas two, vrai. Three.
3: 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La revue de presse.
0: Aïno, tu as fait le tour des journaux pour nous ce matin.
1: Et on démarre dans les pages de La Côte du Nouvelliste et Arc Info qui nous parle d'une nouveauté dans les cantons de Vaud, Fribourg et du Valais. Le patois désormais pourra s'apprendre en ligne. Pour ça, direction le site internet patoisroman au pluriel.ch où on peut se perdre dans des centaines d'archives en patois pour mieux comprendre l'histoire ou les histoires plutôt, puisqu'il existe des patois fribourgeois, des patois jurassiens, valaisans ou encore vaudois. Malheureusement, les patois de Neuchâtel, de Genève et du Jura bernois, eux, ont disparu. Alors pour qu'il n'arrive pas la même chose aux autres, cette nouvelle plateforme propose des cours en ligne pour apprendre le patois de votre choix. J'ai par exemple ouvert l'onglet Valais où on peut ensuite choisir entre Chamozon, Evelaine, Létron, Charmignon, Fuilly, Orcières et bien d'autres, mais aussi Hérémence. Mm-hmm. Alors tu me vois venir, Adri. Apéro surprise. J'ai choisi la catégorie fruits. Un bletson. C'est quoi un bletson?
0: J'ai aucune idée.
1: C'est une poire.
0: D'accord.
1: Prôme.
0: C'est une pomme?
1: Non. Pomme, c'est paume. Prôme, c'est prune. Chirieuge.
0: Quoi ?
1: Chirieuge, c'est cerise.
0: D'accord.
1: Régine, ça
0: c'est
1: facile.
0: Raisin.
1: Ouais. Coin.
0: C'est un coin.
1: Oui, et abricot.
0: Ça doit être un pruneau, je pense.
1: Presque, abricot. Bah franchement, c'est assez rigolo. Allez y faire un tour, c'est tout gratuit parce que ça a été financé par la Conf à hauteur de 100 000 francs quand même. Donc il y a plein de choses. Patois, roman au pluriel.ch.
0: C'est ce que ça veut dire, Borchi d'Avé.
1: Non.
0: Couillon des villes. Allez, partons à Fribourg maintenant où une baleine se prépare à un grand voyage.
1: Ouais, une vraie baleine à Fribourg, oui, oui. Mais elle est morte depuis longtemps. C'est la célèbre baleine du musée d'histoire naturelle de Fribourg, un rorqual boréal de 11 mètres et plus de 1600 kilos qui trône depuis de nombreuses années dans une salle du musée à la lumière bleue tamisée. Alors, depuis 145 ans qu'elle est là, elle est quand même bien conservée, mais il faudra lui faire quelques petites retouches avant son déménagement, bientôt dans un futur espace d'exposition plus lumineux et plus ouvert, nous raconte La Liberté ce matin. Alors, en ce moment, la baleine se fait pouponner, deux restauratrices s'activent depuis un mois pour réparer les petits dégâts, réparer la nageoire caudale, retirer la poussière accumulée. Et pendant ce temps, le défi logistique du déplacement du monstre se prépare. Parce qu'il y a un petit souci, c'est qu'elle passe pas la porte. Donc il va falloir percer une ouverture dans la façade du musée actuel avant d'introduire la baleine dans le nouveau bâtiment par un trou aménagé exprès au premier étage. Tout ça se fera avec un camion grue. Mais malheureusement, ces opérations ne seront pas rendues publiques pour éviter qu'il y ait trop de monde dans la rue et que les opérations ne soient perturbées, quoi qu'il en soit. Si vous vous promenez à Fribourg ces prochaines semaines et que vous voyez une grande caisse en bois et un camion grue, ouvrez l'œil quand même, vous pourriez peut-être être témoin d'une baleine volante.
2: Il paraît qu'ils ont retrouvé une petite marionnette dans la baleine.
0: Et pendant que les Fribourgeois bichonnent leur patrimoine culturel, les Vaudois, eux, s'affairent à le jeter à la poubelle.
1: Ouais, pas de baleine dans l'ancien buffet de la gare de Lausanne, mais des portraits. Un du général Guisan, illustre Vaudois, qui a dirigé l'armée suisse durant la Seconde Guerre mondiale notamment. Il était accompagné depuis bien des années sur un mur par trois éminentes figures du parti radical vaudois du siècle passé. Tous trois conseillers fédéraux, Chaudet, Chevalat et Delamurat. Bon, ce qu'on apprend dans 24 heures ce matin, c'est que ces quatre tableaux ont disparu des murs historiques du buffet de la gare, aujourd'hui transformé en Tibitz, chaîne suisse de restaurants végétariens. Alors que sont-ils devenus ces quatre-là? Et bien apparemment ce sont les CFF qui ont pris la décision de les retirer, estimant qu'ils avaient fait leur temps avant de les aiguiller sur le chemin de la poubelle, nous dit l'article avec ce jeu de mots bien mauvais, je trouve. Bon, selon les CFF, ces portraits ne faisaient pas partie des pièces à protéger et n'avaient aucune valeur artistique. Elles ont donc vraiment fini à la poubelle, comme quoi rien ne sert de devenir conseiller fédéral ou général d'armée, on finira tous par être oubliés.
0: Ce n'est pas de mots. Si j'ai un mot, deux même. Midnight Juggernauts. Ça fait du bien la musique quand même. Into the

0: Les Midnight Juggernauts, Into the Galaxy. Tu vois, je fais une transi, attention, de la galaxie. Plongeons sans hésitation dans l'univers torturé de Stéphane Laurenceau.
1: Torturé. C'est un petit mot.
2: La biscotte de Stéphane Laurenceau.
3: Eh non.
1: Non,
3: non, non, bonjour mesdames, bonjour mesdemoiselles et bien sûr, salut les filles. Moi c'est Patrick Burnel, voilà, je me présente, je suis artiste au chapeau et sosie non officielle d'un chanteur français populaire dont je préfère taire le nom tellement son actualité fait mal à ma carrière. Franchement, je suis dégoûté quoi. Autant j'ai pas été surpris par Strauss-Kahn et Depardieu, mais là, d'imaginer mon idole à côté de l'abbé Pierre, ça fait tout drôle. C'est pour ça qu'en guise de protestation, c'est la première fois que je vais chanter avec cette voix à la radio, soyez cléments. Mais en guise de protestation, j'ai allongé ma déception sur une partition à l'encre de mon cœur meurtri, tu vois. Ça s'appelle Place des petits hommes.

J'espère que je vais pas en prendre pour 10 ans.

0: Hot to go, point d'exclamation. Il est 7h43 tout presque. Et on a reçu un mail qui s'adresse à notre ami Patrick Burnel.
1: Je suis encore là, ouais.
0: C'est Jean Fifu de la Fifufade qui nous dit « Patrick, salut la team, bien ou bien, est-ce que Patrick Burnel pourrait nous interpréter son fameux titre « Qui a le doigt ?»
1: Mon avocat m'a déconseillé.
0: D'accord. Si jamais une fois tu veux revenir, n'hésite pas. Merci beaucoup Patrick, à la prochaine. Qu'est-ce que t'as des dates de prévues là en ce moment? Tu fais quoi, des anniversaires?
1: Le 12, je suis chez moi. Ah bah c'est aujourd'hui, non?
0: Oui. Non, c'était hier. C'était... Makala Loketo, 7h43 sur Couleur.

0: lundi, fuck les mardis, vive mercredi. C'est Makala, Loketo, et c'est l'heure. Il est là. Oh, ça sature un petit peu, pardon.
1: C'est parce qu'il aime Stéphane Laurenceau et sa chronique du mercredi.
2: Moi, je pense que oui. Gentil et gentil. 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
0: Ainoan Lorenola, bonjour. Je rappelle que vous ne formez qu'un et qu'une pendant tout ce Bisquiz. Bienvenue dans ce Bisquiz. Je rappelle rapidement qu'on n'a pas le temps de rappeler les règles. Première question, c'est parti. À Gelves, près de Séville, dans le charmant petit patelin, enfin, pays d'Espagne plutôt, un restaurant de sushi à buffet illimité, nommé Sushi Toro, a annoncé l'introduction d'une taxe. Laquelle ? Une taxe sur l'habillement. Trop de clients venaient en tongs Marcel mal rasé et ça a gueulé. Donc si vous êtes mal habillé, vous payez. Une taxe ivresse. Trop de clients se sont peintés la tronche à la sangria gratis. En même temps, sangria gratis. Une taxe vomissement. Pas besoin d'en dire plus.
1: Alors,
4: je partirais sur les trois déjà.
1: Ben, alors, la première, elle me semble hautement improbable parce que c'est près de Séville et à Séville, il n'y a pas la mer. Donc, il n'y a aucune raison que les gens débarquent en tongs.
5: Ah, mais une fois, j'étais bourré à la sangria, j'ai dégelé dans mes tongs alors que j'étais tout à gogo. Alors.
1: mais non, en même temps, avec les Anglais, on peut s'attendre à tout, effectivement. Mm-hmm. Alors, qu'est-ce que.
4: Donc, ou mal sapé, ou complètement cuit, ou l'autre, c'est trop vomi, quoi.
0: Voilà.
1: J'aime bien clients. Le complètement cuit.
0: Trop client qui vomissait. Trop complètement cuit.
4: Oui, je pense que.
0: Taxe ivresse.
4: Ouais. Taxe ivresse, ça peut le faire.
0: J'aimerais bien que ce soit ça, mais ça l'est pas. C'est suite à de multiples plaintes de clients qui s'empiffraient trop et qui allaient quicher dans les toilettes que le restaurant a mis en place cette taxe. Non. Quel plaisir de vivre dans un monde qui nous rappelle à s'y méprendre les déboires de l'Empire romain en plein déclin. Ainoa, Stéphane, plutôt sushi ou galette ?
1: Alors, surtout à Séville, por favor, una croqueta, parce que tu vas pas bouffer des sushis en Andalousie.
0: D'accord, elle s'énerve, on va passer à la question suivante.
4: Avec Ainoa. J'aime l'Espagne.
0: Deuxième question. Un vol reliant le Panama à l'Argentine a été témoin d'une scène insolite la semaine dernière. De quoi qui sait que c'est bon quand t'as pas passé ? Un animal de soutien psychologique. Vous voyez ce que c'est ? C'est en fait, on a le droit de prendre un animal dans les vols si on dit que c'est un animal de soutien psychologique.
4: Allez voir un psy maintenant, ça suffit. Quoi.
0: Donc, un animal de soutien psychologique a crépi l'intérieur de la cabine. Deux passagers se sont envoyés en l'air et les autres passagers se sont offusqués. Ou c'est quelqu'un avait oublié de ravitailler le chariot à picole et un passager s'en est pris un steward.
4: Le pire, c'est que tout est crédible.
0: C'est
1: oui.
0: ça.
1: Oui, vraiment, vraiment.
4: Non, mais il n'y a rien de moins romantique que de faire l'amour dans un avion, enfin dans les chiottes d'un avion. Je suis jamais allé dans les toilettes business, peut-être que c'est la classe.
0: Ah oui, il y a salon, il y a une table de massage et tout. C'est, ouais, ouais.
1: Okay. Ah bah super. Moi, j'ai envie de dire quand même la gnôle, hein, ça rend les gens agressifs.
4: Oui. Bah alors, j'ai pas ma petite mignonnette,
0: voilà,
4: c'est quoi ce bordel ?
1: Exactement, tu vois.
0: On parle là-dessus ?
1: Ouais.
4: Ouais.
0: Eh non.
4: Ah. Salaud.
0: C'est suite à une partie de jambes en l'air, sans trop se cacher en première classe, que la situation a dégénéré, surtout lorsqu'à l'arrivée de l'avion, la femme du passager impliqué, elle attendait sur le tarmac pour l'accueillir, avec les mouflets qui plus est, créant une scène publique des plus embarrassantes. La police a également été appelée pour les interpeller. Les tourtereaux des airs, justement. Stéphane, Ainoa, plutôt toilette d'avion ou plutôt toilette de train
1: mais
0: à choisir ? C'est horrible, hein ?
1: Non, mais alors aucun.
0: Aucun ?
4: Très conventionnel.
0: D'accord, le train, d'accord, ça marche. Troisième et dernière question. En Italie, un petit village côtier se voit divisé par l'arrivée d'un curieux invité. De quoi qu'il s'agit-il ? Petit A, des pans qui sont arrivés comme ça et qui en enjaillent certains, mais en enragent d'autres, des habitants. Un Banksy apparu sur la place publique. Une jeune fille avec une grenade dans la main. Œuvre qui en enjaille certains, mais qui en enrage d'autres. Ou c'est l'équipe de foot d'Italie est venue s'entraîner pas loin et ils se sont pris des huées tout au long d'un entraînement. Je rappelle que l'équipe d'Italie a été disqualifiée de la FIFA, de la Coupe du Monde de la FIFA cette année. Chose qui a enjaillé certains, mais en a enragé d'autres.
4: Ça se passe où, tu m'as dit ?
0: En Italie.
4: En Italie ?
0: Ouais.
1: Ouais, alors l'équipe d'Italie, bon, il ne s'est pas qualifié, ils n'ont pas été disqualifiés.
0: Il ne s'est pas qualifié, pardon.
1: Ah ouais, non, mais ils sont énervés quand même contre. Ouais, moi j'ai envie de dire ça.
4: Contre des pans.
1: L'entraînement des. En même temps, pourquoi est-ce qu'ils s'entraîneraient s'ils y vont pas?
4: Ouais.
1: Non, c'est un piège.
4: C'est un entraînement de simulation. Ils s'entraînent à tomber.
1: Attendez, on les pans, les
4: Non, c'est salaud.
0: Les pans?
1: Ouais, les pans.
0: Eh oui! Ce sont des dizaines de pans sauvages qui se sont installés dans le village côtier italien de Punta Marina, créant une division entre les habitants. D'un côté, certains résidents se plaignent des nuisances, des cris stridents la nuit, des fientes sur les véhicules et les sols, et puis les risques pour le tourisme en fait. Et de l'autre, on voit ces oiseaux comme un élégant, comme un élément magique et historique de la région. Et le village est depuis complètement divisé. Les gens ne se parlent plus, on ne fait plus les commissions chez un tel ou un tel parce qu'il est pour et moi contre.
1: Non.
0: Oui,
1: sérieux,
4: ils ont trouvé une solution. Hein. Ils vont remplacer les pans par des ours et des loups.
0: Ça, tout le monde sera d'accord. Bravo, Ainoa, Stéphane. Vous remportez ce magnifique plumeau. Il est italien, mais je n'en sais pas plus. Heureux, heureuse.
1: Oh, oui.

0: Là, est-ce que là j'ai le droit de le dire?
1: Là, je crois que oui.
2: C'était mieux demain.
3: Non, c'était clairement mieux avant, là, quand j'ai entendu Jimi Hendrix. On a eu une conversation avec ma femme, pas plus tard qu'hier. J'étais en train de lui raconter la biscothèque et puis la sur AC/DC cette semaine. Ça se passe à 6h50, si jamais aller réécouter, c'est super. La mort de Bon Scott, le mm-hmm. premier chanteur. Et là, je vois Jimi Hendrix, je pense à la mort de Jimi Hendrix. Est-ce que le fait qu'il soit mort a fait que c'est devenu des icônes absolument incroyables? Parce que bon, Bon Scott, il avait l'alcool facile.
1: Ouais.
3: Je l'ai dit dans la chronique d'aujourd'hui, il n'y a jamais vraiment eu de scandale ou d'histoire sordide le concernant, typiquement avec des femmes ou des histoires de violence.
1: Mm-hmm.
3: Est-ce que s'il avait vécu 30 ans de plus, ce serait arrivé? Et que du coup, on adore Bon Scott parce qu'il est justement décédé à ce moment-là.
1: Mm. Mm-hmm. Bah écoute, on verra ça quand Patrick Bernal, c'est ça?
2: On ne saura jamais finalement.
3: Si Patrick Bruel avait passé l'arme à gauche, Burnell. Non, mais pas toi. Bah, là, je parle du vrai. Si Patrick Bruel.
2: Guigui, tu dis.
3: Fatigue. Bon, Mark Ronson, lui, c'est un gentil aussi. Bah voilà, Amy Winehouse.
1: Hein? Ouais, bah, oui.
3: Bah alors, peut-être que.
1: Ah oui, avec celle-ci en
3: plus. Oui, peut-être qu'elle aurait

0: Valerie, Mark Ronson et Amy Winehouse.
1: Qui a le droit de faire ça?
0: Allez, vas-y.
2: Non, mais c'est improvisé.
0: Démerde-toi.
1: Je vais dire des horreurs à l'antenne et me faire virer à cause de Bruel.

0: Sandra Viscardi.
1: Donald Trump attendu à Pékin pour une visite d'État en Chine. Les sujets de discussion avec Xi Jinping ne manquent pas. Relations commerciales, Taïwan, le détroit d'Hormuz. Un an après la guerre commerciale lancée par le président américain Jordan Davis, la Chine se montre confiante dans le rapport de force vis-à-vis des États-Unis.
2: China and the United States.
3: Cette semaine, en annonçant la venue de Donald Trump, le ministère des Affaires étrangères postait cette vidéo.
2: China and the US must coexist peacefully.
3: Entre les États-Unis et la Chine, la seule voie possible est la coexistence harmonieuse.
2: It is now for the US to choose the right course.
3: À Washington de fixer le bon cap. Vu de Pékin, l'objectif du sommet est simple, préserver la trêve conclue à l'automne dernier quand Xi Jinping et Donald Trump suspendaient l'escalade des tarifs douaniers. Le président américain a une liste de griefs commerciaux et économiques qu'il veut aborder avec Xi Jinping, mais selon Jonathan Zinn, spécialiste de la Chine à l'Institut Brookings à Washington, il arrive déjà affaibli par le calendrier politique.
4: En Chine, on fait l'analyse que plus les élections de mi-mandat aux États-Unis approchent, plus Pékin aura un avantage, car l'administration Trump sera réticente à se lancer dans un nouveau cycle d'escalade et de désescalade.
3: La Chine a déjà montré qu'elle pouvait elle aussi mettre l'économie mondiale à terre en imposant des restrictions sur les exportations de terres rares. Et Pékin peut aussi monnayer sa proximité avec Téhéran. Dans ce domaine, l'administration Trump est plutôt demandeuse. Empêtrée dans la guerre en Iran, elle a besoin de l'aide diplomatique de la Chine pour s'en extraire. Jordan Davis, RTS, Shanghai.
1: Oui, et Pékin qui demande au Pakistan de multiplier les efforts pour convaincre Washington et Téhéran d'aboutir à la paix. En Valais, c'est une menace invisible et silencieuse qui coûtera 1 milliard de francs d'ici 2045. Le canton doit faire face à ses sites pollués. Le gouvernement a voulu se montrer rassurant hier en faisant le point, mais il n'a pas pu masquer l'ampleur de la tâche, notamment face aux PFAS, ces polluants éternels, comme l'explique Christine Genollet-Leubin, la chef du service valaisan de l'environnement.
5: On a 97 sites qui doivent aujourd'hui encore être assainis. À peu près la moitié représente des stentirs qu'on doit assainir. Et puis les autres sites représentent soit des aires industrielles, soit des sites où par exemple des mousses incendies ont été utilisées. Bon, évidemment, la pollution des PFAS est une priorité pour le canton, et notamment de par son ampleur de la pollution. Nous avons 5 sites identifiés où on a une pollution de la nappe phréatique. Cette nappe phréatique qui aujourd'hui est utilisée notamment par l'agriculture. C'est des polluants qui ont été classés où il y a un risque finalement pour la santé. Je crois que c'est un enjeu qui n'est pas seulement cantonal, c'est un enjeu national. Et puis l'objectif maintenant, c'est vraiment de prendre les mesures nécessaires pour finalement protéger notre environnement et la population.
1: Des propos recueillis par Yannick Bacher. Les nouvelles dispositions encadrant l'accès à la piscine en plein air de Port-Rentruy contestées. La RTS a appris que des élus et des citoyens du chef-lieu à Joulot s'y opposent. Ils demandent à l'autorité cantonale de ne pas l'approuver. Adoptée par le législatif de la ville au mois de mars, elle devait permettre en cas de besoin de limiter l'entrée à la piscine à certains usagers pour garantir la sécurité. Gaël Klein, la pratique visait surtout les résidents de France voisine. Ils avaient suscité de nombreuses critiques l'été dernier.
6: Dans un document de 9 pages signé par 17 élus et citoyens de Port-Rentruy, les opposants estiment que le nouveau règlement autorisant des catégories d'usagers prioritaires à la piscine viole les principes constitutionnels. Selon eux, l'exécutif municipal peut désormais décider de prendre toutes les mesures de restriction d'accès qu'il veut à l'encontre de qui il veut. Le projet initial de l'exécutif mentionnait explicitement les résidents, titulaires d'abonnements et détenteurs de permis de travail. Le conseil de ville a supprimé cette énumération. Pour les opposants, le législatif a ainsi aggravé la portée des mesures restrictives d'accès à la piscine en généralisant sans limite aucune les catégories d'usagers que le conseil municipal peut déclarer prioritaires. L'article visé par les opposants autorise l'exécutif à restreindre l'accès à la piscine pour garantir la sécurité, la tranquillité et la salubrité publique. Les opposants ne contestent pas ces objectifs, mais ils exigent que les mesures soient définies précisément pour éviter tout caractère discriminatoire.
1: La princesse Kate en rémission d'un cancer entame aujourd'hui une visite de 2 jours en Italie sur le thème de la petite enfance. Pour son premier déplacement officiel à l'étranger depuis fin 2022, elle est attendue vers midi dans la ville de Reggio Emilia, dans le nord de la péninsule. Pas de sponsor, trop d'événements sportifs en concurrence, le Tour de Romandie cycliste féminin n'aura pas lieu. cette année. Annonce des organisateurs hier. Joël Robert, le cyclisme féminin manque cruellement de soutien.
0: Le cyclisme féminin n'est pas valorisé en Suisse romande et c'est regrettable qu'aucun partenaire ne veuille s'afficher sur ses maillots. Regrettable que l'organisateur doive annuler cette édition 2026. Regrettable que les acteurs et actrices politiques si prompts et promptes pourtant à mettre en avant le sport féminin et à s'afficher auprès des gagnantes ne donnent pas le coup de pouce financier nécessaire alors que leur budget le leur permet. Le Tour de Romandie est perdant, les sportives le sont également avec des jours de course en moins. L'image globale aussi du tissu économique et politique de Suisse romande est écornée avec cette annulation du Tour féminin. L'heure est désormais à une prise de conscience générale pour sauver non seulement l'édition prochaine du Tour féminin mais l'ensemble du Tour de Romandie qui fait partie depuis 80 ans du patrimoine roman, un patrimoine qui lutte désormais pour sa survie.
1: Winterthur ne jouera plus en Super League de football la saison prochaine. Le club s'est incliné 3-2 hier soir face à Grasshopper. Défaite synonyme de relégation directe en Challenge League, tandis que Servette a remporté 2-0 le derby lémanique contre Lausanne Sport. Soleil au milieu des cumulus sur le nord, plus de soleil autour du Léman et en Valais, pluie partout en soirée, neige des 1300 mètres la nuit prochaine, 16 à 19 degrés, 13 ces deux prochains jours sous un ciel gris et humide.

0: est en train de regarder des vidéos sur son téléphone et je vais subrepticement venir par derrière avec mon micro pour lui péter son truc. Non, c'est pas possible. Non, c'est des vidéos de djihadistes qui tranchent la tête aux animateurs de Couleur 3. Je ne veux pas voir ça.
1: La biscotte. Aïno Aïdarola.
2: Non.
1: Adrien Mayora.
3: Si, je les attends.
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4: On est toujours avec Stéphane Laurenceau autour de la table. Joël Servenier est en régie. Stéphane Jovanovic signe la programmation musicale. Et vous qui nous écoutez, vous vous emparez de votre téléphone cellulaire ou fixe uniquement si vous seriez apte et que vous avez envie de vous rendre potentiellement à Festinoche le jeudi 11 juin pour aller potentiellement voir Feu Chatterton, Yel, Elizoé et Janine entre autres. Pourquoi je vous demande ça? C'est parce que c'est ça que vous risquez de gagner en jouant à la BC3 aujourd'hui là. Fait qu'il faut m'appeler maintenant 0840-003-003. Pourquoi? Pourquoi?
2: Aïe!
4: C'est le bruit que fait un animateur quand on l'égorge, c'est ça?

0: Bonjour Catherine.
1: Hello, bonjour tout le monde.
0: Tu nous appelles d'où ?
1: Sion.
0: Sion ? T'es prête à aller jusqu'à Neuchâtel le jeudi 11 juin ?
1: Ah bah oui. Feu Chatterton, je me déplacerai au bout du monde.
0: Pour Feu Chatterton, tu te balades... Alors ça, je te comprends tout à fait, surtout que sur scène, c'est un groupe qui est très, très généreux. Je rappelle donc que tu joues pour tenter de gagner deux places à Festineuge, oui, pour aller voir Feu Chatterton, Yel, Eliso et Janine et bien d'autres encore. Ça se passe, je l'ai dit, le jeudi 11 juin. Il y a un énorme enjeu, Catherine. Je veux pas te mettre la pression, mais c'est colossal. Est-ce que tu connais les règles de l'ABC3 ?
1: Oui, bien sûr.
0: Alors il me faut ta lettre préférée, s'il te plaît, Catherine.
1: C comme Catherine,
0: c'est la lettre qu'on a tous les jours, c'est absolument incroyable. La main innocente, Dino et Barola, lance le dé magique.
2: C'est le F.
0: Le F comme...
2: Félix.
0: Félix, voilà, très bien, très bien. 12 bonnes réponses, commençons toutes par la lettre F de Félix. Catherine, tu fais le vide, plus rien ne compte. Si tu ne sais pas, tu passes, on vise la rapidité. Est-ce que tu es prête?
1: Oui.
0: On y va. Ustensile à dents.
1: Fourchette.
0: Oui, véhicule spatial. Catherine.
1: Privé.
0: Oui, jet d'eau décoratif. Un jet d'eau décoratif.
1: Je passe.
0: Tu passes. Aliment à base de lait. Un truc qu'on fabrique avec du lait.
1: Oh là là.
0: Tu passes si tu sais pas, Catherine.
1: Je sais pas.
0: Demande officielle de paiement.
1: Facture.
0: Oui, groupe de proches.
1: Famille.
0: Oui, fine corde légère.
1: Fine corde.
0: Ouais, une fine corde légère.
1: Un fil,
0: ça marchait. Bon, mais c'est, par contre, je suis désolé, Catherine. On attendait 12 bonnes réponses. Est-ce que tu veux qu'on revoie un petit peu là où tu as eu du mal ? Il y a eu le jet d'eau décoratif, j'attendais la fontaine, l'aliment à base de lait, fromage ou flan, ça marchait. C'est pas grave, Catherine, tu retentes ta chance à l'occasion. Et puis, tu peux quand même aller sur le site de Festineux, il reste des places pour aller voir Feu Chatterton, me semble-t-il.
1: Ok, merci, bonne journée.
0: Bonne journée, ciao.

0: Davis, They Say I'm Different, 1974, tout va bien.
1: Tout va bien. Tout va bien. Tout va bien. On n'a jamais vu autant.

0: de ces rappels?
1: Bah, au début, moi, en prenant le sujet pour le 19h30, je pensais que ça concernerait surtout les produits alimentaires. Puis en fait, pas du tout. Ah. Non, parce qu'on a contacté les principaux distributeurs qui nous ont dit, mais nous, on remarque pas spécialement de hausse de rappel sur les denrées alimentaires, sur les aliments, tout ça. Mm-hmm. Puis en fait, je me dis, alors du coup, c'est ailleurs. On a été chercher un peu plus en détail dans les chiffres et puis on s'est rendu compte que ce qui fait la différence, c'est la hausse du nombre de commandes en ligne. Alors, on est tous concernés. Hein, on consomme de plus en plus de produits en ligne maintenant. Et puis finalement, c'est assez logique. Plus de consommation, plus de produits en circulation et au final, potentiellement plus de rappels aussi. C'est exactement ce qui se passe. On parle des produits non alimentaires, donc ça va des jouets aux produits cosmétiques, mais on parle aussi des articles de sport, du bricolage et pourquoi pas des produits électroniques.
0: Parce qu'en fait, ça fonctionne comment ? Qui fait ces contrôles et qui demande ensuite les rappels ?
1: Alors, d'abord, déjà, j'aimerais préciser une chose, c'est qu'il n'y a rien d'inquiétant. Hein. Ça ne veut pas dire que, attention, c'est dramatique, il y a plus de rappels, tout ça.
0: Mourir,
1: en fait, c'est simplement que le système, il marche relativement bien. Okay. Ça veut dire que les contrôles fonctionnent s'il y a plus de rappels. Et donc, c'est juste lié aux habitudes de consommation des gens. Donc, en fait, le système, il repose sur deux types de contrôles. D'abord, c'est les producteurs eux-mêmes qui doivent vérifier leurs produits, qui doivent contrôler la qualité des produits mis sur le marché. Donc, ça permet d'intervenir assez rapidement, même avant la commercialisation des produits, souvent. Et puis ensuite, il y a les contrôles exigés par l'Office fédéral de la consommation qui décide de cibler tel ou tel produit. C'est une compétence fédérale. Par contre, les contrôles, eux, ils sont opérés au niveau des services cantonaux. Ce sont les chimistes cantonaux qui ont la mission essentielle de protection de la santé publique, comme on l'appelle. Donc, chaque année, il y a plus de 40 000 entreprises qui sont inspectées. Ça signifie environ 100 000 échantillons de produits divers, alimentaires, mais pas seulement, qui sont contrôlés.
0: Ouais, il y a quand même un truc qui interpelle un petit peu, qui a peut-être fait tiquer 2-3 auditeurs quand tu l'as dit. C'est les fabricants qui font leur propre contrôle. C'est pas un peu problématique, ça?
1: Oui, autocontrôle, tu as raison. Et effectivement, là, il y a un problème. D'ailleurs, c'est ce que dénoncent fermement les milieux de la consommation, en tête évidemment la FRC, qui estime que les autorités devraient avoir la mainmise sur l'ensemble des contrôles. Or, ce n'est pas le cas. Ouais. Et c'est vrai que ça peut être problématique. Aujourd'hui, les autocontrôles font en sorte que le risque repose surtout sur les fabricants. Et ça, au niveau de la FRC, on estime que c'est pas vraiment très bien. C'est aussi une pression qui est bien réelle sur les fabricants de devoir un contrôle, un rappel, ça peut avoir des conséquences surtout financières assez importantes. Donc il vaut mieux les éviter. Ça les oblige, ainsi que leurs associations fêtières, à finalement tout mettre en œuvre. Et ils le font pour s'assurer de la conformité des produits. Ça, c'est la situation qui est ainsi. Mais c'est aussi parce qu'à l'échelon fédéral, on manque un peu de moyens pour faire des contrôles à grande échelle. Donc c'est pour ça qu'on fait des contrôles ciblés.
0: Oui, c'est pour ça que la FRC, la Fédération romande des consommateurs, a ses arguments aussi. Alors, tout ça, tu nous le disais par rapport au commerce suisse, les produits qui sont vendus en Suisse, mais en fait tout ce qu'on achète en ligne sur des sites non suisses, eux, ils sont soumis aussi à ces contrôles qualité.
1: Là que ça devient intéressant ou problématique, je sais pas, c'est selon. Mais oui, là, il y a actuellement un vide juridique. Les produits que vous achetez, vous et moi, sur des plateformes étrangères, évidemment, on parle des Temu, Shein et autres, on les connaît tous, ils échappent plutôt les produits complètement au contrôle, tout simplement parce qu'ils ne sont pas soumis à la législation suisse. Ça signifie concrètement qu'il est de votre responsabilité d'acheteur, et ça c'est un peu paradoxal quand même, de vous assurer de la conformité du produit. Ouais. Évidemment, ce n'est pas possible. Et puis on sait très bien que ces plateformes-là, leur priorité, ce n'est pas de contrôler les produits, c'est surtout de vendre. Donc là, effectivement, ça peut être problématique.
0: Ouais, ça peut même être dangereux. Je me souviens qu'on en avait parlé il y a quelques semaines avec Victoria Cora, une de tes collègues. C'était le cas pour les sièges pour bébés. Elle avait fait un sujet au 19h30 là-dessus. Le TCS s'était rendu compte que certains de ces sièges étaient vendus en Suisse, mais sur ces sites étrangers. Et ces sièges n'étaient pas du tout aux normes, pas sécuritaires. En fait, c'est quand même potentiellement des grands risques qu'on peut prendre.
1: Parce qu'il n'y a pas eu de contrôle préalable, parce que ça échappe effectivement à cette législation. Je dirais que c'est surtout une grande responsabilité qui repose finalement sur la vigilance des consommateurs, vous et moi. Et pour certains produits, c'est vrai, et tu as cité effectivement ces sièges, il peut y avoir un enjeu carrément de sécurité. Donc il faut prendre les choses au sérieux.
0: Tu le disais, au niveau politique, pour l'instant, il n'y a pas un grand élan. Un peu quand même, il y a quelque chose qui émerge.
1: Oui. Non. Je dirais qu'il y a une prise de conscience. Il y a un élan, effectivement, les milieux qu'on parlait avant et les représentants, la FRC notamment. Mais on est en Suisse, ça avance et ça va lentement, mais on va y arriver quand même, j'imagine. On sort en fait à la liberté de consommation. L'idée, c'est de réguler les plateformes étrangères, puisque c'est elles qui posent problème, et les obliger à contrôler, à garantir la conformité des produits qu'elles proposent. Ça passe par une révision de la loi fédérale sur les denrées alimentaires et les objets usuels. Ça, c'est le nom officiel de la loi. loi. Mais c'est celle-là, en fait, qu'il va falloir faire évoluer pour protéger, en fait, la santé des consommateurs. Donc, c'est en cours. Il y a des motions qui ont été déposées, mais voilà, ça fait déjà

0: une année et demie, deux ans que ça dure. Donc ça va prendre encore un peu du temps.
1: Ouais, en attendant, en tant que consommateur, tu le disais, il faut s'informer. Comment on fait pour s'informer sur ces choses-là, franchement?
0: Ben, on se pose des bonnes questions. Ouais. On essaie d'être vigilant, comme on l'a dit tout à l'heure. Et puis, il y a une plateforme qu'il faut citer. C'est une plateforme qui s'appelle Recall Suisse. Recall.admin.ch. Vous pouvez y aller. Vous pouvez même vous inscrire. Vous pouvez vous abonner. Et puis, en fait, c'est une plateforme qui répertorie toutes les mises en garde et surtout tous les rappels de produits. Donc là, vous pouvez être au fait d'un produit. Pourquoi il a été rappelé? Quels sont les dangers? Le dernier, par exemple, ça date d'hier. Les poches à lest monorail de Scuba Pro, en raison d'un risque de noyade, ont été rappelées. Alors bon, le producteur va prendre en charge et les frais de rappel, parce qu'on vous demande de renvoyer le produit, et puis va le réparer, puis va vous le renvoyer, tout ça gratuitement. Non, mais en fait, c'est intéressant de s'abonner si on est intéressé à ça, parce qu'en fait, ça nous permet d'être au courant. Mais encore une fois, est-ce que ça permet d'échapper à une situation problématique? Pas forcément.
1: Ouais,
0: bon, c'est un geste de vigilance.
1: Ouais, et ça, c'est que pour les produits effectivement vendus sur les sites suisses. Pour tous les sites étrangers, bah, peut-être googler un peu. Oui, il y a parfois
0: c'est
1: des plateformes
0: qui font...
1: tous
0: ceux qui échappent pas effectivement à la législation.
1: C'est ça, exactement. Et merci beaucoup, Steve, d'être passé nous parler de tout ça. À la prochaine, bonne journée.
0: Merci.

Il pédale. Bonjour monsieur, ça fait longtemps que vous faites du vélo sur une biscotte. Ah, il est passé. Plein de beurre, dégoûtant. Cela étant, il a quand même pu me dire... Bonne journée.

0: Harry Styles qui chante ici sa version de Ce sont les Valaisannes que j'aime les mieux. C'était American Girls.
1: Exactement.
0: C'est, je fais petit café.
2: C'était vachement bien.
0: Hey, hey,
2: salut tout le monde.
1: Ça va, ouais.
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2: Non, il faudra changer le nom. Hein. Salut les biscottos, ça croustille ou bien?
1: Ouais,
2: ouais, moi ça roule super. Hein. Vous connaissez le dicton, tant qu'il y a de la vie, il y a de la vie. Allez, cette semaine, telle une balle en caoutchouc propulsée par la volonté d'informer, je rebondis sur l'ouverture du Festival de Cannes pour répondre à une question cinéma rédigée par Jean-Bernard Mackenzie, un lecteur qui se revendique cinéphile. Bonjour Rigobert. L'autre jour, j'étais en train de me refaire l'intégrale de l'excellente saga Fast and Furious quand une question m'a traversé l'esprit. Qu'est-ce que c'est que cette merde ? Non, non ! Non, non, je rigole, j'y retourne. Une question m'a traversé l'esprit. En fan de grand cinéma que je suis, je me demande d'où peut provenir l'expression blockbuster, qui vise à qualifier des films d'excellente qualité capables d'attirer plusieurs millions de spectateurs en salle. Comme vous le savez, je ne suis qu'un personnage fictif à qui vous faites dire d'ailleurs n'importe quoi. J'en apporte ici la preuve avec les mots suivants : camembert, ratatouille et kangourou. C'est vrai que j'aime bien lui faire dire n'importe quoi. Bref, pouvez-vous répondre à ma question : d'où provient le qualificatif blockbuster ? Eh bien, très cher Jean-Bernard, il se trouve que j'ai trouvé réponse à ta question. Et pour ça, je propose de revenir en moonwalk sur la timeline de l'humanité. Wouh ! Hey ! C'est parti, on recule, on revient au 20e siècle. Attention, on évite la guerre en Afghanistan, en Irak, voilà, on recule encore, ça y est. On est de retour à l'analogique, Internet n'a pas encore été inventé, on est 70. Bonjour mémé, voilà, on recule encore, on vient de passer les années yéyé, on recule encore et on s'approche gentiment de la Seconde Guerre mondiale. Eh bien Jean-Bernard, le terme blockbuster a été inventé par des militaires anglo-américains super fiers de concevoir des bombes d'une à deux tonnes capables en une seule détonation de raser tout un bloc de quartier. C'est de là que provient l'expression blockbuster, fucker motherfucker.
1: Oh wow.
2: Maintenant, ma réponse serait incomplète comme un tank sans canon ou un soldat sans index si je n'expliquais pas la migration du mot blockbuster jusqu'à nos salles de cinéma. Ouais. Pour ça, il suffit de faire un petit bond quelques décennies plus tard jusqu'au milieu des 70s. Plus exactement, en 1975. Ah. Tout ça grâce ou à cause des Dents de la Mer, le quatrième film du jeune Steven Spielberg, à l'époque âgé de 29 ans. Dans toute l'histoire du cinéma, c'était la première fois qu'un film à 12 millions de dollars rapportait au box-office mondial près d'un demi-milliard de billets verts.
1: Wow.
2: 487 000 dollars, quelque chose comme ça. Par contre, difficile de trouver le premier journaliste qui s'est aventuré à parler de blockbuster pour qualifier le succès du film. Mais tout porte à croire que ce sont les Dents de la Mer qui se sont fait hameçonner par cette expression. En attendant, c'est aussi cette culbute financière qui a envoyé Spielberg en orbite parmi les réalisateurs les plus bankable au monde, tout en collant une sale image aux requins qui se traînent depuis une réputation de merde alors qu'en fait ils ne sont pas plus dangereux qu'un tigre ou un lion. Si les Américains apprécient la guerre et l'action en mode XXL, les Européens se montrent plus modestes. C'est pourquoi chez nous on aurait plutôt tendance à dire qu'un film a tout simplement casser la baraque. Vous voyez ce que je veux dire? Sauf que casser la baraque, aux États-Unis, ils appellent ça une frappe chirurgicale. Alors que chez nous, en Europe, on aurait plutôt tendance à parler d'une boucherie ciblée. Mais c'est un autre thème que nous aborderons peut-être un jour ou pas, tant il est vrai qu'au final, tout ça ne casse pas des briques.

Repérage, c'était Fake Me Kim Buckshot, le morceau s'appelait Fever, et tout de suite, Falls, My Number. 8h, presque 38, sur la 3, il nous reste encore 22 minutes de biscottes. Quel plaisir. De bonheur. De beurre, c'est du beurre. La biscotte, c'est du beurre, c'est du beurre.

0: My Number Falls à l'instant sur Couleur 3. Stéphane, toi t'es plutôt cornet de frites ou cuisse de grenouille?
1: J'aime bien les deux.
0: T'aimes bien les deux? Mais est-ce que tu trempes tes frites dans les cuisses de grenouille?
2: Non, mais c'est sale ce que tu me dis là.
0: Je sais pas. Voici Angèle et Justice. Bah, collaboration.
3: Oh,
0: franco-belge.
3: Ok.
2: Parle-moi de gaufre, je sais pas quoi.
3: Je vais retourner en régie. Hein.
0: Gaufre avec des cuisses de grenouille dessus. Tout va bien, what you want? 8h42, dans la biscotte, sur Couleur.

0: Quittons, si vous le voulez bien, l'Europe, la France, la Belgique, pour aller directement en Inde.
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2: Eh ouais, Antoine Hurlimann est remplacé aujourd'hui par Amit Juillard, journaliste itinérant pour l'illustré en Inde. Salut Amit, il est quelle heure chez toi ?
3: Salut Ainoa, il est midi et quart.
2: Bonne app, mais avant, tu vas nous parler d'un article qui sort aujourd'hui. Tu t'es inscrit à un stage de kung-fu. Raconte-nous.
3: Oui, donc c'était en août l'année dernière, mais tout a commencé sur les réseaux sociaux où la Chine est en train de stratégiquement redorer son blason. Et un des éléments qui sert à promouvoir cette image positive du pays en ligne, c'est le Kung Fu, cet art martial pratiqué par Bruce Lee, Jackie Chan ou Kung Fu Panda. Mmh. Et puis, donc ça fait des millions et des millions de vues sur les réseaux. Et avec mon partenaire Dimitri Nassizi, qui est aussi le photographe de ce reportage, on a voulu voir en fait ce qu'il y avait derrière les vidéos des influenceuses et influenceurs. On a voulu savoir ce que vit vraiment en fait une personne lambda qui s'inscrirait dans une de ces écoles populaires sur Insta. Et donc on a payé chacun 360 francs pour 5 jours d'entraînement et 6 nuits dans une chambre double, et puis on est allé incognito à 400 km de Pékin.
2: Ouais, parce que c'est vrai que sur les réseaux sociaux on voit ces vidéos qui sont en général titrées « J'ai survécu à une semaine chez les moines Shaolin en Chine ». C'est vraiment de la survie, Amit ?
3: Bah, moi j'ai aussi titré mon article comme ça, c'était sous forme de clin d'œil disons, mais tu seras sûrement vraiment très surprise d'apprendre que c'est pas du tout comme dans Kill Bill, et puis que c'est pas du tout comme dans les contenus extrêmes qu'on voit sur Insta. Mmh. Donc c'est pas aussi violent, pas aussi discipliné, c'est un peu ambiance colonie de vacances, en tout cas dans l'école dans laquelle on était allé, mais les entraînements quand même et les chifous, les maîtres, les profs sont très sérieux, et puis c'est intense, en tout cas pour une personne comme moi qui n'avait jamais fait de Kung Fu et qui est aussi souple que le cerveau d'un néo-nazi. Et puis mais juste pour vous donner une idée peut-être, je vous donne l'horaire, donc Tai Chi à 6h du matin, déjeuner à 7h30, corvée de nettoyage à 8h, et ensuite il y a 2h30 de pratique le matin, 2h30 de pratique l'après-midi. Puis si vraiment vous aimez stretcher, eh ben, y a des séances interminables de stretching là au milieu. Et puis si moi le mercredi je marchais plus, enfin difficilement disons, et puis si vraiment tu veux aller plus loin, tu peux encore payer pour du coaching privé. Donc si tu veux le faire sérieusement, tu peux quand même.
0: C'est combien de jours par semaine?
3: Ben, c'est 5 jours, et puis après, si tu veux t'entraîner le samedi et le dimanche, eh ben, tu payes en plus.
0: Ok, d'accord.
2: Bah, tu disais, c'est pas si sévère que ça, mais en même temps, il y a quand même des trucs assez violents. En tout cas, je l'ai appris dans ton article, genre le Tai Bouchan, je sais pas si c'est comme ça qu'on dit, l'épreuve de la chemise de fer, c'est comme ça qu'on l'a traduit, et ce qui consiste essentiellement à se faire rouer de coups sur tout le corps. Tu l'as fait, pourquoi ?
3: Bah, c'est une bonne question. En tout cas, on se la pose pendant qu'on est en train de se faire massacrer par nos collègues. Ouais. Donc, il faut juste s'imaginer. Donc, il y a 4 camarades qui t'entourent et te frappent en même temps. Aïe. Donc, 1 dans les pectoraux, 2 dans les épaules, 1 dans le dos pendant 25 secondes, 4 fois. Et puis ensuite, tu lèves les bras et puis ils recommencent. Comme ça, ils te tapent sous les bras, dans les côtes, etc. Enfin, plutôt sur les muscles. Et puis, donc, c'est évidemment un immense moment d'apaisement. Et le but de tout ça, c'est de s'endurcir mentalement, mais aussi de renforcer ses os, notamment pour mieux pouvoir briser ceux de l'adversaire, voire le buter en cas de nécessité.
2: Oui, parce que le kung-fu, c'est quand même à la base un moyen guerrier, on est d'accord.
3: C'est ça, ouais, c'est les moines Shaolin.
2: Mmh. Dans ton article, Amit, tu racontes quand même que c'est un peu Disney cet endroit. Il y a des feux d'artifice à la fin, des gens qui vous prennent en photo comme dans un parc à thème. Ça veut dire quoi ? Que le vrai art du kung-fu, c'est pas si accessible que ça à tout un chacun qui viendrait d'Europe et voudrait s'imprégner de la culture locale ?
3: Bon, déjà, cette école, ils n'ont pas eu de chance parce qu'au début, quand ils ont commencé dans ce village traditionnel rénové, il n'y avait pas un parc à thème. Et puis ensuite, l'endroit a été racheté par un investisseur qui en a fait un parc à thème. Donc aujourd'hui, l'après-midi, il y a une petite musique et les gens qui prennent en photo les élèves de Kung Fu, en fait. Mmh. Mais pour répondre à ta question, disons, il ne faut pas se leurrer. Sans expérience de Kung Fu, sans un certain niveau de Kung Fu, sans parler mandarin, c'est vraiment impossible de s'imaginer aller faire un stage dans une vraie école de Kung Fu où sont envoyés les gamins chinois dès leur plus jeune âge, quoi. C'est utopique, disons.
2: Ouais, au final, toi, Amit, plus personnellement, qu'est-ce que tu retiens de cette expérience ? Qu'est-ce que tu garderas ?
3: Bah, en tout cas, ce que j'ai pas retenu, c'est les chorés que j'ai appris avec grande peine durant cette semaine-là. Et pour le reste, je sais pas, je retiens qu'il faut acheter l'illustré aujourd'hui.
2: La force mentale, quand même, cette histoire de quand tu te fais rouer de coups, machin, que c'est supposé te renforcer, tu as l'impression que ça fonctionne ou il aurait fallu le faire plus de fois?
3: Non, je suis toujours un homme très, très, très, très faible. Mais disons, évidemment que si tu veux évoluer, eh ben, ça demande des années de pratique. Et puis, c'est pas en 5 jours que tu vas t'endurcir et devenir un maître de cet art ancestral, quoi, qui a aussi toute une philosophie qui a attaché le yin, le yang, etc. Donc évidemment, c'est des années d'études et d'entraînement.
2: Reportage complet, photo comprise, à te retrouver dans l'illustré, puisque jeudi est férié demain, ça fait que la date de sortie est déjà avancée, donc l'illustré est déjà disponible aujourd'hui dans les kiosques. Merci beaucoup, Amit.
3: Merci à vous.
2: Et bonne journée.
0: Ciao.
3: À bien.
0: Un autre niveau de courbature quand même là.
2: Ah ouais,
4: moi j'ai des adresses en Suisse si jamais.
0: Ah ouais,
4: ouais, tu peux te faire taper, insulter dans une combinaison en cuir. Et en plus on t'insulte.
0: Bah tiens, The Kinks.

Kings All Day and All of the Night. Amis troisiens et troisiennes, j'ai des places à vous offrir pour aller ce samedi 16 mai à la Casa Choc de Neuchâtel. Vous pourriez y voir Kuki et Théma, né au cœur du tumulte du Caire. Kuki débarque avec un cri de ralliement incandescent, briser les frontières, défier les normes et se découvrir pour se libérer. Ce soir-là aussi dans la grande salle, l'artiste suisso-algérien Théma débarque de Berne avec un rail futur mêlé de rythmes sahariens et d'électro-pop. Petit extrait de Théma. Vous m'appelez maintenant 0840 003 003 si ça vous intéresse d'aller voir ça en concert. Je rappelle que c'est Kuki et ensuite Théma à la Casa Choc de Neuchâtel ce samedi. 0840 003 003.

Un petit extrait de Théma qui sera en concert ce samedi 16 mai à la Casa Choc de Neuchâtel. Il me reste encore quelques places pour aller le voir. Vous m'appelez maintenant 0840 003 003. Et si vous préférez le bon gros rap hip-hop qui tâche et qui vient bien de chez nous et que vous auriez envie par exemple d'aller voir Catégorique à Sion au Port Franc ce samedi 16, vous m'appelez aussi maintenant 0840 003 003 et on va se quitter avec Catégorique.

0: produira sur scène ce samedi au Port Franc à Sion. Il me reste encore quelques places pour aller la voir, ainsi que Théma à la Casa Choc de Neuchâtel ce samedi aussi. Vous m'appelez pendant les infos 0840 003 003. Mais maintenant, il est l'heure de se dire pas adieu, mais à demain. Et puis à la semaine prochaine, Stéphane Laurenceau.
1: Avec grand plaisir.
0: Un grand merci également à Joël Sarvoni qui a assuré la partie technique de cette émission. Stéphane Jovanovic en a signé la programmation musicale. Ainoa m'a supporté pendant 3 heures.
2: C'était long. Hein, mais non, c'était super. Bisous, Adrien.
0: Tu vas aller boire un grand verre d'eau et faire une
1: merci
0: sieste.
1: Merci à vous deux.
0: À demain, bisous, ciao, ciao.
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4: Il n'y aura pas de départ du Tour de Romandie féminin cette année. Il devait avoir lieu en septembre, mais les organisateurs de l'épreuve cycliste ont annoncé hier leur décision, imputée au manque de sponsors et à la concurrence de nombreux événements sportifs dans la région. La gagnante de la course l'année dernière, la genevoise Élise Chabet, déçue, lance un appel.
5: Grande déception que le Tour de Romandie féminin soit annulé. J'étais la vainqueur en titre, donc c'est des bons souvenirs que j'ai sur cette course. Les organisateurs se donnent toujours énormément de mal pour organiser des magnifiques parcours. Peut-être ça fera un coup de boost et que voilà, les gens réaliseront qu'il faut quand même de l'argent derrière pour aider les organisateurs et que des sponsors se manifesteront et aideront à pousser le cyclisme féminin et le cyclisme en général vers le haut. Donc voilà, c'est une grande déception et j'espère que le Tour de Romandie féminin aura lieu de nouveau en 2027 et qu'il soit tout aussi beau.
4: Les organisateurs en tout cas se disent optimistes. Le tapis rouge a été foulé, le 79e Festival de Cannes s'est ouvert hier soir. La cérémonie marquée par la Palme d'Or d'honneur remise au réalisateur du Seigneur des Anneaux Peter Jackson a célébré le cinéma comme un acte de résistance qui transcende les cultures. 22 films sont en lice pour la Palme d'Or. Célébrons l'audace, la liberté et l'acte farouche de création a lancé l'une des maîtresses de cérémonie, l'actrice et productrice américaine Jane Fonda. Plus de 2 fermes disparaissent chaque jour en Suisse. Plus de 800 exploitations agricoles ont cessé leur activité au total l'année passée, selon l'Office fédéral de la statistique hier. La tendance se poursuit et l'Association des petits paysans appelle à prendre des mesures pour l'enrayer. Marielle Savoie.
6: Depuis l'an 2000, 34% des fermes ont mis la clé sous la porte, mais la surface agricole moyenne de chaque exploitation, elle, a augmenté de près de 50%. Des fermes toujours moins nombreuses, mais toujours plus grandes. Cette tendance inquiète les petits paysans. Impensable pour eux de laisser disparaître tant d'exploitations dans un pays qui dépense des milliards de francs chaque année pour aider les agricultrices et agriculteurs. Président de l'Association des petits paysans, Kylian Baumann appelle à corriger la future politique agricole pour que les plus petites fermes puissent aussi bénéficier des paiements directs.
7: Il existe déjà un seuil. Les toutes petites exploitations ne reçoivent pas de soutien de l'État. Et la Confédération souhaite maintenant relever ce seuil. Résultat, il faudra avoir une exploitation encore plus grande pour pouvoir obtenir une aide étatique.
6: Également conseiller national écologiste, Kylian Baumann œuvre au Parlement fédéral pour tenter de changer la donne. En parallèle, son association s'engage pour faciliter les transmissions d'exploitation en dehors de la famille. Car c'est aussi ce qui explique la tendance observée dans les statistiques. Lorsque les agriculteurs retraités n'ont personne pour reprendre leur ferme, il n'est pas rare qu'ils l'abandonnent et vendent leurs terres à de plus gros structure.
4: La Commission européenne invite à Bruxelles des responsables talibans pour discuter du renvoi de migrants vers l'Afghanistan. Une lettre est envoyée à Kaboul afin de fixer une date pour un rendez-vous qui soulève une avalanche de questions éthiques et pratiques. Un porte-parole de la Commission a assuré tout de suite que cela ne constitue toutefois en aucun cas une reconnaissance des autorités talibanes. Donald Trump est attendu à Pékin pour une première pour un président américain depuis sa visite en 2017. Le président accompagné de patrons de grandes entreprises a déclaré qu'il demanderait à son homologue Xi Jinping d'ouvrir la Chine aux entreprises américaines. Selon Washington, Donald Trump entendait faire pression pour que la Chine, partenaire stratégique et économique primordial de l'Iran, use aussi de son influence sur ce dernier pour une sortie de crise dans le Golfe. Vladimir Poutine se dit prêt à rencontrer Volodymyr Zelensky pour mettre fin à la guerre entre la Russie et l'Ukraine. Le porte-parole du Kremlin l'a assuré hier, réagissant aux propos tenus ce week-end par le président russe. Vladimir Poutine qui a affirmé que le conflit en Ukraine touchait à sa fin. Une évolution notable de la part de Moscou, mais Maureen Mercier accompagnée d'un grand mais.
8: Poutine assure qu'il est prêt à rencontrer Zelensky, mais
1: à Moscou. Pour le Kremlin, tant que le processus de négociation de paix n'est pas entièrement finalisé, il n'y a aucune raison d'organiser ailleurs un tel événement. Comprenez, Moscou, sinon pas de rencontre. Or, impossible d'envisager un tel voyage pour le président ukrainien, ne serait-ce que pour des raisons de sécurité. Pour rappel, lorsque Poutine lance son invasion totale de l'Ukraine, sa cible numéro un, c'est lui, Zelensky. La priorité du président russe, se débarrasser de celui qui incarne le pouvoir politique ukrainien et le remplacer par une marionnette proche du Kremlin. Depuis 2022, Poutine refuse de reconnaître Zelensky, le traite de néo-nazi, d'illégitime. Il utilise tous les prétextes pour refuser toute rencontre directe. Un jeune soldat ukrainien de résumé, Zelensky à Moscou, ce n'est pas une invitation, c'est de la manipulation.
4: Les premiers passagers débarqués aux Pays-Bas sont négatifs à l'antivirus. Ils sont 26 à avoir été testés à leur arrivée, précisent les autorités néerlandaises. Malgré tout, les passagers du bateau de croisière MV Ondus doivent se soumettre à des procédures de quarantaine. L'Organisation mondiale de la santé a encore rappelé hier les États à respecter ces recommandations. Winterthur dit au revoir à la Super League. Défait hier 3-2 par Grasshopper, le club zurichois est condamné à la relégation directe en Challenge League. Les Sauterelles peuvent, elles, se préparer au barrage de promotion en relégation qui les opposera à Arrow ou à Vaduz. On parle bien sûr de football. Et un mot pour les fans de hockey sur glace qui pourront profiter de la venue de Sidney Crosby au championnat du monde en Suisse qui commence samedi. Le joueur de Pittsburgh de 38 ans vient renforcer la sélection canadienne. La légende aux multiples records disputera là son quatrième mondial. Les nuages vont reprendre place dans le ciel cet après-midi le long des reliefs. Quelques averses sont possibles sur le Jura et le long des Préalpes. Elles deviendront plus fréquentes et générales en soirée et pour la nuit. Entre 16 et 19 degrés, elles sont attendues au maximum en plaine. Demain, toujours nuageux avec des averses fréquentes en montagne, avec une limite pluie-neige autour de 1300 mètres. Quelques éclaircies pourront apparaître en plaine, probablement plus larges dans l'après-midi.
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0: 10h.
1: Sandra Viscardi. Les réparations avaient coûté 150 millions et contraint à la fermeture pendant un an de l'un des deux tubes. L'accident survenu en août 2023 dans le tunnel ferroviaire du Gothard aurait pu être évité, selon une nouvelle expertise réalisée pour le ministère public tessinois et révélée par nos confrères de SRF. Les CFF rejettent cette conclusion. Le document leur reproche d'avoir ignoré les signaux d'alerte. Ils auraient ainsi pu limiter l'ampleur des dégâts. Les opposants à l'abattoir Micarnat sur le campus Agrico à Saint-Aubin recours auprès du tribunal cantonal fribourgeois contre la levée des oppositions concernant le permis de construire. À leurs yeux, le projet ne respecte pas la législation en vigueur. Le recours ne concerne pas la station d'épuration. Les recourants Greenpeace Suisse, Éco-Transition Labroix et 30 habitants de la commune de Saint-Aubin citent encore la violation de plusieurs lois. Ils demandent l'effet suspensif. Il fait route vers Pékin. Donald Trump en visite officielle en Chine jusqu'à vendredi. Le président américain a dit qu'il demanderait à son homologue Xi Jinping d'ouvrir la Chine aux entreprises américaines. D'ailleurs, une délégation de patrons l'accompagne. Elon Musk est même carrément dans l'avion présidentiel depuis le départ. Jensen Huang, le patron du géant américain des puces électroniques Nvidia, est monté à bord d'Air Force One lors d'une escale en Alaska. L'homme de 43 ans, accusé d'avoir tué son épouse et d'avoir réduit son cadavre en morceaux en février 2024 à Binningen, canton de Bâle-Campagne, écope d'une peine de prison à perpétuité. La Cour pénale l'a reconnu coupable d'assassinat et d'atteinte à la paix des morts, un jugement qui suit le réquisitoire de la procureure. Elle dénonçait la semaine dernière l'un des cas de féminicide les plus cruels et les plus bouleversants du pays. Sunrise a sombré plus profondément dans le rouge au premier trimestre. L'opérateur télécom a cependant augmenté sa rentabilité opérationnelle. Les prévisions pour l'ensemble de l'année sont donc confirmées. On a déjà vu que la guerre au Moyen-Orient change les destinations de voyage. Fini le Moyen-Orient et dans une certaine mesure l'Asie, direction l'Ouest méditerranéen. Et bien selon le leader mondial du tourisme, TUI, elle change aussi le mode de réservation. Les last minutes sont de plus en plus courantes. D'ailleurs, près de la moitié des consommateurs qui prévoient de voyager cet été n'ont pas encore fait leur réservation. Le géant allemand du voyage a affiché une perte moins lourde que prévue au deuxième trimestre. 188 millions d'euros. C'est 9% de moins que l'an dernier, malgré un impact de 40 millions d'euros lié à la guerre en Iran. L'ancien joueur de basket Jason Collins est mort. Il avait 47 ans. Il était devenu en 2014 le premier sportif d'un championnat majeur aux États-Unis à afficher son homosexualité. Il a succombé à un glioblastome, une tumeur du cerveau. L'ascension vers le toit du monde est ouverte depuis ce matin. Au moins 12 alpinistes népalais ont atteint le sommet de l'Everest après avoir équipé sa principale voie d'accès, marquant ainsi l'ouverture de la saison des tentatives d'ascension. D'ailleurs, les premières cordées seraient déjà en route. Un mercredi au soleil jusqu'à ce soir où les averses nous rattraperont avec de la neige des 1300 mètres pendant la nuit prochaine. 16 à 19 degrés au maximum. Ces deux prochains jours, ils seront gris et humides avec quand même quelques petites éclaircies ici ou là. 13 degrés tout juste.
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0: Sandra Viscardi.
1: L'ancien président de Chermignon commune du Haut-Valais, du Haut-Plateau, avant la fusion de Crans-Montana, refuse de répondre aux questions des procureurs qui enquêtent sur l'incendie du Nouvel An aux Constellations. Jean-Claude Savoie n'a pas eu accès au dossier. C'est lui qui, en 2015, avait signé l'autorisation d'exploiter le bar après les travaux effectués à la demande des Moretti. Les réparations avaient coûté 150 millions et contraint à la fermeture pendant un an de l'un des deux tubes. L'accident survenu en août 2023 dans le tunnel ferroviaire du Gothard aurait pu être évité, selon une nouvelle expertise réalisée pour le ministère public tessinois et révélée par nos confrères de SRF. Les CFF rejettent cette conclusion, tout comme le service suisse d'enquête de sécurité et l'Office fédéral des transports. Selon eux, l'accident a été causé par la rupture d'un disque de roue d'un wagon de marchandises et non pas par une défaillance des systèmes des CFF ou de la gestion de l'exploitation. Le ministre italien de la Défense annonce que l'Italie va prépositionner deux navires chasseurs de mines plus près du golfe Persique, afin que ceux-ci puissent intervenir rapidement pour sécuriser le détroit d'Ormuz lorsque les conditions le permettront. Deux frappes israéliennes ce matin sur l'autoroute extrêmement fréquentée reliant Beyrouth au sud du Liban. L'une des frappes s'est produite au niveau de Jiyeh, à une vingtaine de kilomètres au sud de la capitale. Samedi, deux frappes similaires avaient visé deux voitures sur cette autoroute dans le même secteur, malgré cette trêve qui est en cours avec Israël depuis le 17 avril. Il ne veut pas être extradé vers les Pays-Bas pour y être jugé devant la Cour pénale internationale pour crimes contre l'humanité. Ronald de la Rosa, sénateur philippin en exercice et ex-chef de la police, s'est réfugié depuis 3 jours dans la chambre haute pour échapper à son arrestation. Il est l'homme qui a aidé l'ex-président Rodrigo Duterte à lutter contre la drogue avec des exécutions sommaires. Il demande à ses camarades en uniforme de faire entendre leur voix pour que le gouvernement du président Ferdinand Marcos ne le livre pas aux étrangers, dit-il. PostFinance a pu améliorer sa rentabilité au premier trimestre 2026 malgré des revenus en baisse. Le bras financier de la Poste Suisse a dégagé un résultat d'exploitation de 80 millions de francs. C'est 12 millions de plus qu'un an auparavant. À Fribourg, 3 cambrioleurs pincés la main dans le sac à Montagny-la-Ville. Ça s'est passé vendredi dans une villa où les montants en l'air avaient fait main basse sur 100 000 francs de bulletins. La police a écroué ces 3 trentenaires macédoniens du Nord. Elle enquête pour savoir si d'autres cambriolages peuvent leur être attribués. Des armes à feu volées ont été retrouvées à leur domicile. Elles ont bien sûr été séquestrées. Si vous êtes oppidophobe, eh bien évitez la petite commune de Castelginest près de Toulouse ce matin. Oppidophobe, c'est que vous n'aimez pas les serpents. Eh bien, collège, parc, cimetière, terrain de sport, tout est bouclé parce qu'on a aperçu un cobra. Il a été photographié par des passants, dûment identifié par des spécialistes. Alors bien sûr que des pompiers spécialisés sont à sa recherche. Le problème, c'est que le serpent venimeux est toujours introuvable. Soleil au milieu des cumulus sur le nord, plus de soleil autour du Léman et en Valais, pluie partout en soirée, neige dès 1300 mètres la nuit prochaine, 16 à 19 degrés, c'est le menu météo du jour, il fera 13 ces 2 prochains jours sous un ciel gris et humide, quand même parsemé de quelques éclaircies.
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3: Oui, il est là. Non, je n'étais pas absent. J'ai installé juste un suspense. Si vous souhaitez mesurer votre taux de youpi du mercredi, vous êtes sur la bonne radio. J'espère que vous allez bien et que le destin vous traite aujourd'hui comme une personne avec abonnement premium, satisfait ou remboursé. Je sais, la vie, c'est pas toujours du gâteau et pourtant, il n'y a rien de meilleur que de partager un petit morceau de cake que voici.
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0: Accoudé au jukebox, c'est Fred Studer qui s'occupe de la programmation musicale jusqu'à 13h et qui nous proposait pour se lever de rideau cake avec Never There. Il a dit le cœur a ses raisons que la raison ignore, mais aussi fait frais pour un mois de mai. Blaise Pascal est dans la flèche.
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2: Flèche. Et nous démarrons ce deuxième épisode sur Blaise Pascal avec cette question qui brûle toutes les lèvres gercées. Blaise Pascal est-il l'ancêtre de Pedro Pascal? Eh bien oui, évidemment. D'ailleurs, ils ont le même nez.
3: Tu sais quoi, je me casse.
2: Mais non, pars pas, monsieur. On va parler de l'existence du vide. Après avoir étudié les sons, les vibrations, les coniques sans THC et créé une calculatrice, Blaise Pascal, 24 ans, se lance dans une série d'expériences sur le vide. Faut savoir qu'en 1647, le vide est un sujet sensible chez les savants. René Descartes, pour ne citer que lui, parce que j'ai pas d'autres exemples sous la main, refuse l'idée du vide dans la nature. Et pas parce qu'il est écolo. Aujourd'hui, Descartes est devenu obsolète avec l'avènement des GPS, mais à l'époque, on l'écoutait. Enfin, à part Blaise Pascal, qui a son petit caractère et son petit matériel.
4: On peut dire qu'il emmerde toujours autant le monde, celui-là.
2: Avec son baromètre, il grimpe au sommet du Puy de Dôme et prouve que la pression atmosphérique change et donc que le vide existe. Dans ta gueule, René.
5: Un peu de respect, merde.
2: Blaise Pascal s'intéresse ensuite au triangle.
4: Pourquoi faire?
2: Bah parce qu'il est passionné par les jeux de hasard. Et le triangle arithmétique, qu'on appellera plus tard le triangle de Pascal, permet d'analyser les combinaisons possibles et donc les probabilités.
6: Mais ça me fait une belle jambe.
2: Le savant fréquente à l'occasion les salons parisiens où il échange avec ses pairs, qui au passage ont autant de chances de sortir que les impairs au lancer de dés. Mais les divertissements mondains et les discussions entre scientifiques commencent à le fatiguer vers 16h54. Ah non, faute de H, c'est 1654. Blaise se met à trop réfléchir et une question lui turlupine l'hypophyse. À quoi ça sert tout ça? Eh ben, à prendre des trucs en s'amusant.
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0: De la musique et qui bouscule mon jardin zen, et j'aime ça, Doja Cat et Juicy. Elles sont en concert à Lyon le 6 juin prochain. Et comme il y a toujours de la place pour les artistes de passage, eh bien voici un repérage.
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0: En suggestion de proposition, Duster et Zweifel, autant vous dire qu'avec ces deux noms, le référencement sur Google est un petit peu compliqué. Est-ce que ça roule, est-ce que ça croustille? Je vous laisse seul juge avec ce Nebenwirkung de notre duo

Camille Yembe avec Rien à fêter. Elle cite comme référence pour la musique Michael Jackson et puis pour le travail des mots Raymond Devos. Mais celui qui l'a vraiment aidé, c'est Gandhi. Alors non pas la figure politique et spirituelle

0: que tout le monde connaît, mais le rappeur belge Gandhi, qui l'a incité à écrire les paroles de ses chansons. Camille Yembe en concert, ce sera au Paléo le 24 juillet.
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3: La tribu gothique est née à Londres, au début des années 80, sur les ruines du mouvement punk. Dès l'origine, elle a revendiqué un goût immodéré pour les coiffures extravagantes, le détournement des symboles religieux et les univers macabres.
4: Je l'ai fait rentrer dans une soirée gothique, ma mère et tout ça, et ça s'est très bien passé, elle a rencontré tous mes amis et tout ça. Voilà quoi.
5: Oh non non.

Franchement, je vois vraiment pas à quoi ça sert d'écouter avec de grosses paraboles le reste de l'univers quand on peut capter sur Terre ce genre de petite mélodie singulière. 1982 par Miskitin et The Hackers, c'est vrai qu'on dirait un petit peu du Kraftwerk en version accélérée. Miskitin qui sera l'invité du Pulp Festival le 22 août prochain.

0: Elle a étudié à la célèbre Brit School, tout comme Adele ou encore Amy Winehouse, Olivia Dean avec So Easy Fall in Love. Et puis une info vite écoutée, vite oubliée, son cousin, bah c'est l'acteur et rappeur Ashley Waters. Tiens, en parlant de vitesse, voici vos prochaines soirées en version accélérée.
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3: Mardi, Neuchâtel, après 3 décennies sur le circuit, le hip-hop des New Yorkais d'Alec vient faire vibrer les murs de la Casa Choc avec le duo Abstral et Odati en tour de chauffe. Mercredi, on part drifter autour du Rocking Chair de Vevey pour assister au départ du nouvel album de l'Irlandais Infinite Bisou. Tout ça emporté par l'aspiration des Magic and Naked en pole position. Vendredi, usine PTR, la team Captains of the Imagination se lance à domicile en départ arrêté pour vernir la carrosserie de leur dernière production avec tout un live band. Sans oublier Chien Bleu qui ne sera pas sur le bord de la route, lui aussi avec ses nouvelles compositions. Samedi, Neuchâtel, nouvel arrêt au pit stop de la Casa Choc pour un gymkhana entre New Rai algérien et pop oriental avec Cookie et Tema. Samedi, Montreux, le Ned Music Club ouvre une triple voix au rappeur DB pour libérer toute l'énergie de son nouveau projet Hardcore. Il y a un jeu de mots.
4: Ce que je fais, ça n'existe que dans la tête de Spielberg. L'industrie me redoute comme l'intelligence artificielle.
3: Et enfin, samedi, Sion, le port franc agite le drapeau à damier pour célébrer les 10 ans de podium de la rappeuse catégorique, entourée d'un cortège de guests, le Juice, Generation, Spaceman Paps, Queasy, Liboma

La chanson contient des samples du titre Caroline du groupe Statu Quo Apollo 440 avec Stop the Rock. Je le fais très mal, mais c'est normal, je ne suis qu'un humain, après tout. Tiens, notez bien la date sur le papier peint de la cuisine, si possible avec un marqueur indélébile. Il sera le 5 novembre prochain à l'Auditorium Stravinsky de Montreux pour un concert exceptionnel avec, tenez-vous bien, les 60 musiciens du Sinfonietta de Lausanne. Voici Philippe Catherine. Mmh.

0: 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Sandra Viscardi.
1: Comment va-t-on circuler, travailler et tout simplement vivre à Genève durant le sommet du G7? Eh bien, après une longue attente, le Conseil d'État va enfin lever une partie du voile aujourd'hui. Il présente cet après-midi le dispositif de sécurité cantonale prévu en marge du sommet qui se tiendra mi-juin à Évian. Bonjour Miguel Hernandez.
2: Bonjour.
1: Ce plan était bien sûr très attendu.
2: Oui, car après des semaines de silence radio, le Conseil d'État genevois s'exprime enfin. La principale annonce devrait concerner les postes frontières. Suite au feu vert du Conseil fédéral pour des contrôles renforcés entre le 10 et le 19 juin, on pourrait enfin savoir quels postes de douane seront fermés. Au menu aussi, des détails sur le déploiement de la police et des renforts. Dans le viseur également, le possible retour des macarons pour les travailleurs frontaliers jugés essentiels, comme lors de la période du Covid.
1: Miguel, il y a une autre grande incertitude économique, cette fois pour les commerçants du centre-ville.
2: Oui, car le souvenir des dégradations du G8 en 2003 est dans tous les esprits. Les milieux économiques craignent une perte de chiffre d'affaires et des dégâts. Le Conseil d'État pourrait se positionner sur d'éventuelles indemnisations en cas de débordement. Un point, en revanche, ne sera a priori pas tranché aujourd'hui. L'autorisation ou non de la grande manifestation anti-G7 prévue le 14 juin. Les discussions se poursuivent et une rencontre est d'ailleurs prévue ce soir entre la conseillère d'État Caroline Cast et le collectif No G7. Le dossier reste explosif et sera débattu lors d'une session spéciale au Grand Conseil fin mai. Une chose est sûre pour les militants, avec ou sans autorisation, manifestation il y aura.
1: Miguel Hernandez en direct de Genève. La facture s'alourdit encore plus pour les patriotes, ces missiles de défense solaire que la Suisse veut acheter aux États-Unis. Jusqu'à 4,6 milliards. C'est ce qu'il devrait finalement coûter, selon un article du Tagesanzeiger du jour. C'est le double du prix initial. Le coût de ces 5 engins que la Suisse veut acquérir avait déjà été revu à la hausse. C'est une augmentation supplémentaire due cette fois à la guerre en Ukraine, en Iran. Les États-Unis en ont beaucoup tiré, les stocks s'épuisent, les prix donc augmentent. Pour le conseiller aux États du centre jurassien Charles Juillard, membre de la commission de politique de sécurité, la question va se tourner vers un autre fournisseur se pose sérieusement.
3: Il faut déjà vérifier si cette information est correcte et puis si elle devait l'être, eh bien, je crois qu'il faut sérieusement examiner la possibilité de se retirer de ce contrat et d'acquérir une autre arme qui pourrait nous être livrée aussi rapidement tout en étant aussi efficace. Mais je crois qu'il y a des modèles européens qui existent. Il faut simplement quand même examiner comment est-ce qu'on peut se départir de ce contrat, à mon avis, le plus rapidement possible.
4: Vous êtes choqué, vous, par cette augmentation de prix attendue?
3: Bon, choqué, non, même pas surpris, mais quelque part, si on signe des contrats avec des clauses qui règlent ces situations, la moindre des choses qu'on peut attendre d'un pays qui est quand même la plus grande économie mondiale, c'est de respecter les contrats qu'il signe, mais on voit bien qu'aujourd'hui, ça n'est plus le cas.
1: Charles Juillard avec Mathieu Anderson, l'ancien président de Chermignon, commune du Haut-Plateau, avant la fusion de Crans-Montana, refuse ce matin de répondre aux questions des procureurs qui enquêtent sur l'incendie du Nouvel An aux Constellations. Jean-Claude Savoie n'a pas eu accès au dossier. En fait, c'est lui qui, en 2015, avait signé l'autorisation d'exploiter le bar après les travaux effectués à la demande des Moretti. Et puis l'ambassadeur italien en Suisse, Gian Lorenzo Cornado, va quitter son poste le 29 juin. Ce diplomate s'est montré très offensif face à la gestion de l'incendie de Crans-Montana par les autorités valaisannes et suisses. Il partira donc à la retraite au début de l'été. Donald Trump arrive dans quelques heures à Pékin. Premier jour d'un sommet avec Xi Jinping. Les présidents américains et chinois se rencontrent sur fond de tensions commerciales et géopolitiques. Jérôme Jeannin, alors quels sont les enjeux du sommet ?
5: Le premier enjeu, c'est de prolonger la trêve commerciale entre les deux superpuissances afin d'éviter une nouvelle guerre des tarifs douaniers. À l'approche des élections de mi-mandat, Donald Trump espère aussi ouvrir la Chine aux sociétés américaines. Il se déplace d'ailleurs avec une impressionnante délégation de capitaines d'entreprises, parmi lesquels Elon Musk et le patron de Boeing, qui espère finaliser un juteux contrat portant sur plus de 500 avions. Les discussions porteront aussi sur la guerre au Moyen-Orient. Washington aimerait convaincre Pékin de participer au déblocage du détroit d'Ormuz, alors que les revendications chinoises portent plutôt sur Taïwan. Pékin demande que les États-Unis s'opposent ouvertement à l'indépendance de cette île et cessent de lui livrer des armes. À noter encore la présence dans l'avion américain de Marco Rubio. Le secrétaire d'État est pourtant interdit d'entrer en Chine, mais Pékin lui a attribué un nouveau nom, Tour de passe-passe, qui lui permet de contourner cette sanction diplomatique.
1: L'avertissement est lancé par l'agence dépense de l'énergie. Le monde puise dans ses réserves de pétrole à une vitesse record, mais l'approvisionnement se réduit comme peau de chagrin avec la guerre au Moyen-Orient en raison du verrouillage du détroit d'Ormuz. Les stocks mondiaux observés ont diminué de 250 millions de barils sur mars et avril. C'est un rythme de 4 millions de barils par jour. Et l'Union européenne, elle a importé davantage de gaz naturel liquéfié de Russie, plus 16% depuis janvier, comparé à la même période de 2025. Selon une étude de l'Institut d'économie, de l'énergie et d'analyse financière parue ce matin, un record depuis 4 ans, des chiffres qui soulignent la dépendance du continent européen au gaz russe, alors que Bruxelles s'est engagée à y renoncer définitivement d'ici l'automne 2027 pour ne plus financer l'effort de guerre russe. Beaucoup de soleil autour du Léman et en Valais, un peu moins en direction du nord, de la pluie en soirée, de la neige dès 1300 mètres la nuit prochaine, prélude à deux jours de grisaille et de pluie, il fera 16 à 19 degrés aujourd'hui.
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9: Alors si le monde de la radio vous fascine, sachez que aujourd'hui je porte un pull gris et que je m'appelle Mickaël Marquet, en tout cas c'est ce que m'ont dit mes parents adoptifs les Thénardier. Mon job jusqu'à 13h accroché au disque des guirlandes de chronique avec Zo Radio, il y aura aussi Duja sur le trottoir et puis Cash Patel dans 2 minutes inside.
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0: Downtown par Macklemore et Ryan Lewis, et puis aussi plein d'autres personnes. Il y en a tellement que l'écran de mon ordinateur est incapable de les afficher. Et si je devais tous vous les citer, je pense que j'en aurais pour 4 minutes 26, la durée de ce titre. D'ailleurs, à ce sujet concernant Downtown, peut-être que vous vous souvenez de cette mésaventure totalement surréaliste et dont a parlé la presse à l'époque, en 2024, puisque lors d'une performance de ce titre en Slovaquie, le 17 août 2024, pour être précis, Macklemore a invité une femme du public à monter sur scène pour danser avec lui. Elle s'en est vantée apparemment un petit peu trop sur les réseaux sociaux avec des vidéos, car en fait, elle était recherchée par la police locale qui a pu ainsi l'identifier et procéder à son arrestation pour une histoire d'amende impayée. Et voilà, c'est donc ainsi que se termine la fabuleuse histoire du billet de concert qui coûtait vraiment très très très cher.
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2: Aujourd'hui, Kash Patel. Né le 25 février 1980 à Garden City, Kash Patel, Kashou pour les intimes, est un homme politique américain proche de Trump, actuel directeur du FBI. Un directeur du FBI tellement efficace qu'il ne sait pas quoi faire en cas de fusillade. Du coup, un peu comme un lapin apeuré devant un fusil, il se cache, cache.
3: Où se cache-t-il ?
2: Fils de Tabata Cash, une actrice de film Olé Olé, et de Cash, une émission formidable présentée en son temps par Johan Provenzano.
3: Ah, j'adore !
2: Cash Patel passe une enfance heureuse dans les rues de Garden City. Dès son plus jeune âge, ses parents l'initient à la peinture et il devient rapidement un artiste incontournable de sa ville. Loué pour la naïveté déconcertante de ses œuvres et son utilisation volontaire des tons pâles, on le surnomme rapidement Cash Pastel.
3: Oh, c'est magnifique, n'est-ce pas ?
2: Mais à l'âge de 14 ans, il découvre les joies du meurtre et devient tueur en série.
4: Ça fait peur.
2: Et bien décidé à se faire un nom dans le domaine, il se lie d'amitié avec l'ancien président de la Confédération helvétique, Adolf Ogi. Et ensemble, ils réalisent des assassinats pour le compte de l'Arabie Saoudite. Aujourd'hui dissous, ce fameux duo s'est fait connaître sous le nom de Cash Ogi.
5: C'est des malades !
2: Et comme tout bon psychopathe qui se respecte, Kash Patel se lance en politique pendant l'ère Trump. Le tout évidemment sans avoir aucune expérience dans le domaine. Et quelques mois après son arrivée, Trump lui confie la direction du Bureau fédéral des investigations et la tutelle de son cousin teubé, Phineas Zerb, dit Finn. Du coup, aujourd'hui, Kash Patel dirige le FBI et Finn Zerb. Petit fun fact avant de se quitter. Si vous voulez faire un sport pas cher, il vous suffit de prendre Kash Patel, de le couper en forme de planche et d'aller faire du patel sur le lac.
3: Je veux noir !
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Jordan Raquet et Tom McFarland, membres fondateurs du collectif Jungle avec le titre Easy to Love. Jungle qu'on écoutera d'ici allez, 12 minutes dans Youpi Midi. Pour la suite, rien à voir, c'est Lucy in the Sky with Diamonds des Beatles. Alors beaucoup pensent aujourd'hui que le L de Lucy, le S de Sky et le D de Diamonds sont une référence au LSD. Mais John Lennon a toujours contesté cette interprétation, on va dire psychédélique, en expliquant en fait que le titre est inspiré d'un dessin que son fils avait fait à l'école. Un dessin de sa camarade de classe qui s'appelle Lucy O'Donnell, les Beatles.

0: Bonjour monsieur, pour RT Scooter 3, qui sont les gens du voyage?
1: Les gens du voyage? C'est le Tsigal, non?
0: Les Roms.
1: Les Romains, les Roms, ouais.
0: Il y en a aussi en Suisse, les Yéniches.
1: Les Yéniches, ouais.
0: Vous les connaissez?
1: Non, les Mormons aussi.
0: Les Mormons?
1: Oui, aussi, oui.
0: Bien sûr.
1: Ils voyageaient dans le temps. Dans les États-Unis, dans l'histoire des États-Unis, les Mormons, c'était des voyageurs.
0: Ouais, ils voyageaient dans le temps, c'est-à-dire ils avaient la capacité de remonter les siècles ou d'aller dans le futur.
1: Ben non, arrêtez.
0: Ah non?
1: Voyager.
0: Non, moi, j'aimerais bien être voyageur du temps.
1: Ah ben, excusez-moi.
0: Un nomade du vortex spatio-temporel.
1: Prenez quelque chose pour ça.
0: C'est déjà fait, mais ça marche plus. 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

0: Je vous l'avais promis tout à l'heure, il est donc là, Carry On par Jungle. Le groupe a annoncé la sortie de son 5e album studio Sunshine. Et il arrive, ça tombe bien, je pense que ce sera un jour où il fera beau. Il arrive sur la planète Terre le 14 août 2026.
1: Salut les enfants! Qui
2: Mesdames et messieurs, c'est le film le plus honnête que j'ai jamais fait jusqu'à présent. Je suis incapable de parler de ce film sans verser de larmes. C'est parti, moteur.
3: Merci, Anne. Bonne projection à tous.
4: Oh.
5: Bonjour, madame. D'où Jésus, c'est un ravissant jardin que vous avez là.
4: Oh, merci, jeune homme. Ah, il y a une semaine que j'ai planté ces fleurs. C'est un miracle de la nature.
5: Oui, madame. Nous sommes de l'église de Jésus et de tous ses saints.
4: Oh, des mormons.
5: C'est exact. Je suis le frère Young et voici le frère White.
4: Eh bien, je vais vous demander à tous les deux d'aller vous faire foutre.
5: Pardon.
4: Vous m'entendez? Vous allez prendre votre bouquin la noix, vous le foutre où je pense et filer en vitesse. Je ne veux plus voir vos sales gueules de petits merdeux dans le coin. Voilà.
5: Merci. Bonne journée.

0: Elle a coécrit la bande originale de la saison 2 de Bad Sisters, disponible sur Apple TV. C'était PJ Harvey. Elle a écrit donc quelques chansons, mais je pense que, vu ce qu'elle raconte dans ses titres, elle aurait pu aussi écrire un ou deux scénarios de cette série Bad Sisters. Donc PJ Harvey avec Good Fortune. Et parce qu'un pardon, c'est toujours mieux en chanson, Burna Boy et Stromae.
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0: Il sera en concert à l'usine de Chandoline de Sion ce samedi. Donc, je ne sais pas ce que vous faites à m'écouter. Il faut vite aller chercher vos billets. C'était Sébastien Tellier. Attention, portrait. Elle adore jouer au ping-pong. Elle est fan de Spider-Man et regarde en boucle la série Sex in the City. C'est Aya Interlude ou Interlude. Bon, on va dire Aya Interlude, voilà, avec le titre Nana, qui est inspiré par le hip-hop des années 90, et donc elle est repérage. Un hip-hop des années 90 qu'elle n'a pas directement connu, puisque la petite cigogne l'a déposé sur terre à Atlanta. C'était en 2003, Aya Interlude en repérage.
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0: Leur second job, je pense que c'est coordinateur d'intimité. Le duo R avec Cherry Blossom Girl. Bon, chouette, je peux enfin me vanter que cette émission est terminée dans quelques minutes. Vous serez incorporé par l'esprit des grandes superficies avec Brooklyn Maputo. Et puis demain, pour vous faire des youpies partout et tout autour, entre 11h et 13h, monsieur Charles Adamour, que je salue s'il nous écoute au passage. Nous, on va se retrouver vendredi. Je serai de retour en cosplay Casual Friday pour vous donner le pire de moi-même et le meilleur des autres. Alors, à très très vite.
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0: 13h. Pierre-Étienne Joie.
1: Président de la commune de Chermignon de 2009 à 2016, Jean-Claude Savoie s'est présenté devant l'équipe de procureurs en charge de l'affaire de l'incendie de Grand Montana. L'homme a choisi de garder le silence, n'ayant pas eu accès au dossier. Une attitude incompréhensible à l'égard des familles des victimes qui ont besoin de réponses, a estimé l'avocat de plusieurs parties civiles. En 2015, alors président de Chermignon, Jean-Claude Savoie avait co-signé une autorisation d'exploiter en faveur du bar Le Constellation. À la suite de travaux mandatés par le nouveau gérant Jacques Moretti, il n'avait pas poursuivi sa carrière politique au moment de la création de la commune de Grand Montana le 1er janvier 2017. Et lui s'est montré très offensif face à la gestion de l'incendie de Grand Montana par les autorités suisses et valaisannes. L'ambassadeur italien en Suisse, Gian Lorenzo Cornado, quittera son poste le 29 juin. Le diplomate partira à la retraite au début de l'été. Au Moyen-Orient, 8 personnes ont été tuées dans des frappes israéliennes contre 3 voitures à une vingtaine de kilomètres au sud de Beyrouth. 2 enfants figurent parmi les victimes. Israël a intensifié ses frappes sur le Liban au cours des derniers jours, disant viser le Hezbollah pro-iranien malgré la trêve en vigueur depuis le 17 avril. Le monde puise dans ses réserves de pétrole à une vitesse record. C'est l'Agence internationale de l'énergie qui émet cette mise en garde alors que la guerre au Moyen-Orient continue de réduire les approvisionnements en provenance du Golfe. Plus d'une de 10 semaines après le début de la guerre, les stocks mondiaux ont diminué de 250 millions de barils sur mars et avril, soit un rythme de 4 millions de barils par jour selon l'AIE. Cette diminution rapide des réserves pourrait annoncer de futures flambées de prix. En pleine tempête, le gouvernement du Premier ministre britannique Keir Starmer s'apprête à dévoiler ses priorités législatives. Cela doit se faire aujourd'hui lors du traditionnel discours du trône prononcé par le roi Charles III à Westminster lors d'une fastueuse cérémonie. 4 secrétaires d'État ont quitté leurs fonctions en signe de défiance au gouvernement Starmer. Keir Starmer a assuré vouloir continuer à gouverner. Le Conseil fédéral demande près de 774 millions de francs pour ses immeubles, soit un tiers de plus que le montant prévu pour 2025. Le gouvernement doit rénover la Bibliothèque nationale à Berne et son ambassade à Londres. Les coûts des travaux de rénovation et d'agrandissement de la BNS sont estimés à plus de 211 millions. Le bâtiment construit dans les années 1930 doit être remis aux normes actuelles. Une extension souterraine est prévue. Et puis à Paris, les questions de sûreté au Louvre ont été reléguées au second plan ces dernières années, dénonce une commission parlementaire sur la sécurisation des musées en France. Après le casse spectaculaire dont a été victime le musée l'an dernier, le casse du siècle, comme l'ont baptisé les médias français, avait mis au jour d'importantes failles de sécurité du musée, également victime récemment d'une escroquerie à la billetterie estimée à plus de 10 millions d'euros. Ce mercredi, un agent du musée a été inculpé et placé sous contrôle judiciaire, portant à 10, dont 3 agents, le nombre de personnes inculpées. La météo, soleil, mais le temps deviendra de plus en plus nuageux cet après-midi avec des cumulus le long des reliefs. Quelques averses possibles sur le Jura et le long des Préalpes, plus fréquentes en soirée, en toute région, en cours de nuit. Limite pluie-neige autour de 1300 mètres. En plaine cet après-midi, 16 à 19 degrés, vent du sud-ouest parfois modéré sur le plateau. Demain, jeudi, nuages, averses, neige dès 1300 mètres, 13 degrés.
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2: La prison à vie, l'homme de 44 ans accusé d'avoir tué son épouse et d'avoir réduit son cadavre en morceaux en février 2024 à Binningen écope d'une peine de prison à perpétuité. La cour pénale de Bâle-Campagne l'a reconnu coupable d'assassinat et d'atteinte à la paix des morts. Le tribunal a largement suivi le réquisitoire de la procureure qui avait dénoncé l'un des cas de féminicide les plus cruels et les plus bouleversants de Suisse. Le père de famille avait asséné des coups de poing à son épouse, étranglé dans leur maison, découpé son cadavre et en avait réduit une partie en purée afin de le dissoudre dans de l'acide. La perspective d'un système américain patriote sur sol helvétique devient de plus en plus lointaine. La Suisse tape désormais sur un retard de livraison de 5 à 7 ans, au lieu des 4 à 5 ans annoncés par Washington. Cela coûterait aussi bien plus cher, mais Berne est maintenu dans le flou sur les montants exacts. La Suisse continue donc de bloquer les paiements du système tant qu'elle n'aura pas obtenu d'informations précises. Les États-Unis contournent ce gel en transférant les paiements suisses destinés au F-35 vers le compte dédié aux Patriotes. L'ancien président de Chermignon, commune du Haut-Plateau avant la fusion de Crans-Montana, refuse de répondre aux questions des procureurs qui enquêtent sur l'incendie du Nouvel An aux Constellations. Jean-Claude Savoie n'a pas eu accès au dossier. C'est lui qui, en 2015, avait signé l'autorisation d'exploiter le bar après les travaux effectués à la demande des Moretti. L'armée israélienne intensifie ses frappes au Liban. 3 ont visé des voitures au sud de Beyrouth, faisant 8 morts, malgré la trêve en cours. Ces frappes interviennent alors que le Liban et Israël doivent entamer demain à Washington une nouvelle session de pourparlers sous l'égide des États-Unis, malgré l'opposition du mouvement pro-iranien, le Hezbollah. Le président ukrainien appelle son homologue américain à évoquer la fin de l'invasion russe de l'Ukraine lors de sa rencontre avec le président chinois Xi Jinping. Volodymyr Zelensky a fait part de ce souhait dans un discours prononcé lors d'un sommet en Roumanie. Un voyage, un billet, la Commission européenne souhaite que les voyageurs qui parcourent l'Europe en train puissent le faire avec un seul billet. Elle a présenté un nouveau paquet de lois pour simplifier les déplacements transfrontaliers sur le continent. La Commission entend renforcer la transparence et la concurrence. Soutenue par les principaux groupes pro-européens au Parlement, le billet de train unique est une demande de longue date des écologistes européens. Les réparations avaient coûté 150 millions et contraint à la fermeture pendant un an de l'un des deux tubes. L'accident survenu en août 2023 dans le tunnel ferroviaire de Gotthard aurait pu être évité selon une nouvelle expertise. Les CFF rejettent ces conclusions. Selon eux, l'accident a été causé par la rupture d'un disque de roue d'un wagon de marchandises et non par une défaillance des systèmes. Météo, encore un peu de soleil autour du Léman et en Valais, un peu moins en direction du nord. 19 degrés, de la pluie dès cet après-midi et surtout en soirée. De la neige aussi, dès 1300 mètres la nuit prochaine. Demain et vendredi, ce sera 2 jours de grisaille et de pluie par plus de 13 degrés durant ces premiers jours de congé de l'Ascension.
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2: Genève renforcera ses contrôles aux frontières pendant la période du sommet du G7 d'Évian. Les travailleurs prioritaires passeront plus facilement grâce à des macarons. Le Conseil d'État n'a en revanche rien annoncé sur la manifestation de la coalition No G7. Le gouvernement a pris la décision d'autoriser du 12 au 18 juin le franchissement de 7 points de passage. Les arrivées par les gares de Cornavin et d'Annemasse, de même que par l'aéroport de Genève, restent possibles. Les centrales nucléaires de Lippstadt, dans le canton d'Argovie, et Gösgen à Soleure pourraient rester en service 80 ans, selon un rapport adopté par le Conseil fédéral. Cette durée de vie est techniquement possible et rentable selon différents scénarios. La facture s'alourdit encore plus pour les Patriotes, ces missiles de défense solaire que la Suisse veut acheter aux États-Unis. Ils devraient finalement coûter jusqu'à 4,6 milliards, le double du prix initial. Le coût de 5 engins que la Suisse veut acquérir avait déjà été revu à la hausse. Cette augmentation supplémentaire est due cette fois à la guerre en Iran. La question de se tourner vers un autre fournisseur revient sur la table au Parlement fédéral. Le Kremlin a écarté l'idée de véritables pourparlers de paix avec Kiev tant que l'armée ukrainienne n'aurait pas quitté la région orientale du Donbass, partiellement contrôlée par Moscou. La Russie réitère ainsi une exigence avancée depuis l'été 2024. Ces déclarations interviennent après les déclarations de Vladimir Poutine ce week-end. Il avait affirmé que le conflit en Ukraine touchait à sa fin. Parole prononcée le jour des célébrations de la victoire soviétique sur l'Allemagne nazie. Les investigations visant l'ancien patron de Frontex, Fabrice Leggeri, accusé de complicité de crimes contre l'humanité, sont officiellement lancées au tribunal judiciaire de Paris. Fabrice Leggeri est accusé par des associations de complicité de crimes contre l'humanité et de torture pour avoir mené, selon les termes de leur avocat, une chasse aux migrants dans le cadre de ses anciennes fonctions. Le président américain Donald Trump est arrivé en Chine pour un sommet aux lourds enjeux globaux avec son homologue Xi Jinping. Cela va du commerce international à la guerre en Iran en passant par Taïwan. Il s'agit de la première visite d'un président américain en Chine depuis celle que Donald Trump lui-même a effectuée en novembre 2014 lors de son premier mandat à la Maison-Blanche. Une bagarre entre deux requérants d'asile a fait un blessé grave dans un centre d'hébergement à Zoug. Ce Tunisien, âgé de 28 ans, a été poignardé. Sa vie est en danger. Son agresseur présumé, âgé de 43 ans, a été arrêté. Le ministère public zougois a ouvert une enquête pénale pour établir les causes et les circonstances du drame. Une nouvelle plateforme consacrée au danger du tabac, inquiet du refus du Conseil national ce printemps de ratifier la convention cadre de l'OMS pour la lutte anti-tabac, les milieux de la prévention en Suisse agissent sur Internet. PassiveSmoke.ch se concentre sur les dangers et les nuisances liées à la fumée et au vapotage passif. La Ligue pulmonaire suisse a participé à son élaboration. La météo, de plus en plus de nuages cet après-midi, averses sur le Jura et les Préalpes. Elles vont devenir plus fréquentes en soirée et toucher toutes les régions cette nuit. Limite plus neige vers 1300 mètres. 19 degrés au maximum cet après-midi. Pour demain jeudi, averses toujours. Limite plus neige encore autour de 1300 mètres. Pour vendredi, même topo, 13 degrés au maximum et quelques éclaircies possibles en Valais.
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0: 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Pierre-Étienne Joie.
1: Des prévisions en vue du G7 à Évian. Le canton de Genève n'a pas demandé à la France un soutien par des soldats de maintien de l'ordre sur le territoire suisse pendant le sommet. Mais il examine la possibilité d'une intervention des forces aux frontières en cas d'une situation dégradée. Présence française, il y aura, a expliqué la chef de la police genevoise Monica Bonfanti. Des patrouilles transfrontalières sont prévues et il faudra escorter les délégations officielles de Genève à Évian. Et le Conseil fédéral a ouvert la voie au déploiement possible jusqu'à 5000 militaires. La Confédération ne constate pour l'instant aucune pénurie grave de produits pétroliers. Les produits finis et le pétrole brut destinés au marché suisse devraient être disponibles selon toute vraisemblance jusqu'à fin mai, selon un rapport. Mais selon l'Office fédéral de l'approvisionnement énergétique, l'évolution de la guerre en Iran et de l'accès au détroit d'Ormuz est actuellement imprévisible. Les responsables expliquent et surveillent la situation de près. Des mesures sont prévues en cas de pénurie. La Confédération pourrait notamment lever les réserves obligatoires. Swiss va reprendre ses vols à destination de Tel Aviv dès le 1er juillet. D'ici là, la compagnie aérienne helvétique mènera toutes les préparations opérationnelles nécessaires afin de pouvoir proposer à nouveau cette liaison à ses passagers. Pour des raisons opérationnelles, Swiss prolonge en revanche la suspension de ses vols à destination et en provenance de Dubaï jusqu'au 13 septembre. Les vols à destination de Beyrouth restent suspendus jusqu'au 24 octobre. Le tribunal pénal fédéral condamne un employé d'une entreprise baloise qui vend du matériel de laboratoire. Condamnation pour avoir livré du matériel sensible à la Russie. Selon l'accusation, ce matériel était destiné à un programme d'extermination massive. Le conseiller fédéral Ignacio Cassis se rend en Moldavie pour 3 jours. En tant que président de l'OSCE, il y abordera la question du conflit transnistrien. Les discussions porteront notamment sur le rôle de l'Organisation pour la sécurité et la coopération en Europe, dont la Suisse assume la présidence cette année. La Commission européenne n'interdirait pas les thérapies de conversion des personnes LGBT+, à cause d'un manque de compétences légales. Mais elle pousserait les États européens à le faire. De nombreuses personnalités, comme la chanteuse belge Angèle et l'ancien Premier ministre français Gabriel Attal, avaient relayé une pétition il y a un an exhortant l'Europe à bannir ces pratiques. La police cantonale bernoise a identifié dans ses rangs une 30aine de personnes dotées de capacités de superphysionomistes. Il s'agira de déterminer à présent les domaines d'application des compétences de ces agents. Ceux-ci disposent d'une capacité hors norme à mémoriser et à reconnaître des visages. Un projet pilote sera lancé cet été. Lausanne se dote d'un nouveau règlement communal du patrimoine arboré pour adapter la ville aux effets du changement climatique. Avec son objectif canopée, la municipalité souhaite atteindre 30% de couverture de canopée de feuilles d'arbres d'ici 2040. De plus en plus nuageux cet après-midi avec des cumulus le long des reliefs, quelques averses possibles sur le Jura et le long des Préalpes. Plus fréquentes en soirée en toute région, en cours de nuit, limite puis neige autour de 1300 mètres. En plaine cet après-midi 16 à 19 degrés, vent du sud-ouest parfois modéré sur le plateau. Demain jeudi, nuageux, averses, neige dès 1300 mètres, 13 degrés. Vendredi, le temps sera quasiment le même.
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2: Aujourd'hui, nous recevrons Alice Coomer du Théâtre de l'Échandale à Yverdon. Aujourd'hui, ce sera Alice au Pays des Impros, puisqu'on va essentiellement parler du festival d'impro Chink. Chink avec 3 i comme dans Rikiki, alors que les spectacles s'étalent sur 4 jours. Ce sera du jeudi 21 mai au dimanche 24. Alors, si vous ne savez pas quoi répondre à la question « Comment ça va ?», eh ben, restez avec nous, ce festival d'impro est fait pour vous. Puis de l'impro, on a toujours eu un petit peu dans les bras, mais pas que. Par exemple, le portrait de l'invité a été entièrement gravé sur peau de bête par par Robin Chesset. Un peu d'impro,
3: Alain Chabat. C'est mon papa, Alain Chesset, figure-toi.
2: Ah, j'aimerais bien que d'un coup, il y ait Alain Chabat.
3: D'un coup, il y a mon père qui arrive.
2: Le jeu des 3 erreurs a été enregistré il y a 3 ans par Franck Pourpry, qui n'aime pas du tout être pris au dépourvu. Et puis, les 3 heures d'émission qui suivront ont été pensées et façonnées par 3 autres personnes qui ne peuvent écrire que les soirs de pleine lune. Donc, finalement, peu d'impro dans cette émission. On laissera ça à notre invité. À tout de suite.

0: Smile, c'était Lily Allen et on va sortir notre plus beau sourire et bien pour accueillir Alice Coomer. Bienvenue dans Les Bras Cassés.
1: Bah, merci pour l'invitation.
0: Mais je t'en prie. Une émission qui sait recevoir, hein, puisque voilà, rien que pour toi, un portrait de ta personne réalisé sans trucage, ou presque.
2: Ou presque.
0: Ou presque, presque. Par Robin Chesset. On y va.
3: Merveilleux champion, n'est-ce pas?
4: Le papier.
5: Robin Chesset.
2: Alice Coomer, on dit Coomer ou Coomer?
1: Coomer même, c'est encore mieux.
2: Coomer, mm-hmm. Coomer, ok. Vous dites le Nutella ou la Nutella?
1: Le.
2: Hein, c'est juste pour vérifier si vous preniez aussi votre nom de famille juste. Je commence toujours par me donner une chance d'avoir l'air d'un connard professoral, ça met tout de suite une petite ambiance. Alice Coomer, vous êtes jurassienne, comme ce nom l'indique justement. Mais vous avez quitté votre terre natale pour parvenir jusqu'à Yverdon, où vous êtes responsable communication et médiation du théâtre de l'Échandeur. C'est juste
1: correct.
2: Pour l'instant, c'est juste.
1: Je valide les infos.
2: Je vous propose de vous éviter toutes les blagues habituelles sur le Jura, Yverdon et bosser dans la com.
1: Génial.
2: On en a déjà assez soupé. Hein. Si vous voulez, hors antenne, je vous ferai mes meilleures plaisanteries sur les pizzas Hawaii, par exemple.
1: Okay.
2: Si vous... Le théâtre de l'échandole. Alors, je me suis évidemment demandé ce que c'était qu'un échandole. Une échandole. J'ai trouvé la définition. Ouais. Une échandole, non féminin, est un petit tait de merin, généralement en fente, utilisé comme un bardeau d'avion pour la couverture des toits dans certaines régions.
1: Exact.
2: Alors si vous connaissez la construction, oui, vous voyez plus ou moins ce que c'est, mais vous m'excuserez. C'est pas le premier truc qui me vient à l'esprit quand on choisit un nom. Hein. Ça s'est passé comment à l'époque de la fondation, en 1979?
1: Alors justement, j'ai une anecdote là-dessus.
2: Ouais.
1: Je sais pas si j'ai le temps de le raconter maintenant,
2: bien
1: mais
2: sûr.
1: Je peux tout t'expliquer.
2: Bien sûr.
1: Il y a eu une mise au concours pour trouver un nom pour ouais. Justement ce théâtre. Et puis c'est la population qui a proposé des choses.
0: Ah.
1: Et il y a quelqu'un, dont une dame, qui s'appelle Marceline, et qui vient à l'échandole encore aujourd'hui,
2: ouais.
1: Qui a proposé l'échandole. Elle trouvait que alors, ça rappelait les planches de la Seine, ouais. Et que ça sonnait bien, et que ça sonnait avec aussi farandole.
0: Oh.
2: Ah, c'est très joli.
1: Et donc, il y a eu un vote apparemment, et c'est ce nom qui a été décidé pour l'échandole. Et ça, je dois l'expliquer de temps en temps dans mon métier.
2: C'est quand même quelqu'un qui avait une passion un peu monomaniaque, non?
1: Sûrement.
2: Ouais, ouais. Oh, j'adore les échandoles. Ouais. Ouais. Mais disons que, voilà, attendez, je m'y perds. Voilà,
0: donc,
2: oui. Oui, donc vous venez nous parler aujourd'hui de Chink 2026, le festival d'impro qui se déroulera du 21 au 24 mai au théâtre de l'Échandole. Chink, qui correspond à une onomatopée un peu fourre-tout utilisée dans le monde de l'impro pour symboliser une épée sortie d'un fourreau ou une cafetière qui bouillit ou une sonnette.
1: Voilà. Ouais, ou hein, tout ce que tu veux d'autre.
2: Prononce comme ça. Chink. C'est ça? Chink.
1: Chink.
2: Hein, c'est juste Chink, oui, c'est ça. Les spectacles proposés sont nombreux et variés. Par exemple, Sofa Uber VIP,
1: yeah.
2: Lors duquel deux personnalités, ici Yoann Provenzano et Marianne Faton, mais dans le passé il y a eu Henri Dess ou Yann Marguet, s'assoient pour raconter des anecdotes de leur vie qui inspireront ensuite des improvisations aux comédiens et comédiennes. Alors ça, j'aime mieux vous dire. Je pense que c'est le genre de concept, faudrait pas que ce soit Valérie et moi qui soyons invités. Hein. Parce que ça irait pas du tout. Les pauvres improvisateurs qui devraient jouer nos consternantes anecdotes de vie.
1: Ouais.
2: Autre spectacle, 4 mariages et pas d'enterrement. Une cérémonie de mariage improvisée à l'hôtel de ville d'Yverdon-les-Bains, où les improvisateurs et actrices endossent les rôles clés. Époux, épouse, témoin, parents. C'est marrant parce que je suis convaincu que ce faux mariage improvisé aura quand même l'air mieux organisé que certains vrais mariages auxquels j'ai assisté dans ma vie.
1: Non, franchement, on l'espère.
2: Ouais, avec ces jeux, vous faites ces jeux interminables. Cherchez une culotte rouge, ce genre de choses. C'est une bonne matière, les mariages, pour improviser. Par exemple, la recette de l'amour, que la bête à bossonne bien ressassée à chaque fois. Une pincée de tendresse, un zeste de mauvaise foi. J'espère qu'il y aura ça. Il y a de la matière, ce concept m'amuse beaucoup en tout cas. Et il y en a plein d'autres à découvrir tout au long de ces 4 jours, ainsi que des stages. Tout ça avec des improvisateurs, actrices professionnels comme Tiffany Beauvais-Clamette, Greg Lerèche ou encore Ophélie Trichard. Je pense que c'est une bonne chose de confier l'improvisation à des professionnels.
1: Oui.
2: Parce que chez nous, on est quand même globalement nuls en ce qui concerne improviser. Il y a qu'à voir les conversations des gens qui se connaissent pas trop, qui se retrouvent obligés de se côtoyer dans l'espace un instant. Ah mon dieu, il leur faudrait des auteurs à certains, j'ai l'impression. Hein. Franchement, après le mariage improvisé, un apéro networking improvisé, il y aurait de quoi faire aussi. Je dis parce que par hasard, je me suis trouvé au même endroit qu'un de ces trucs. C'était effarant à quel point les gens improvisent mal leur small talk. Vraiment. C'est un mec qui a dit « Ouais, j'étais dans cet endroit, c'est un bar à bière, il y a plusieurs bières. Si t'aimes la bière, c'est très convivial. Trop de répétitions, aucun mot qui va ensemble. C'est un désastre. » Alors je pense que ça ferait du bien à plein de gens de venir à Chink, festival d'impro, et surtout de participer à un stage, tiens.
1: Mais ils sont tous complets.
2: Ouais, mais dites-le pas. Comme ça, ils viennent, puis ils consomment.
1: Ouais, bon, faut venir voir le spectacle.
2: Ah bah, j'en viendrai. Alors, on a des billets, nous?
0: T'as terminé ?
2: Alice Kummer, oui, bien joué. Voilà, bravo.
0: Et ben voilà, Alice Kummer, une réaction à chaud.
1: Super, il a déroulé le programme du festival, donc ça c'est déjà un très bon point. Et j'ai évité les blagues sur le Jura, Yverdon, le Brouillard, tout ça.
0: Ah
1: ça,
0: mais l'émission n'est pas terminée.
1: C'est pas encore fini.
0: C'est pas terminé. On reste ensemble encore une petite demi-heure, allez. 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

0: Chien bleu avec Al-Walid à l'instant dans les bras cassés. Nous sommes toujours en compagnie de Alice Cooper cette fois-ci.
1: Oui.
0: T'as déjà dit Alice Cooper.
1: Oui aussi, ouais.
0: Alice Cooper, merci de nous présenter le Chink. Il y a 3 i dedans. Chink Festival, un festival d'impro donc qui existe maintenant depuis une quinzaine d'années. D'ailleurs, quand on demande à Google quels sont les meilleurs festivals d'impro en Suisse véridique, il arrive en tête d'un trio composé du festival de Montet et le Catch de Neuchâtel.
1: Mais
0: tu savais? Si. Enfin, en tout cas, moi, j'ai fait ma recherche. C'est le premier qui est sorti.
1: Bah, c'est super.
0: Donc, en Suisse, il y a un amour particulier pour l'impro, pour cette discipline.
1: Ah, en Suisse, ça, je sais pas. Mais alors, en Suisse romande, oui, ça, c'est clair que là, ça se démocratise de plus en plus depuis de nombreuses années. Et il y a rien que, par exemple, ce week-end, il y a un festival d'impro à Neuchâtel aussi. Il y en a plusieurs comme ça qui émergent de temps en temps. Et puis, les gens sont très en demande. Il y a beaucoup d'équipes, il y a beaucoup de gens qui font de l'impro en amateur, en amatrice. Franchement, c'est une discipline qui gagne à être connue et aussi à se professionnaliser.
0: Oui, à se professionnaliser, c'est pourquoi vous organisez des workshops qui sont, on l'a dit, tous complets. C'est
1: oui.
0: Fou, je pensais. Ben ça, c'est vraiment le dernier truc qui est complet normalement ou pas?
1: Il y a eu des années où c'était pas complet très vite, mais là, depuis 2-3 ans, on a une nouvelle formule où c'est des stages par demi-journée et les gens peuvent un peu composer leur programme avec plusieurs formateurs, formatrices. Et là, vraiment, ça a été complet très très rapidement.
0: C'est quoi le profil? Qui s'inscrit? Des comédiens déjà ou des monsieur et madame tout le monde?
1: Non, c'est
0: s'essayer.
1: Plutôt des stages pour des personnes qui sont déjà aguerries à l'impro ou qu'on fait un peu de théâtre. Donc c'est pas, si on est débutant, ce sera pas ce type de stage-là. Mais on a eu fait sur d'autres éditions des stages vraiment pour les débutants. Et là, ben alors il faut avoir zéro prérequis et il faut juste venir et voir ce qui se passe.
0: Mais là, c'est pas le cas. Donc non. Vous êtes allé chercher des professionnels un peu partout. Qui fait cette programmation?
1: Alors c'est principalement les membres de la compagnie du Cachot qui co-organisent le festival justement avec le théâtre Les Chandelles. Et puis, donc c'est les stagiaires, enfin, les maîtres de stage, entre guillemets, ce sont des personnes qui jouent pendant la semaine, pendant les 4 jours de
0: tant qu'à faire.
1: Oui, parce qu'on les fait venir, ils sont spécialisés dans certaines choses, certaines thématiques, et du coup, on les engage aussi pour ça.
0: C'est peut-être pour ça que c'est complet, parce qu'ensuite, on va voir le prof sur scène ou la professeure, et on se dit, ah ouais, j'étais mieux que lui ou qu'elle. Le contrat avec un spectacle d'impro, bah, c'est que personne ne sait à quoi s'attendre, hein, ni le public, ni les artistes. Donc, le boulot consiste à fabriquer des rampes de lancement efficaces. C'est ça le gros plus de Chink, qui savent cadrer les impros.
1: Alors, pour le Chink, justement, oui, c'est un festival avec des spectacles qui sont non compétitifs. Donc, il y a justement...
0: Oui, c'est pas des matchs d'impro.
1: C'est pas des matchs. D'ailleurs, à Les Chandelles, on a de l'impro toute l'année et jamais on a des matchs. C'est aussi des spectacles qui sont vraiment écrits dans une certaine mesure. En fait, le cadre est posé, la dynamique du spectacle est préparée à l'avance. Mais après, évidemment, tout est improvisé. On ne sait pas à quoi s'attendre, comme tu dis. Mais ça, c'est quelque chose qui est vraiment super dans ce type de festival. C'est on va au théâtre en fait. On va pas juste voir juste entre guillemets, hein, je veux froisser personne.
0: Attention.
1: On va pas voir un match d'impro. On va vraiment au théâtre voir un spectacle d'improvisation.
0: Voilà. Et un peu comme les rappeurs qui improvisent, il y a quand même des lignes qui reviennent. Les comédiens qui font de l'impro à ce niveau-là,

0: Le public s'en rend pas compte, à mon sens. Moi, des fois, je suis en coulisses, donc j'entends un peu les bruits comme ça de qu'est-ce qui s'est passé après ou pendant le spectacle. Et oui, ça peut arriver, mais c'est pas quelque chose qui est flagrant, en fait, parce que tous ces improvisateurs, ils sont tellement bons que ils nous mettent de la poudre aux yeux.
1: Oui, je pense qu'on peut dire qu'ils sont talentueux. Alice Kummer, on revient après, on va rentrer un petit peu dans le détail de ces soirées.
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0: Welcome, c'était Jimmy Cliff et nous sommes toujours en compagnie d'Alice Coomer pour parler de Les Chandolles, mais surtout du Chink, festival d'impro qui se déroulera du jeudi 21 au samedi 24 mai. Voilà, avec plusieurs spectacles à boire et à manger aussi évidemment. On va revenir un petit peu sur ce sofa Uber VIP. Donc le principe est simple, hein, Robin nous l'a expliqué, deux personnalités sont invitées sur scène, elles se racontent un peu et à partir de là, les comédiens et les comédiennes improvisent. Cette année, c'est Johan Provenzano et la championne olympique Marianne Faton de ski. Donc c'est-à-dire qu'eux, il y a quelqu'un qui les interviewe un petit peu.
1: Il y a un membre de la compagnie du Cachot, ça c'est vraiment le spectacle d'ouverture du festival qui revient chaque année et c'est le Cachot qui le propose. Donc il y en a un qui est sur le sofa avec les invités et il enclenche la discussion, c'est une sorte de petite interview. Et à un moment ou un autre, la compagnie, le reste des comédiens et comédiennes qui sont là décident qu'ils vont entrer en scène. Donc l'attention est portée sur l'autre côté de la scène. Puis là, on commence à rentrer dans le spectacle. Et en fait, c'est une interprétation de ce qui vient d'être dit. C'est pas vraiment, on refait pas ce qu'ils ont oui. dit, mais voilà, la créativité laisse parler.
0: Et le VIP, il peut intervenir ou pas?
1: Non, il regarde. Mais ça dure quelques minutes et ensuite on repart sur le côté sofa, on recommence la discussion sur autre chose. Et des fois, ça invite à parler d'un autre sujet, etc.
0: C'est une performance, c'est une performance parce qu'il faut que ça aille vite.
1: Ça va assez vite. Les scènes sont des fois très courtes et c'est suffisant. Et parfois, ils développent un petit peu plus l'univers parce que voilà, ils sont inspirés.
0: Voilà, donc la compagnie du Cachot, c'est Christelle Bernat, Tiffany Bovec-Lamette, Yvan

0: Richard Ray, Bertrand Tapie, Richard Vincent...
1: Bay. Richard Bay.
0: Bay, pardon. Oh. Bertrand Tapie, Vincent Elde, Greg Lerèche et Florian Favre, je vais y arriver. On passe à Poussière, ça c'est le lendemain, 22 mai, compagnie Poissonnard. Là, on va apprendre à dire au revoir. En tout cas, c'est comme ça qu'on nous présente ça sur le site. Apprendre à dire au revoir. Tu peux nous en dire un petit peu plus ou toi-même, tu n'as pas encore découvert ce que c'est?
1: C'est une création mondiale. C'est la première fois qu'elle va le jouer, mais c'est un solo. Et au revoir, c'est parce qu'en fait, c'est à propos de la mort et du deuil et de plein d'autres choses qui tournent là autour. Donc, ce ne sera pas un spectacle forcément... c'est pas plombant, c'est pas... il y aura plein d'émotions aussi qui vont se mélanger là-dedans. Mais voilà, c'est comment est-ce qu'on parle de cette thématique? Qu'est-ce que le public a aussi à en dire, peut-être à partager des choses. Et puis, ben, c'est un peu un pari parce qu'on est tous ensemble, on partage ce moment là-dessus sur une thématique qui est un petit peu lourde. Mais en fait, la comédienne, elle va prendre ça en charge, en main. Et puis, elle est toute seule au plateau avec un musicien. Et donc, on verra bien ce qui se passe.
0: Oui, puis après, la mort, c'est aussi...
1: ça fait partie de la vie.
0: Oui, et il y a plein de... Enfin, voilà, on a tous... Enfin, c'est dans ces moments-là qu'on rit le plus, finalement. Quand il y a ce moment nerveux aussi, comme ça, où on doit lâcher un peu des émotions, ça passe aussi par le rire. Toujours le vendredi 22 mai, c'est après minuit L5. C'est L5.
1: Les L5,
0: alors pas les chanteuses L5.
2: Ah, c'est vraiment dommage.
1: L2LES.
0: Donc, 5 femmes sur scène, apparemment rares dans le monde de l'impro. Pourquoi, finalement, il y a autant de comédiennes que de comédiennes?
1: Ben oui, mais c'est un peu une de ces disciplines. C'est comme dans le jazz, on a toujours tendance à avoir plutôt des line-up où il y a des hommes. Et dans l'impro, c'est aussi, ça se vérifie aussi. Donc, c'est le pari de cette soirée. C'est une double soirée avec 2 spectacles et que des filles au plateau. Et là, donc, on est sur une espèce de fin de soirée, un peu tranquille à la maison, sur un canapé. Le public propose des sujets et puis les 5 femmes qui sont là vont improviser à partir de ça, mais aussi à partir de leurs propres expériences, en fait.
0: Okay,
1: et donc, c'est pour ça que ça s'appelle Après minuit, c'est un peu on refait le monde en fin de soirée et puis on mélange un petit peu les deux, le public et elles-mêmes, ce qu'elles ont vécu dans leur propre vie.
0: Il est déjà arrivé que voilà, quelqu'un du public participe vraiment, se mette à jouer aussi parce qu'il est trop impliqué. Est-ce que c'est possible?
1: Non, j'ai jamais vu ça. Mais de toute façon, au début, on leur demande souvent de participer pour donner les inputs. Donc, par exemple, je me souviens d'il y a 2 ans, il y avait vraiment besoin de savoir quelle chose un petit peu lourde vous avez vécue il n'y a pas longtemps. Et vraiment, il a commencé à nous déballer une situation qu'il avait vécue. Et en fait, c'est à partir de ça que le spectacle a démarré. Mais ça a bien pris 10 minutes.
0: On peut aussi faire sa thérapie à les chandelles.
1: Bah, on peut, ouais.
0: Voilà. Pour le prix, c'est pas mal, franchement.
2: Ouais.
0: Non.
2: Oui, je pense. Non, mais je pense à cette histoire de canapé. Je me dis, si vous avez une anecdote pas cool, ça peut être long quand même pour improvisateurs, non?
1: Ça peut. Mais du coup, ouais. T'improvises sur autre chose. Voilà, je sais pas. Ouais. Tu crées. Hein,
0: tu digresses. Ouais. Comme toi dans ton portrait.
1: Exact.
2: Ouais. Ah ouais, c'est ça.
0: Tu vois, tu trouves une porte de sortie.
2: tu vas ailleurs.
0: Une porte de sortie. Voilà. Alors, j'ai cru comprendre que une personne, en tout cas que toi tu aimes particulièrement, c'est ton coup de cœur, c'est Fabien Strobel. Ça sera le dernier soir. Le secret avec Nabla Léviste. Donc là, et ben voilà, il est question de secret. Donc tout tourne autour du secret. C'est le public qui définit le secret et à quel moment les comédiens doivent le dévoiler.
1: C'est très large. À nouveau, c'est un peu le prétexte du spectacle, mais donc c'est Fabien et Nabla effectivement qui portent le spectacle, mais ils invitent aussi d'autres comédiens et comédiennes du festival, donc ils seront plusieurs sur scène. Et je veux pas faire de favoritisme, hein, c'est pas oui, c'est un peu le chouchou de l'échandelle, parce que c'est vrai qu'il y a des rencontres qui se créent aussi pendant ces festivals. Il y a des comédiens et comédiennes qui reviennent d'année en année, puis il y en a certains, on finit par créer des liens d'amitié avec eux, on les voit jouer dans différents domaines, et puis c'est vrai que lui particulièrement il est très apprécié.
0: Après, c'est cool quand tu travailles dans un théâtre avec un festival d'impro, tu vois jamais 2 fois le même spectacle.
1: Non, jamais.
0: Du coup, tu te les fais toutes les représentations?
1: Comme un peu tout au long de l'année, pour la saison normale de Les Chandelles, je suis très très très souvent dans la salle.
0: C'est bien, c'est très très bien. Ouais. Quatre mariages et pas d'enterrement, bon, ça on l'a dit, c'est le samedi 23 mai, donc ça c'est gratuit, mais c'est sur réservation. Il reste une possibilité à midi le samedi 23 mai.
1: Oui,
0: se passe vraiment à l'hôtel de ville.
1: C'est à l'hôtel de ville, dans une belle salle avec des lustres, du beau mobilier, il y aura de la déco de mariage. Et puis vous êtes invité, donc en fait le public s'inscrit, il a rendez-vous en bas de l'hôtel de ville, on le fait monter dans la salle, et puis là il y a distribution. Un peu des rôles clés, qui va se marier, qui sera la mère de la mariée, etc. Ensuite, les comédiens enfilent les costumes, la robe de mariée, etc. Et puis, on part pour une cérémonie d'environ trois quarts d'heure. Et donc, vous êtes dans le public en tant qu'invité. Et on verra ce qui se passe. Pareil.
0: C'est très drôle.
1: C'est vraiment un très bon concept.
0: Le public joue le jeu. Est-ce qu'il vient, le public vient habillé vraiment comme s'il allait à un mariage?
1: Alors, j'espère. C'est ce qu'on a un petit peu induit dans notre invitation. J'espère qu'il y a des gens qui vont un peu jouer le jeu puis se mettre sur leur 31.
0: Avec du riz,
1: vraiment
0: quoi.
1: Trop cool.
2: On est d'accord que c'est un concept humoristique.
1: Oui, ce sera plutôt drôle, je pense.
2: Je me demandais si c'était quelque chose de genre non, c'est vraiment très premier degré un mariage pour les gens qui adorent les mariages.
1: Il y aura forcément, j'imagine, un personnage ou l'autre qui sera très premier degré, mais le but c'est d'avoir du fun, c'est gratuit, donc c'est aussi un petit peu une carte de visite pour le festival. D'ailleurs, c'est une création, donc chaque année on essaye de créer des spectacles comme ça qui sortent un peu de l'ordinaire.
0: Oui, moi c'est le truc qui m'attire là, tu vois.
2: Ouais,
0: vraiment.
2: Moi aussi.
1: Et donc on va ouvrir une supplémentaire juste encore à 15h. Donc il y aura encore de la place. Je ne sais pas si elle est actuellement en ligne, mais si ce n'est pas le cas, ce sera
0: 15h.
1: Fait,
0: donc on le répète, ça c'est gratuit, mais il faut vous inscrire sur le site de Les Chandelles. Voilà. On se retrouve dans 3 minutes parce que j'ai encore un petit truc pour toi.
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0: C'était Pigeon avec le titre Miami en repérage. Alice Coomer, elle est restée avec nous pour parler de l'échandole, parler du Chink Festival, donc de l'impro. On a compris, à boire et à manger, des mariages, pas d'enterrement, des spectacles interactifs où le public donne des idées, les comédiens, les comédiennes font le reste. Ça se termine avec un dancing quiz, donc pêle-mêle dans un saut, un quiz, un blind test et puis de la danse, un joyeux bordel.
1: Ouais, un peu tout ça, des espèces de questions absurde par équipe, faut voilà, tu viens, tu y a pas d'inscription, tu viens, on fait les équipes et puis tu lèves la main ou tu fais du bruit avec je sais pas ce qu'ils vont inventer, mais l'année dernière c'était un peu ça. Tu cries plus fort que les autres et puis tu donnes ta réponse.
0: Voilà, c'est ce genre de soirée, faut pas bouder son plaisir, faut y aller avec un Yacine dans l'équipe qui aime pas perdre comme ça.
2: Ouais.
0: Comme ça tu gagnes. Voilà, moi je vais terminer avec des petits moments rien que pour toi Alice, des moments où tu aurais besoin d'un peu de talent d'impro pour savoir quoi dire. Je te donne des situations et là tu dis si oui, là tu aurais besoin de savoir improviser ou pas. Par exemple, une séparation.
1: Non, ça c'est bon, je crois que je gère.
0: Elle gère, waouh, elle s'est fait en revue. Elle a levé les yeux au ciel.
1: Je saurais comment je réagis en tout cas.
0: Ok. Un enterrement.
1: Oui, là, pourquoi pas.
0: Tu sais quoi dire à la famille.
1: Non, j'aurais besoin justement.
0: Ah, t'aurais besoin.
1: J'aurais besoin.
0: Ok, oui,
1: ouais.
0: On se sent un peu. Vendre un spectacle.
1: Non, ça c'est bon.
0: Ouais, ça va, je crois que t'as assuré. Un accrochage en voiture quand t'es fautive.
1: Bah, j'ai pas mon permis, donc vraiment, je sais pas.
0: Bon, alors une bagarre de piétons, quoi.
1: Je pense, alors j'aurais besoin un peu de punchline, parce que souvent tu te dis, tu repars, puis tu te dis merde, c'est ça que j'aurais dû dire.
0: Ouais.
1: Et
0: ouais.
1: C'est trop tard.
2: Tu faisais pas dire ouais, voilà.
1: Exactement.
0: Quelqu'un qui te dépasse à la caisse.
1: Oh, alors ça, non, ça c'est bon, je peux réagir.
0: Ouais, tu te laisses pas marcher sur les pieds.
1: Non.
0: Un redressement fiscal, t'arrives aux impôts, quoi?
1: Ouais, alors là, oui, j'aurais besoin d'aide, je pense.
0: Ok. Ouais. Un speed dating?
1: Non, ça va, je pense que j'aurais des idées.
0: Une arrivée tardive?
1: Arrivée tardive de.
0: C'est-à-dire que t'arrives en retard, tu sais, t'arrives à trouver, hop, tout de suite, une excuse.
1: Ouais, je pense que je dirais vraiment la vérité, en fait. Genre, j'ai raté mon train ou j'ai pas entendu mon réveil.
0: Pas toi, Robin.
1: Flemme, j'ai pas vu le temps passer.
2: Ça n'arrive jamais.
1: Je l'ai déjà dit à mes collègues, je suis cash, et voilà.
0: Ok, un souper de famille?
1: Souper de famille, ça va, on gère.
0: Ok, un ascenseur?
1: Ah non, les ascenseurs, alors ça c'est vraiment... Ouais, non, j'ai besoin d'aide. C'est très gênant. D'ailleurs, je ne prends
2: dire
1: pas
2: un ascenseur.
1: Être coincé, enfin, prendre l'ascenseur avec quelqu'un.
2: On n'est pas censé parler, Valérie.
0: Il est tellement chou quand il est from deck comme ça. Mais voilà, comme quoi, il y a un petit bouquin à écrire, vous savez, ces petits bouquins de Noël, les petites phrases à dire dans un ascenseur.
1: Dans toutes les circonstances.
0: Franchement, voilà. Et ben écoute...
2: Vous montez au combien, tiens? Ce genre de choses, tu veux dire?
0: Oui, ouais. Ou genre, ouais...
2: Vous montez, vous descendez.
0: Non, mais autre chose. Après, bon, peut-être pas en Suisse, on n'a pas des buildings assez hauts, quoi, pour avoir un vrai problème. Alice Coomer, merci d'être venue d'Yverdon jusqu'à Écublanc.
1: Merci pour l'invitation.
0: Et, cool. Bonne... C'est la combientième?
1: 17e.
0: 17e, bonne 17e.
1: Merci.
0: Le
1: Chink.
0: Voilà, vous allez trouver ça sur leschandoles.ch. À très vite, merci.
1: Les bras cassés.
0: Ouais.

0: De l'amour, c'était Stephen Sanchez. Vous connaissiez ce morceau, moi pas?
1: Non.
0: Je découvre.
1: Non.
0: Love.
1: Je connais pas Stephen Sanchez.
0: Moi non plus. Ah, voilà, ouais. Bah comme quoi, parfois, on fait des découvertes.
1: Bah, on découvre des choses avec la radio. Écoutez la radio.
0: Hein? Écoutez la radio avec une connexion internet, car voici le jeu des trois erreurs.
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4: 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Première règle du Fight Club est, il est interdit de parler d'une douche.
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0: Le jeu des trois erreurs, ça remplace le jamais sorti en salle. On s'amuse avec une scène mythique ou pas, hein, ça dépend. Parfois ce sera une scène qu'on ne connaîtra pas forcément. Une scène dans laquelle s'est glissé trois erreurs. Enfin, dans laquelle Franck Pourpris a balancé trois erreurs. Donc écoutez, papier, crayon, notez ce qui vous paraît louche dans cet extrait. Et ensuite, je vous dis comment nous appeler, nous écrire plutôt. Allez.
6: J'ai dépensé sans compter. Et nous pouvons faire payer ce que nous voulons. 2 000 $ la journée, 10 000 et tout le monde payera. Nous aurons un système de forfait à la journée, tarif réduit.
7: Pas de billet.
6: Je vous remercie, professeur Malcolm, mais je crois que les choses sont un peu différentes de ce que vous et moi créez.
8: Oui, je sais, elles sont pires. Vous vous êtes hissé sur des épaules de génie et pour accomplir quelque chose le plus vite possible. Et avant même de savoir ce que vous aviez, vous l'avez breveté, emballé dans un joli papier cadeau plastique. Et maintenant, vous le vendez. Voilà, vous
9: allez le téléporter. Désintégrer ici et reconstituer là. Enfin, en quelque sorte, ça va changer le monde d'aujourd'hui.
10: Non, non, si je voulais créer une volée de condors sur cette île, vous ne feriez aucune objection.
9: Non, attendez, mais est-ce que tu te rends compte de ce qui se passerait si je rendais ma rédaction avec ton écriture? Mais je serais viré du lycée, moi. Ce serait pas ce que tu cherches à faire, par hasard?
10: Je ne peux pas comprendre cette attitude rétrograde, en particulier chez un savant. Je veux dire, comment peut-on sentir qu'on est à l'aube d'une découverte et ne pas agir?
8: Qu'est-ce qu'il y a de si beau dans la découverte? C'est un acte violent de pénétration qui marque au fer rouge ce qu'il explore. Ce que vous appelez découverte, je l'appelle viol de la nature.
0: Comment il y va, lui? Voilà, vous avez l'impression d'avoir trouvé cette scène déjà et pointer du doigt les trois erreurs. N'hésitez pas à nous écrire à lesbrascassés@couleur3.ch. On réécoutera cet extrait quand le reste de la bande sera autour de la table. lesbrascassés@couleur3.ch. Robin, t'as l'air sûr de toi.
1: C'est très facile.
0: Je sais pas.
1: Je peux me citer les...
0: Ou alors t'es très doué.
1: Je suis très doué aussi, il faut dire, c'est vrai.
0: Faut dire.
1: Mais moi, j'ai beaucoup de facilité. J'ai toujours eu beaucoup de facilité. C'est pas vrai.
0: Moi, j'aime, c'est parce que notre invité est resté. T'es bien là?
11: C'est vrai, je suis toujours là. On m'a pas dit de partir, mais je vais attendre les infos, mais je vais m'en aller.
0: Et toi, t'as trouvé les trois erreurs?
11: Non, franchement, j'ai pas la ref, je crois.
12: Tu me déçois énormément. Hein.
1: Tu sais quel film c'était?
11: Peut-être le film. J'ai l'impression du.
0: Hop. Faut pas donner.
11: Du film, mais pas des erreurs.
0: Ok.
11: Je sais pas.
0: C'est déjà pas mal. C'est déjà un grand step. Voilà, lesbrascassés@couleur3.ch. À tout de suite.

0: Missy Elliott, mission vous informer. Oh là là, on dirait que je travaille sur la première.
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2: Pierre-Étienne Joueur.
3: Genève renforcera ses contrôles aux frontières pendant la période du sommet du G7 d'Évian. Les travailleurs prioritaires passeront plus facilement grâce à des macarons. Le Conseil d'État n'a en revanche rien annoncé sur la manifestation de la coalition No G7. En attendant, il a pris la décision d'autoriser du 12 au 18 juin le franchissement de 7 points de passage. Asnières, Moisulla, Tonnet-Vallard, Bardonnay, Perly, Mérin et Ferney-Voltaire. Près d'une trentaine de postes de douane plus petits seront fermés. Les arrivées par les gares de Cornavin et d'Annemasse, de même que par l'aéroport de Genève, restent possibles. Les passages terrestres et lacustres seront interdits. Les centrales nucléaires argoviennes de Leibstadt et soleroise de Gösgen pourraient rester en service 80 ans, selon un rapport adopté par le Conseil fédéral. Cette durée de vie est techniquement possible et rentable, selon différents scénarios. Un soutien financier fédéral ne serait pas nécessaire, indique le gouvernement. Les risques réels sont plutôt liés aux incertitudes politiques et réglementaires. La prison à vie pour l'homme de 44 ans accusé d'avoir tué son épouse et d'avoir réduit son cadavre en morceaux en février 2024 à Binningen. Il écope bien d'une peine de prison à perpétuité. La cour pénale de Bâle-Campagne l'a reconnu coupable d'assassinat et d'atteinte à la paix des morts. Le tribunal a largement suivi le réquisitoire de la procureure qui avait dénoncé l'un des cas de féminicide les plus cruels et les plus bouleversants de Suisse. En février 2024, le père de famille a asséné des coups de poing à son épouse, l'a étranglé dans leur maison, a découpé son cadavre et en a réduit une partie en purée afin de le dissoudre dans de l'acide. Donald Trump est arrivé en Chine pour un sommet avec son homologue Xi Jinping. D'importants enjeux mondiaux sont à débattre, du commerce international à la guerre en Iran en passant par Taïwan. Il s'agit de la première visite d'un président américain depuis celle que Donald Trump lui-même a effectuée en novembre 2017. Donald Trump qui a emmené avec lui un certain nombre de chefs d'entreprise, dont Elon Musk, le patron de Tesla et de SpaceX, les patrons d'Apple et Boeing et celui du géant américain des puces électroniques Nvidia. Le week-end dernier, la population des cantons de Vaud, Fribourg et Genève s'est mobilisée à l'occasion du samedi du partage. La collecte solidaire a permis de réunir 225 tonnes de produits de première nécessité. Plus de 2000 bénévoles ont participé à l'opération. Les denrées seront acheminées ces prochains jours vers les banques alimentaires où elles seront triées, stockées, puis redistribuées aux personnes qui vivent dans la précarité. Le crâne de la sainte tchèque Dzislava de Lemberg, qui se trouvait dans un reliquaire en verre d'une église du nord du pays, a été dérobé par un voleur qui a pris la fuite. Ce vol a causé des dommages historiques incalculables, selon la police tchèque. Dzislava de Lemberg, une femme de l'aristocratie qui a vécu au XIIIe siècle, est connue pour ses actes de miséricorde et de charité. Elle avait été canonisée par Jean-Paul II en 1995. La météo, ce soir, les averses seront de plus en plus fréquentes et toucheront toutes les régions en cours de nuit. Orages possibles, les limites puis neige autour de 1300 mètres. Demain jeudi, pluie, neige autour de 1300 mètres encore. Quelques éclaircies en pleine. Maximum 13 degrés. Vendredi, semblable à jeudi. Samedi, retour du soleil. Dimanche, assez ensoleillé aussi et 16 degrés.
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5: De retour en studio avec le retour des deux bras qui nous manquaient, alias Adrien Laplana.
6: Oui, connaissez-vous le point commun entre le capitalisme et le grand frère d'une fratrie? Peu importe le problème, quand tu cherches bien, à la fin, c'est quand même toujours de sa faute.
5: C'est vrai. Charles Adamir Bernard.
7: Pourquoi les jardiniers ne font pas de pontage coronarien? Parce qu'ils n'ont pas fait d'études de médecine. Voilà. C'est tout. Hein. Procédure quand même intense qu'il faut apprendre à faire.
5: Merci de remettre l'église au milieu du village.
7: Je suis là pour ça.
5: Et Robin Chesset.
8: Il y a un mec qui m'a dit l'autre jour « Hé, Robin, ah, on doit te la faire souvent celle-là. Hein. »
5: Non. Dis
8: non. Jamais.
5: Voilà, si vous avez une question, où aller pour entendre ce genre de sortie,
8: ouais,
5: il a écrit un livre sur tous les PMU, c'est un guide pratique.
8: Ouais.
5: Avec des anecdotes croustillantes.
8: Les chevaux n'ont plus de secret pour moi, je suis en marche arrive, je peux te dire. Alors.
5: Et pas que les chevaux, les juments aussi.
8: Les juments aussi, ouais.
5: Voilà, numéro 1 sur le PMU, Robin Chesset. Bah voilà la petite équipe au grand
6: bien,
5: complet. Dans une heure, ça sera encore plus complet puisque Yannick nous rejoindra. Pour l'heure, ce sont les plaisirs partagés, mais d'abord, on laisse pas bébé tout seul dans un coin.
6: Non.
5: On a déjà lancé la première salve du jeu des trois erreurs. On y revient dans quelques instants avec vous, messieurs, votre première écoute.
7: Oui.
5: Vous étiez déjà là un petit peu en régie.
6: Moi, je l'ai un peu écouté.
8: Je suis sûr que t'as tout trouvé.
6: Ouais.
7: Moi, j'étais au petit coin, j'ai pas écouté.
5: Oh.
7: Je vais essayer de bien écouter la première écoute.
5: Oui. Du côté des auditeurs, ça marche. Il y a des pistes.
6: Bravo.
5: Merci pour prix d'ailleurs d'avoir mis tant d'erreurs si difficiles. Il s'est fait plaisir aujourd'hui. Allez, à tout de suite.
9: Le
5: après.
9: Ce que j'ai. Hein.
5: Bah oui, bah avec ton talent, j'ai envie de dire. Ton talent retors. Allez.
10: C'est les bras cassés.

0: de Postman. Et qu'est-ce qu'on a dans notre boîte aux lettres? Le jeu des trois erreurs.
1: Oui.
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0: Alors, pour la toute première fois pour Charles Adamir Bernard, mais pour la deuxième fois pour les autres c'est aussi vous de l'autre côté du poste, voici cet extrait du film mystérieux dans lequel se sont glissées trois erreurs.
6: J'ai dépensé sans compte.
7: Et nous pouvons faire payer ce que nous voulons. 2000 dollars la journée, 10 000 et tout le monde payera. Nous aurons un système de forfait à la journée, tarif réduit.
8: Pas de billets.
7: Je vous remercie, professeur Malcolm, mais je crois que les choses sont un peu différentes de ce que vous et moi créons.
9: Oui, je sais, elles sont pires. Vous vous êtes hissé sur des épaules de génie et pour accomplir quelque chose le plus vite possible. Et avant même de savoir ce que vous aviez, vous l'avez breveté, emballé dans un joli papier cadeau plastique. Et maintenant, vous le vendez. Voilà, vous allez le
10: téléporter, désintégrer ici et reconstituer là. Enfin, en quelque sorte. Ça va changer le monde d'aujourd'hui.
11: Non, non. Si je voulais créer une volée de condors sur cette île, vous ne feriez aucune objection.
10: Non, attendez. Mais est-ce que tu te rends compte de ce qui se passerait si je rendais ma rédaction avec ton écriture? Mais je serais viré du lycée, moi. Ce serait pas ce que tu cherches à faire, par hasard.
12: Je ne peux pas comprendre cette attitude rétrograde, en particulier chez un savant. Je veux dire, comment peut-on sentir qu'on est à l'aube d'une découverte et ne pas agir?
9: Qu'est-ce qu'il y a de si beau dans la découverte? C'est un acte violent de pénétration qui marque au fer rouge ce qu'il explore. Ce que vous appelez découverte, je l'appelle viol de la nature.
0: Voilà, alors Thierry est le seul à se rapprocher le plus de la réalité parce qu'il a deux erreurs sur trois. Mais après, là, on découvre vraiment que Franck Pourpri est un malade mental. Il a vraiment décidé de vous embrouiller. Donc, la scène de film qu'on a écoutée,
13: Jurassic Park.
0: Voilà, donc ça vous l'avez. Ça fait pas l'erreur, c'est juste la scène. Ouais. Et ensuite, ben, on a un peu l'impression que la même voix, en tout cas du doubleur français, revient non-stop.
14: Richard Darbois.
0: Voilà, mais pas forcément dans Jurassic Park.
13: Il n'y a pas un extrait de Retour vers le futur?
0: Oui, monsieur.
13: C'est pas machin, là.
0: Oui, avec Biff. Allô, McFly. Ouais. Voilà, Biff, exactement. Donc ça, c'est la troisième erreur. C'est la dernière.
14: Ouais. Moi, j'ai les deux autres. Mais je vais laisser mes camarades jouer.
15: J'ai les films.
14: Moi,
15: j'ai les films.
14: Deux autres.
15: T'as les films des deux autres.
13: T'as même les time codes, tu m'as dit.
15: Je pense
13: time
15: que code des plus films. Ou moins à des films, c'est plus ou moins au début, à des films, c'est plus ou moins au milieu.
14: Le deuxième film, l'erreur du deuxième film, la rédaction, c'est quel film? Parce que j'ai pas le film.
0: C'est le dernier.
14: La rédaction. Ok, d'accord.
13: C'est le dernier.
14: Non, j'en ai que deux.
0: T'en as que deux.
14: Si elles sont pires, au tout début, il y a vraiment un cut où on entend qu'elles sont pires. C'est pas un truc de la scène de Jurassic Park, ça? Non.
0: Non.
13: Mais il n'y a pas un moment donné.
16: Non, monsieur.
0: Voilà.
13: Il n'y a pas un moment donné où
0: qui
13: le
0: répond,
13: son.
0: C'est non. Moi, j'essaie de le dire plus gentiment.
14: Oui, ben, je préfère quand c'est toi qui dis.
13: Il n'y a pas un moment donné où le son change complètement.
0: Oui, bah
13: ça,
0: voilà.
13: C'est quand même une
0: mais
13: erreur,
0: pas la
13: non
0: voix.
13: Ouais, c'est ça. C'est Richard Darbois, mais à un autre moment.
0: On peut dire que c'est une erreur. C'est aussi
14: Jeff Goldblum d'ailleurs.
0: Exactement. Ouais.
14: C'est la mouche.
0: Oui, Robin.
13: Bien joué.
0: Voilà, il vous manque que la première erreur.
14: C'est Indiana Jones, c'est la dernière croisade.
0: Oui.
16: Putain de merde, t'es un putain de génie.
14: T'es un génie, hein.
0: Voilà, ben Robin, tu es le seul dans toute la Suisse romande et la France qui nous écoute qui avait les trois erreurs.
14: Putain, je suis un cador.
0: Ouais, c'est vrai. Tu peux t'auto-proclamer cador.
14: Putain, quand t'as dit tu peux t'auto, je me suis dit qu'est-ce qu'elle va dire.
13: Ah, tu t'es pas empêché de t'auto-sucer depuis tout à l'heure, mais...
14: Je me suis pas sucé.
13: Tu t'es auto-sucé.
0: Bah,
14: non, mais
13: c'était un
14: pas
13: peu dégueu, hein, d'ailleurs.
0: Bah alors
13: arrête, c'est dégueu.
0: Bah alors, on oublie où on est. Regardez, il y a des caméras partout.
16: Oh, c'est dégueulasse.
0: Oui, c'est dégueulasse.
14: Ils auraient vu ce
0: que n'empêche que c'est ce dégueulasse qui a gagné.
14: Oui, il est en train de cloner un cador.
13: Arrête.
0: Voilà, demain c'est pas... c'est Jessica qui vous fera le jeu des trois erreurs. Ce sera peut-être plus facile. J'ai l'impression que Pourpri avait envie d'en découdre avec vous. Voilà, ça faisait longtemps qu'il n'était pas venu dans ce studio. Ça faisait longtemps qu'il n'avait pas fait les bras. Mais il s'est fait plaisir.
17: Et là... C'est le drame.
0: Mais non, regarde. Robin en sort vainqueur. Tout est bien qui finit bien.
2: Partez

0: Unlimited Love, c'était Gloria Jones, l'original. Voilà. Messieurs.
1: Oui.
0: Vous êtes
2: Valérie.
0: Prêts?
3: On est prêts.
0: Non, parce
3: bien
0: que
3: sûr.
0: C'est des plaisirs partagés.
1: Ah oui.
0: Et
1: ah
0: c'est
1: oui.
0: important. On parle d'une chanson. Une chanson qui va être peut-être diffusée et deux autres qui vont mourir, lamentablement.
2: Ouais. Donc, pour être rediffusées à un autre moment, on les supprime
0: oui.
2: de
0: l'épisode. Non, non, on les supprime pas de l'existence.
2: Okay.
0: Non,
2: ça serait dur.
0: Oui, ce serait vraiment dur. Non,
1: plaisir partagé, c'est deux bisamours de chansons, c'est horrible.
0: Après 9 ans de plaisir partagé, il resterait plus grand-chose. Hein. Allez, on y va.
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0: Les plaisirs partagés, c'est une carte blanche que vous avez pour non seulement amener un morceau, mais en plus dire n'importe quoi pour me faire rire la bouche.
1: Ah, voilà. Ou te toucher.
0: Ou
1: quoi
0: me toucher.
1: Pas te toucher.
0: Quoi
1: non, non, pas
2: c'est
1: la langue.
2: C'est vraiment bizarre, Robin, franchement.
0: Il y a plusieurs façons de toucher.
2: Ah ok, pardon.
1: Il y a aussi le cœur et
2: juste
1: l'âme.
2: Que, vu la voilà. système dans laquelle on est, c'est juste d'être un peu près.
0: Et vu les distances, on peut pas me toucher. Vous avez remarqué ?
7: Non, c'est vrai.
0: Ce studio est assez grand pour
7: est-ce,
0: que...
7: Est-ce que tu dirais qu'on est prêt pour cette nouvelle épidémie ?
0: Tendre les bras. Oui, on est clairement, comme je le disais en première, ouais. première émission, c'est vraiment, on a l'impression d'être revenu au temps du Covid. On est assez loin les uns des autres, sauf vous deux, messieurs.
1: Ouais. Mais nous, on peut se toucher. C'est mais parce bien. Qu'on est d'accord et on s'est demandé.
2: Oui.
1: Ça c'est vrai. C'est
0: okay. Voilà.
1: Sinon après on se serait pas touché.
0: On y va ou
2: oui, oui, c'est quand même mieux.
0: C'est quand même mieux. Adrien commence par toi.
8: Ok, let's go.
2: Ok, bienvenue à Tournicool. Levez les bras, levez les bras.
0: Oh yeah.

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1: Ouais. Oh, du chocolat qui fait pas grossir.
0: Tiens, je te la donne déjà quand même.
1: Je la pose là. Ouais. Voilà. Ah merde, c'est du chocolat noir, j'aime pas.
0: Oh, mais tu peux le changer.
1: Charla, t'es prêt?
2: Oui.
1: Non, toi t'es pas prêt. Franck.
3: Là-bas, Franck. Ouais.
1: Oui, c'est bon. Ok, ah, oui. Ça en va, Charla.
2: Ah ben très bien. L'expression, celle de ceux qui s'expriment pour cacher que le sexe prime la fluidité du verbe pour mieux faire comprendre ce qu'on voudrait dire.
1: Ok, j'ai rien compris.
2: tu vas voir. Parfois, c'est la fluidité du flow qui peine parce qu'on n'est pas au même débit. Ou qu'on sait pas où c'est le début, mais là n'est pas le débat. Alors si ça va trop vite, on peut se couler un expresso, selon l'expression, un café aller plus vite. Rien dire non plus. Parfois c'est pas fait exprès qu'un express pour clore la conversation, ou la piscine quand on est chimiste, ou garde-bain, regarde bien. Mais histoire de mettre en boîte, on envoie cet expressé en tupperware solide, c'est le pire ex.
1: Et mon Dieu.
2: C'était 3h du matin. Et maintenant qu'il est en capsule, on peut enfin parler. Alors, Valérie, je te parle de ce morceau que j'ai ajouté en ponctuation de cette petite chronique. Je t'en parle sans en parler, j'emballe pour ne pas m'emballer et te propose de le laisser à son tour, enfin, s'exprimer.
1: Raymond Devos.
4: Mon Dieu.
2: J'aime bien. Moi, en plus, j'ai pas compris en lisant.
1: Raymond Devos a intégré le corps de Charla d'Amir Bernard.
0: Si tu veux, j'ai de l'alcool métaphorique, je vais oublier. Si jamais vous avez envie d'oublier.
3: Ouais.
1: Et trois pailles métaphoriques aussi. C'est vraiment un très bon moment, ces plaisirs partagés. Il y a à boire et à manger.
4: Surtout qu'on va partir sur un total autre style, alors là.
1: On n'en attendait pas moins, Robin. C'est
0: la
1: à toi.
4: Valérie, hier soir, j'ai pris une immense pétée. Voilà, un apéro suivi d'un repas qui a mal tourné. Voilà, je suis la victime des dieux, le Ulysse des mardredis. Et ce matin, j'avais rendez-vous à 8h au CHUV pour enlever enfin mon attelle du doigt que je me suis pété il y a 8 semaines. C'est l'enfer d'aller au CHUV avec une tronche dans le cul. Pas pour moi, pour les autres. Parce qu'à l'ergothérapie, vu qu'ils te manipulent la main, leur visage est hyper près de ta bouche. Ouais. L'ergo, elle se disait genre, ah, je voyage là. Ils me disent, style René Cos. Surtout que je m'étais dit, bon, je me bave de Fisherman pour adoucir la chose. Sauf que les seuls que j'avais, c'était des Fisherman qu'un pote m'avait filé à l'anis.
1: Ah non.
4: Du coup, je puais le pastis. Qui c'est qui bouffe ces trucs? Renaud. Mais le mélange d'odeur ne s'est pas arrêté là parce que vous pensiez bien que 8 semaines, avoir une attelle au doigt, ça gauge. Donc quand elle me l'a enlevé, mon doigt, il puait le fromage. Affreux.
1: Non.
4: J'avais l'impression que j'avais doigté la femme gorgonzola.
1: Oh, s'il te plaît.
4: Je voyais cet adorable ergothérapeute et je me disais, mais la pauvre, elle doit être là. Mais on dirait que j'ai mis ma tête dans un slip. Et le pire, c'est qu'en fait, je suis pas débarrassé de cette attelle, comme
1: mais
4: tu
1: oui,
4: peux le voir.
1: Mais oui, je vois, t'as été puni.
4: Tu dois la garder tant que je fais quelque chose. Je lui ai dit, c'est-à-dire, elle me fait, bah, il faut que vous soyez très délicat pendant 2 mois. Je lui ai dit, mais je suis pas du tout quelqu'un de délicat. Ça va pas du tout le faire. Je pense qu'il n'y avait pas besoin de lui dire, vu l'odeur de choucroute restée dans le coffre d'une voiture de Palerme que je dégageais, vraiment. Donc, comme je me fais pas confiance, ben je dois garder cet attelle au doigt encore un bon mois. Voilà. Ça va être simple, tous ces mardis qui dérapent. Je peux pas me faire confiance. Je n'ai pas confiance que je vais être délicat.
1: Non, mais clairement.
4: Je suis pas très délicat, hein.
1: Non.
4: Une fois, je me suis pété les côtes dans un festival parce que j'ai voulu faire une prise de catch en me jetant d'une scène, le coude en avant. Donc, je suis pas délicat.
1: Non. Voilà.
4: Alors, c'est reparti. Au moment maintenant, je peux laver ce doigt.
1: Ah, quand
4: et
1: même.
4: Et ça, c'est bien. Je suis très content. Hop. Maintenant, ça va mieux. Donc, Valérie, à l'honneur de toutes ces mésaventures, choisis ma chanson qui nous fait relativiser d'être des immenses idiots.
0: Ça m'a gêné quand t'as fait ce mouvement. Je sais pas pourquoi.
1: Tu l'as retiré son doigt.
0: Arrête. On dirait que t'enlèves vraiment ton doigt.
3: Tu peux à peine le plier.
1: C'est vrai que tu peux, jouer au. Viens, je vais te voler ton nez.
0: Ouais, tu peux faire le vrai tour de magie, tu sais que tu caches un truc.
1: Elle était bleue avant ton attelle.
3: Non, j'avais un petit scotch.
1: Ton orthèse plutôt.
3: Ah, c'est parce qu'elle était. Parce qu'elle est nouvelle. Ça devient dégueulasse.
0: Oui, ça, oui, ça,
3: ah ouais.
1: Ça. Ils ont trouvé un truc, un rose qui ressemble un peu à Robin.
3: Oui, oui, oui. Je te remercie d'ailleurs.
1: Un rose coupe rose aurait été plus.
3: Ça aurait été mieux, ouais.
1: Avec ta vie de patachon. Eh bien, waouh, que choisir. Allez, Yannick, viens m'aider. Vite, en courant. Yannick, il va super vite.
0: Oh, la vitesse.
1: Yannick, il va arriver, il va allumer son micro et il va donner le nom du gagnant. Sans même réfléchir. Bonjour, Yannick.
5: Bonjour.
0: Bonjour, Yannick.
5: Compliqué.
1: Ouais.
5: Si jamais, ils font des Fisherman's Friend au Coca. Oh. J'en ai. Pour la prochaine fois que tu vas.
1: Un Coca, du coup.
3: À Nice, c'est l'horreur.
5: Ouais, à Nice, faut pas.
1: Alors, lequel des trois gagne?
5: C'est compliqué. Je t'avoue que j'ai très envie de faire un tour de Grand 16.
1: Le Tropico.
0: Oui. Alors je suis très content que tu m'aies choisi. Malheureusement, je pense que je suis content le temps juste d'un refrain de cette chanson.
5: Aïe.
0: Sinon, c'est absolument l'enfer. C'est DJ Otzi, Hey Baby. Vous voyez ce que c'est?
5: Oui, oui, bien sûr. Oui.
0: Et ben voilà, c'est vraiment cool, mais que un refrain.
1: Après, moi, je vois ça, pas. Je me
3: prendre, DJ Otzi, mais c'est une star. C'est une
0: mais star. On va prendre du fun le temps d'un refrain. Okay, ça va être super le temps d'un refrain.
3: Moi, je suis chocolat.
2: Tropico.

0: Thomas.
1: Trop de fun, tu le fun. Ouais, hein, et à un moment donné, on doit sortir de ce manège.
0: Ça, oui, t'as raison.
1: Merci, Adrien. Alors, Robin.
2: J'avais amené un truc que tu détestes, j'ai amené NoFX 13 Stitches, mais c'est une bonne chanson.
1: Charla, parce qu'en train de faire du air guitar dessus.
3: En même temps, du NoFX, je peux pas ne pas faire du air guitar dessus. Moi, j'avais pas amené du NoFX. Cette fois-ci, j'avais amené du NWA, Express Yourself.
1: Bah ça c'était le morceau que j'aurais dû choisir.
3: C'est pas grave.
1: Quand tu fais Raymond DeVos, t'as des meilleurs goûts musicaux. Merci à tous les trois.

0: C'était Lizzo Juice. Est-ce que ça vous dirait de jouer un petit peu maintenant?
1: Oui, jouer.
0: Cette fois-ci, c'est moi qui fais une proposition, c'est pas
2: d'accord. Ouais. Okay.
0: Je vous propose le blabla.
1: Ah oui.
0: C'est parti.
3: Hey, c'est le blabla.
0: Alors, le blabla, c'est un jeu avec la participation de l'humanité, c'est-à-dire que je glane ici et là des commentaires postés sur les réseaux sociaux, et d'après ces commentaires, vous devez deviner de quelle info il s'agit. Vous captez jusque-là.
2: Oui, oui.
0: Voilà, donc vous avez le droit à 3 commentaires à tout moment, vous pouvez me demander le deuxième ou le troisième, ok?
1: Parfait.
0: Commentaire numéro 1, mais ils nous les font toutes ces boomers.
2: Ils nous les font toutes ces boomers.
1: Ces boomers.
0: Donc, apparemment, c'est des boomers le problème.
4: Ça, c'est une arnaque, genre quelqu'un
0: qui.
4: C'est
0: pas une arnaque.
1: Okay. C'est en lien avec l'IA?
0: Pas du tout. Ils nous les font toutes ces boomers.
1: Mais donc c'est forcément une c'est une actu. Non.
0: Oui, c'est une actu.
1: C'est forcément une actu.
0: C'est une actu fraîche.
1: Juste un post, ok.
0: C'est une actu fraîche.
1: En lien avec le pouvoir d'achat?
0: Pas du tout. Vous en voulez un deuxième?
4: Ouais, entier. Ouais.
0: Il aurait mieux fait d'aller faire du paddle.
2: C'est un fait divers.
0: C'est pas un fait divers.
2: Il aurait mieux fait d'aller faire du paddle.
0: Ouais, ce boomer.
2: C'est un boomer connu.
0: C'est pas un boomer connu. Ah. Mais si on en parle, c'est parce qu'il y a une actu chaude.
1: Autour d'un homme, c'est un homme.
0: C'est un homme. Enfin, ils sont deux.
1: Deux mecs.
0: C'est un couple.
4: Qui ont des bateaux.
0: Ils ont pas de bateau, mais effectivement, il y a une histoire de bateau là-dedans.
1: C'est un couple d'hommes.
0: Non, un couple homme-femme.
4: Qui étaient en croisière.
0: Voilà, ils étaient en croisière.
1: Ah, mais c'est les croisières de l'antivirus.
0: Oui.
1: Ouais. Ah, c'est genre les deux qui sont tombés malades, qui sont barrés du bateau.
4: Qui sont fait croquer par le rat, là.
0: C'est ça, je vais vous la donner.
1: On l'a eu en deux.
0: Tous ces gens réagissaient donc à la révélation de l'identité du présumé patient zéro à l'épidémie d'antivirus. Donc, rappel des faits, la croisière ne s'amuse plus du tout quand on découvre à bord d'un bateau de plaisance un couple malade qui présente des symptômes inquiétants. Il s'agit de monsieur et madame Schilperode, deux ornithologues néerlandais. Ces deux retraités donc embarquent sur une croisière de 5 mois pour aller faire des escales sur des spots réputés attirer les oiseaux, notamment sur une décharge publique située à quelques kilomètres d'Ushuaïa. Ça fait moins rêver du coup, Ushuaïa. Et c'est donc sur cette décharge que le couple aurait inhalé des particules provenant d'extrêmement de rats, porteurs de la souche d'antivirus, dans ta gueule, ouais. Quelques jours plus tard, bien, le couple embarque sur la croisière, monsieur décède à bord 2 semaines plus tard, et madame, quelques jours après, à l'hôpital. Donc après le pendolin, c'est le rat qui synthétise toutes les peurs. Mais je le répète, cette épidémie d'antivirus ne tournera pas comme le Covid, c'est en tout cas ce qu'affirme l'OMS. Donc vous pouvez continuer à vous balader dans des décharges.
2: Puis manger de la merde de rat, bien
0: oui,
2: sûr.
0: Oui, même si le bord comme du lac, c'est quand même plus sympa. Mais je suis qui pour juger?
2: Oui, c'est vrai.
4: C'était quoi le troisième commentaire?
0: Le troisième commentaire, c'est tout ça pour aller photographier un oiseau dans une déchetterie pour pas être normal.
1: C'est quand même horrible d'aller juste s'énerver contre des gens qui sont morts.
0: Alors, apparemment, dans cette déchetterie, il y a un oiseau très rare qui va manger ce que les hommes laissent. Hein. C'est comme les pigeons, les kebabs au centre-ville. Là, bon, voilà, c'est à côté d'Ushuaïa. Ouais. Voilà, ça pète la carte postale, quoi. Voilà.
2: Ouais.
0: Un autre blabla.
4: Oui.
0: Cette fois-ci, ça se passe en Suisse. Premier commentaire, c'est fou d'être aussi long pour réaliser ça quand même.
4: C'est fou d'être aussi long.
0: Je le lis comme il a été écrit, mais genre, bah dis donc, ils ont mis du temps pour...
1: C'est en lien avec l'armée?
0: C'est pas en lien avec l'armée.
4: C'est pas en lien avec le trafic autoroutier?
0: Non plus. Un deuxième?
2: Oui.
1: Ouais.
0: Le bon médicament, c'est d'avoir moins de stress. Point. Point d'exclamation.
1: Ouh, ça c'est un homme qui est pas beaucoup allé chez le psy.
0: Le bon médicament, ce serait d'avoir moins de stress. Point.
2: Le bon médicament,
1: ce serait avoir moins de stress.
4: Est-ce que c'est lié à un problème de santé au travail?
0: Oui, monsieur, mais pas qu'au travail.
1: Les assurances, des assurances.
0: C'est un lien avec ça.
1: Ah, mais oui, c'est...
0: Vous voulez le troisième? Parce que
4: ouais,
0: le troisième, là, il est clairement dirigé sur quelqu'un. C'est écrit en majuscule. Alors, Nantermo, on fait moins le malin maintenant.
4: Ah oui, ok.
0: Vous voyez?
1: Ah bah,
4: je crois que je l'ai. C'est par rapport à la décision de Nantermo de demander aux assurances de ne plus rembourser les séances chez le psy.
0: Yes.
1: Bingo.
0: Unis Santé vient de publier les résultats d'une étude sur les coûts de la santé mentale et leur conclusion est sans appel. Investir dans la santé mentale est rentable pour l'économie. Alors oui, les soins psychologiques coûtent de plus en plus cher à la lamelle, mais d'après Unisanté, ces coûts se récupèrent dans l'économie puisque 1 franc investi en psychothérapie rapporterait entre 1,50 francs et 4,5 francs. Donc les entreprises et la société en profitent et finalement, c'est assez logique. Si les gens sont traités pour des troubles anxieux à temps, on évite que tout ne dégénère en dépression, décompensation ou burn-out. Et des gens qui vont bien, c'est des gens qui travaillent. Et je rajouterais, des gens qui vont bien ne frappent pas leurs femmes ni leurs enfants, ne torturent pas psychologiquement des employés, ne tombent pas dans la drogue ou l'alcool, ne jouent pas les exhibitionnistes dans la rue, ne s'automultiplient, etc. etc. Ouais. Voilà, on l'a compris. En fait, la santé mentale, je crois que ça devrait être comme le dentiste ou le gynéco. On devrait tous faire un petit contrôle une fois par année. Vous en êtes où, vous ?
1: Moi, de mes contrôles gynéco, c'est tout OK. Mais sinon, on contrôle ça.
0: Non, mais c'est vrai, voilà. Donc, c'est mathématique.
1: Bravo.
0: C'est la fin de ce blabla.
4: Oh, très bien.
1: C'était super.
0: Parce que vous n'avez rien à rajouter.

0: Shut the Door. Sinon, bah, y a des chanteuses d'Appenzell qui viennent. Non, j'ai bien aimé cette chanson un petit peu comédie musicale. Vous n'avez pas trouvé?
1: Oui.
0: Un petit ouais. Un petit presque un rossignol film. Qui s'est posé sur mon doigt. Non. La journée mondiale, Charles Adamir Bernard.
2: Tout à fait. Allons-y.
3: Mais lui, c'est un petit peu notre fond de commerce. Il est gentil, mais il est un peu con.
4: Là.
5: Journée mondiale.
1: Trop de gens prennent le scooter en schlaps et cuissettes.
0: C'est vrai.
1: Oui, c'est ce qu'a déclaré le conseiller national vaudois Daniel Rouche. On va le dire à l'américaine, Daniel Rock. En effet, Daniel Rock, parce que j'arrive pas à citer son nom autrement, veut rendre obligatoire les bottes, les gants, la veste renforcée pour rouler à moto ou à scooter. Je déclare ce mercredi 11 mai, journée mondiale, au 13 mai, pas le 11 mai, journée mondiale de la protection adéquate. La moto, le cheval mécanique, le ronronnement d'un chat sauvage médompté, tourner une poignée qui ouvre pas une porte, sauf peut-être la porte de l'adrénaline. C'est quand on accélère sur la moto, ça va hyper vite. La moto, cette machine diaboliquement efficace pour donner des sensations. C'est le délire pour se sentir libre. Qui, ici, n'a jamais eu envie de liberté? Cette liberté de rouler sur les routes sinueuses, de sentir le vent dans les cheveux, d'avoir l'impression d'entendre « Sweet Home Alabama ». On la sent, la liberté, là?
6: Ouais.
1: Non! Cette chanson, elle est d'un groupe qui est du sud des États-Unis qui se revendique sudiste. Liberté, pas pour tout le monde. Vous n'étiez pas protégé adéquatement.
0: Non.
1: Et c'est là que la protection, c'est important. Déjà, techniquement, la moto, ça s'appelle une motocyclette. On est moins proche de la liberté, hein. Le vent dans les cheveux, le cheval qui ronronne sauvage et tout, il n'y a plus ça. Puis une motocyclette, ça pèse un âne mort. Pour le rendre vivant, il faut le faire exploser. Oui, parce qu'il y a un moteur à explosion dedans. Une motocyclette, c'est un anarchiste qui a une bombe.
0: Oh.
1: Ah, je l'ai placé là, puis on va voir ce qu'on fait après. Bon. Considérons un instant la gravité de l'objet. Faut pas monter dessus comme si on allait à la plage, quoi. Enfin, puis même à la plage, on y est en cuissette. Mais on se badigeonne de crème solaire, parce que le soleil, pendant qu'on farniente dans le sable, bah, il vous tabasse la peau. Protection adéquate, on se couvre. En fait, Daniel Rock, il aimerait surtout rendre l'équipement de sécurité obligatoire, parce qu'il voit trop de jeunes en scooter qui sont en cuissette et schlaps. Déjà, cuissette, le terme il est sympa, quoi. Mais cuissette, ça couvre que les petites cuisses. Donc c'est qu'une partie des cuisses, puis... Avec pas beaucoup de tissu en plus, hein. Et schlaps, bon, je suis un expert, hein, 4 ans que je porte plus que ça dès que j'en ai l'occasion. Bah, je fais pas de moto. Je vais pas risquer un truc. Déjà en schlaps, je glisse sur du carrelage humide. Qu'est-ce que j'irais faire en motocyclette, schlaps, cuissette? Mais Daniel R s'inquiète de cette dangereuse mode. On imagine bien d'où pourrait provenir cette mode. Du scooter, demi-casque, chemise ouverte, cuissette et schlaps sans chaussettes. Bah, c'est le coutume pour être en Vespa, quoi. C'est hein, petite moto italienne, carénage qui protège, siège confort. Une Vespa, c'est plus souvent sur la béquille arrêtée, d'ailleurs, hein, devant un café à l'italienne, avec des gens qui parlent fort et qui portent le casque à moitié. Peut-être qu'ils parleraient moins fort s'ils enlevaient complètement le casque. Non, puis une Vespa, c'est surtout pour faire des petits trajets dans des petits villages qui sont tous limités à 30 à l'heure. T'as, on ressent moins la nécessité de se protéger adéquatement quand on est juste à 30 à l'heure, demi-casque, chemise ouverte. Mais moi je viens d'un village, moi. Moi j'ai eu des vélomoteurs. Pas un, des vélomoteurs. Ouais, parce que j'en ai plusieurs, je les ai bricolés parce qu'on avait envie de voir ce qu'on pouvait en tirer de nos bécanes. Puis surtout on avait que ça à faire dans les villages. Oh, les inconscients que nous fîmes. Nous fûmes. Une fois, je suis tombé en vélomoteur. Eh ben, c'est pas chouette. Déjà, j'étais en chemise, schlaps, short cargo. J'ai encore les cicatrices. Alors imagine si j'étais bon mécano et que j'avais réussi à trafiquer mon bogey correctement, je me serais fait encore plus mal. En fait, la protection est là pour prendre soin de nous-mêmes et des autres usagers de la route. C'est pour le bien commun qu'on met des protections adéquates. Alors même si le Conseil fédéral et l'association CI Motard Suisse préfèrent être libres et rebelles, allez pas bêtement perdre un orteil parce que vous avez décidé qu'aujourd'hui il faisait trop chaud pour les bottes. Et puis, même avec toute la protection adéquate que vous allez porter, vous serez toujours moins ridicule et dangereux que les trottinettes électriques.

0: rien.
1: Mais quel plaisir de retrouver les Louise Attaque avec ce titre emblématique de toutes vos fins de soirée camping.
2: Toi, tu disais que t'adorais et t'allais les voir souvent, non?
3: Le plus bien, possible, toi, Valérie,
2: c'est ça,
3: hein.
2: Tu disais avant Valérie. Non?
1: Allez, le mot interdit, je mettrai Louise Attaque dedans.
2: Ok.
4: Le mot interdit.
5: Vous avez une amende d'un crédit pour infraction au code de moralité du langage. Le mot interdit.
6: Par exemple, si c'est citron, eh ben faut pas dire citron.
2: Oh ben non, j'ai perdu.
1: C'est interdit de dire le mot interdit. C'est interdit si vous dites vous êtes nul.
3: Ok.
1: Voilà. Par contre, si vous avez la même réponse que moi, vous n'êtes pas nul.
3: Ah, on est trop fort.
1: Vous êtes trop fort et vous doublez votre point.
3: Ah, je préfère être trop fort que nul.
1: Bah oui.
3: Ah, j'ai gagné un point.
1: Oui, parce que c'est sympa. C'est un point sympathique.
7: Moi, j'ai trop de pression.
2: On voit que tu connais bien les braquettes. Bravo.
3: Je suis là.
1: Alors, qui veut commencer?
2: Moi.
1: Adrien.
8: Quel courage.
2: Merci.
1: C'est un peu les chaussures des voitures. Ouais, c'est pas facile. Il n'y a qu'une réponse possible.
2: La gomme.
1: Et la gomme, allez, je te les donne. Moi, j'avais mis les jantes.
2: Ah oui, ok.
1: Ouais. Okay. C'est un peu les chaussures des voitures. Il existe une version été et une version hiver.
2: La mode.
1: Ouais. Ou les vacances.
2: Ouais,
1: les vacances. Ils peuvent être à plat.
2: Nos cœurs.
1: Oh. Moi j'ai mis les sketchs, tu vois, mais...
2: C'est vrai.
1: On n'aime pas quand ils sont lisses.
2: Les politiciens.
1: Oui. Point, Valérie. On peut en avoir autour de la taille.
2: Bah, des ceintures.
1: Oui, tout simplement, ou du gras.
2: Ouais, du gras.
1: Voilà. On peut en crever un.
2: Un ballon de baudruche.
1: Oui. Ou un bouton.
2: Oui.
1: Tu sais, les années viactoles.
3: Ah, oui.
1: Bravo, 7 points avec le pneu.
2: Faites mieux. Faites mieux.
3: Non, on va pas faire mieux.
8: C'est pas mis là.
1: C'est pas
8: là,
1: facile de faire plein de questions sur le pneu.
3: C'est vrai,
1: pneu. Qui veut continuer?
8: Allez, j'y vais.
1: Allez, Charla. C'est un fruit associé au singe.
8: La mangue.
1: La mangue, oui. Ou la noix de coco.
2: Oui.
1: Non, mais oui, il mange pas que...
8: Non, bien sûr.
1: Il en mange plein d'autres. Philippe Catherine en a fait une chanson.
8: Son Bob.
1: Son Bob?
8: Oui.
1: Chante-la.
8: Le mot Bob. C'est un court, parce que le refrain est court.
1: Ok.
8: Sous mon Bob.
1: En vrai, mis la moustache. Vas-y, mets ta moustache. On peut faire semblant de téléphoner avec et c'est assez marrant.
8: Ah oui, avec un frigidaire.
1: Un gros frigidaire ou une télécommande.
8: En plus, c'est avec le Motorola, t'ouvre la porte.
1: Moi, j'adore faire semblant de téléphoner avec. En tout cas, voilà, c'est le truc.
8: Tu peux faire Tinder avec les trucs.
1: Ça marche moins bien, quoi. C'est un accessoire pour faire une bonne blague.
8: Ah, le coussin péteur.
1: Oui, allez. Un autre point, Valérie. Une autre façon de dire j'ai la pêche.
8: Et l'abricot. Non, c'est ça dans la chanson de Stupéflip. Je suis très heureux. Je suis réjoui.
1: J'ai un putain de mojo, mais après, voilà, je suis moins lettré que toi. C'est le nom d'un sac.
8: Le bandoulière.
1: Oui, j'accepte. J'accepte.
8: Ah, tu veux que ce soit un fruit aussi?
1: Non,
8: l'ananas-cerise.
1: Non, le nom d'un sac, la besace, le cartable, il y en avait plein.
2: La bandoulière.
1: Le sac bandoulière.
3: Pour pas d'accord.
1: J'accepte. Ah, alors bon.
8: Bah, le baluchon.
1: On a fâché pour prix, je t'enlève ce point, désolé.
8: Oh, d'accord.
3: Il a très fâché pour prix.
1: Ouais, ah oui, alors non, il a pas aimé. Je vois que vraiment, ça touche quelque chose de.
2: Elle enlève son t-shirt d'ailleurs.
8: Il y en a marre.
3: C'est trop.
8: Il
3: est complètement
1: sacré. Oui, il y en a marre. La bandoulière, c'est un sac.
8: Je vous demande de vous arrêter.
1: On s'arrête là. Bon, banane, Charla.
8: Oui.
1: 6 points.
8: Ça me va. Pardon, Franck.
1: En fait, 7 points, pardon, c'est toi qu'on a 8.
2: Ah, yes.
1: Voilà.
8: Bien joué.
1: Alors, Robin.
3: Ouais.
1: Oh, il est vraiment pour toi, celui-là, aujourd'hui. Ouais. Je savais pas, mais... Il y en a un dans toutes les chambres à coucher.
3: Un amant.
1: Oui. Ou un duvet, si tu es fidèle. C'est un nid à acariens.
3: C'est un nid à... Ah, d'accord. Mes cheveux. Je suis un gros dégueulasse.
1: Ouais, ou les fripes. Franchement, les fripes, ça sent l'acarien, quoi. On y passe au moins 8 heures par jour.
3: Aux chiottes. Moi, j'y passe beaucoup de temps. C'est là où je réfléchis. je fais caca, enfin tous ces
1: oui,
3: trucs.
1: Oui, oui, 8 heures. Moi j'avais mis au boulot, mais après c'est vrai que tu peux aussi ouais. passer 8 heures au chiottes, au boulot.
3: Oui, oui.
1: Ouais,
3: oui.
1: Ouais, ouais, ouais. On peut y fabriquer un bébé. un endroit où on peut faire ça.
3: J'allais dire... Ouais, j'allais dire dans une chatte.
2: bah oui, attendez. Il a raison, hein. Factuellement. Je vais regarder sur Google, il a complètement
1: il
2: raison.
1: Il a raison. Allez, moi j'ai mis un capot de voiture, mais effectivement,
3: ah ouais,
1: sans la chatte, ça marche moins bien.
3: Bah oui.
1: Pardon. Voilà, voilà, terrain glissant, toujours avec Robin. C'est chiant quand il y a des miettes dedans.
3: J'allais dire la même
1: oui
3: chose.
1: Non, mais non. Non, alors non, pas deux fois
3: mais
1: la même
3: frère,
1: chose.
3: Mon frère, me laisse.
1: Non.
3: Ah, quand t'as des... Dans vos livres, dans... quand t'as des miettes dans
1: voilà
3: vos livres, c'est
1: j'étais
3: trop chiant.
1: J'étais pas loin, j'avais mis son slip, des miettes dans son slip, c'est vraiment ah très agaçant. Ils peuvent être à étage.
3: Ils peuvent être à étage.
1: Ouais.
3: Les gâteaux.
1: Oh, oh mais il se passe quoi ce soir? Un gâteau à étage.
2: C'est pas la première idée qui nous vient.
3: Bam, bam, bam.
1: On a eu la même idée. Oh là là, 8 aussi.
3: Ouais,
1: trop même si la chatte, bon...
2: Ah, c'était marrant.
1: Heureusement quoi que t'as gagné un point sympathie au départ, parce que sinon...
3: sinon j'aurais perdu mon point.
1: Un point vulgaire.
3: Mon point vulgaire.
1: Eh, vous êtes tous super.

0: futur Highland et votre futur proche, c'est Yannick. Yannick Neveu, donc, qui va...
1: Bah, je vais reprendre le bordel, là. Hein.
0: Oui. Mais c'est marrant, t'es déjà rentré et on entend la porte que maintenant. Ouais, on n'entendait c'est... pas que maintenant.
1: Non, mais ça, c'est pas moi, ça.
0: Alors que t'es déjà assis.
2: Attention derrière toi, putain. Quelqu'un qui veut te planter.
1: Et pourquoi il marche en arrière comme ça? Il est con, lui.
2: Mais parce que...
0: Il vient faire un peu de promo pour son film.
3: Il porte un sac bandoulière, apparemment, lui.
0: Il y a beaucoup trop de zippettes sur
4: son veste. Il est dans une chatte, hein, je peux te dire.
0: Voilà, bon, ben, je t'embarque, Robin, avec moi.
1: Ah, je t'ai déjà dit de pas leur donner du sucre. Parce que là, comment
0: c'est
1: je vais les tenir?
0: C'est toi qui arrive avec des bonbons.
1: C'est vrai.
0: C'est toi qui as fait une tournée de Fisherman Coca, puis après, ça vient se plaindre.
1: C'est moi le con. Ouais.
0: Alors non, alors je dis non. Je vous dis au revoir. Non, je vous dirai au revoir juste avant les infos. Un petit Michael, ça vous dit?
3: Allez,
0: oui, allez, il est là.
3: Qu'est-ce que c'est?
0: C'est parti.

0: Johnson, Robin Chesset et Valérie Paco. Mais c'est pas fini. C'est pas fini. On continue dans la joie et la bonne humeur avec Yannick Neveu, un petit flash info, un bulletin météo et une heure de drôlerie avec Franck Pourpry, toujours en régie. Très belle soirée. À tout de suite. Bye.
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4: Le Conseil fédéral ne veut pas interdire les smartphones pour les enfants de moins de 12 ans. Cela va trop loin, indique-t-il en réponse à une motion du centre. Il admet que l'utilisation des médias numériques prend une importance croissante pendant l'enfance. Le gouvernement reconnaît également les défis qui y sont liés concernant le développement psychique et physique des enfants. Toutefois, une interdiction générale de vente de smartphones et d'abonnements téléphoniques aux mineurs de moins de 12 ans constitue notamment une atteinte importante à l'autonomie des parents en matière éducative, estime-t-il. Président de la commune de Chermignon de 2009 à 2016, Jean-Claude Savoie s'est présenté devant l'équipe de procureurs en charge de l'affaire de l'incendie de Crans-Montana. L'homme a choisi de garder le silence, n'ayant pas eu accès au dossier. Une attitude incompréhensible à l'égard des familles des victimes qui ont besoin de réponses, a estimé l'avocat de plusieurs parties civiles. En 2015, alors président de Chermignon, Jean-Claude Savoie avait co-signé une autorisation d'exploiter en faveur du bar Le Constellation à la suite de travaux mandatés par le nouveau gérant Jacques Moretti. Il n'avait pas poursuivi sa carrière politique au moment de la création de la commune de Crans-Montana en janvier 2017. La police cantonale genevoise a dénoncé les graves débordements survenus avant, pendant et après la rencontre de Super League entre le Servette FC et le FC Lausanne Sport hier soir au stade de Genève. Un agent de sécurité a été blessé. La police condamne les violences ainsi que l'usage massif d'articles pyrotechniques et de fumigènes. Ils ont mis en danger les spectateurs, les joueurs et le personnel. Le Conseil d'État neuchâtelois réagit, lui, aux difficultés de la viticulture en complément aux mesures d'aide de la Confédération. Il adopte un plan d'aide au secteur comportant un renforcement de la promotion des vins indigènes et une mesure de soutien à l'arrachage volontaire de vignes. Figure notamment une aide exceptionnelle de 300 000 francs jusqu'en 2027 compris. L'armée israélienne a intensifié ses frappes au Liban aujourd'hui. 4 ont visé des voitures au sud de Beyrouth, faisant 12 morts, selon un nouveau bilan du ministère libanais de la Santé. Une trêve est pourtant en cours depuis le 17 avril. Ces frappes interviennent alors que le Liban et Israël doivent entamer demain à Washington une nouvelle session de pourparlers sous l'égide des États-Unis, malgré l'opposition du mouvement pro-iranien Hezbollah. En France, le parquet général a requis respectivement 6 et 2 années de prison ferme contre Claude Guéant et Brice Hortefeux. Il demande à la cour d'appel de confirmer globalement les peines prononcées en première instance contre ses proches collaborateurs de Nicolas Sarkozy, ceci dans l'affaire du financement libyen de la campagne présidentielle de 2007. Plus de 1700 personnes sont confinées à bord d'un paquebot de croisière faisant escale à Bordeaux. Elles sont victimes d'un épisode de troubles digestifs. Un nonagénaire est décédé. Les autorités évoquent une mesure de précaution sur fond d'inquiétude autour de l'antivirus. Parmi les passagers, en majorité des Britanniques et des Irlandais, une cinquantaine ont été touchés par des symptômes compatibles avec une infection digestive aiguë. La météo, ce soir, les averses seront de plus en plus fréquentes. Elles toucheront toutes les régions en cours de nuit. Des orages possibles, une limite pluie-neige autour de 1300 mètres et demain jeudi de la pluie, de la neige autour de 1300 mètres encore. Quelques éclaircies en pleine toutefois, maximum 13 degrés.
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10: On est de retour dans les bras cassés. Là, par exemple, c'est le radius, là, c'est l'humérus. On est dans les bras.
11: Vous oui, l'avez.
10: Allez, la suite.
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1: Yannick Neveu.
10: Celles et ceux qui écoutent religieusement les bras cassés le savent, je n'ai pas peur de la mort. Bah dis donc, t'en parles beaucoup pour quelqu'un qui s'en fout. Oui. Oui, la mort, ma propre mort, j'en ai pas peur. Par contre, je vous avoue que ce qui me terrifie, moi, c'est tout ce qui vient avant. Juste avant. Quand on est encore vivant. Et que ça commence à déconner. Le corps. Cette magnifique machine, pourtant finement huilée. C'est pour ça que je mange plutôt gras. Le corps, un jour, ça finit par lâcher. Et c'est bien normal. Mais ça, moi, j'en ai peur. Pas de la mort, mais de l'agonie. Eh ben, c'est le fun, ces bras cassés, hein. Allez, maintenant, tout le monde culu. On se lance dans une farandole en se tenant par la kick. Allez, Charles-Adrien, c'est parti, on y va. Allez, voilà.
2: Je le faisais.
10: Ouais. C'est quoi ce grain de beauté que j'ai là, juste là?
2: Ah, merde.
10: Ça y est. C'est la fin. Ah, Charles-Adrien, je compte sur vous pour amener cette farandole de l'amitié jusque sur la place fédérale, où les hommages d'usage me seront rendus, bien sûr. Quelle ironie! Emporté par un grain de beauté, moi qui suis si moche. Bon, j'exagère un peu. Oh, je suis pas très regardant sur les grains de beauté. Et pour tout vous dire, moi en fait, c'est plus le déclin de l'esprit qui me fait peur. Alzheimer, tout ça. J'aime tellement penser à des choses que de ne plus pouvoir le faire, ouais, ça me fait vraiment peur. A l'inverse, comme je suis pas très sportif, si un jour on me dit « Bon, monsieur Neveu, pour vous, c'est fini la course à pied. »
2: Ouais.
10: Voilà, bah écoutez, merci, bonne nouvelle, hein, tant mieux. Donc j'ai un peu regardé, histoire de prendre les devants, et il s'avère qu'il y a quelques signes qui permettent de prédire si on va être atteint par Alzheimer ou pas. Et c'est plutôt rassurant, en fait. Je vous en donne quelques-uns. Il y a, par exemple, une perte de poids persistante. Ah. Voilà, je pense que tous les trois, on est... on est bien. Ouais. On est bien. Ouais. Il y a aussi des changements subtils dans le langage. Là, Charla, c'est vrai que...
3: Ah, ça vous fait un petit peu peur.
10: Ouais, à surveiller pour toi, hein, je crois.
3: Les coups d'oreille, ça.
10: Sinon, comme autre signe, il y a également les changements d'humeur. Génial, c'est très précis. Et puis enfin, un peu plus inquiétant, une mauvaise gestion des finances.
2: Quoi ?
10: Ben voilà, on va tous choper Alzheimer, c'est pas... Et les bras du mercredi vont nous dire quelle est leur dernière folie financière. Adrien Lalplana.
2: Mais je crois que j'ai mis trop d'argent dans un creuset, une cocotte le creuset.
10: Ouais, ouais, ouais.
2: Alors ça, j'ai adoré dépenser ça, mais en fait, j'ai remis de la thune dans une tasse le creuset. Elle est très belle, parce que c'est à la même forme qu'une cocotte le creuset.
10: Ah oui, mais ça sert.
2: C'est une tasse. Elle était très chère à l'unité.
10: Alors c'est très cher combien ?
2: Bah, c'était quand même 22€ la tasse.
10: Ah, ça va.
2: Ça va. Ouais, mais pas très grande, tu vois.
10: Bah, bien sûr.
2: Non, je pense que peut-être c'est un creuset. Mais ah, c'est une tasse.
10: Non, mais je comprends.
2: Tu vois, alors, quand tu
10: le creuset, je comprends parce que j'ai aussi acheté ça.
2: Voilà, mais c'est super.
10: Cocotte, c'est vraiment très bien.
2: Ah ouais, c'est incroyable.
10: La tasse, bon.
2: Oh, il y avait. Voilà.
10: Ouais, bon.
2: Ah, voilà.
10: Ah, mais ok.
2: C'était là.
10: Ok. Ah, ouais. Charles Damir, ta dernière folie financière.
11: Eh bien, messieurs, je me dois aujourd'hui solennellement de vous annoncer peut-être éventuellement la fin d'une ère.
10: Ah bon ?
11: C'est peut-être la dernière fois que vous me verrez en schlaps.
10: C'est pas vrai.
11: J'ai acheté 4 paires de baskets.
10: Non, wow, c'est sérieux ?
11: C'est la dernière folie que j'ai faite, j'ai acheté 4 paires de baskets.
10: C'est sérieux ?
11: Oui !
2: Attends, mais couleur fois, avait pas produit un générique le jour où ça arrivait, ça.
10: C'est bien possible, on a une journée spéciale.
11: Le 31 mai.
2: De 7h à 23h.
10: Et c'est tout Yann Zitouni qui fait les voix et tout.
12: Je aujourd'hui... toujours important, parce que c'est aussi ça.
11: Je vais remettre des
12: couleurs 3.
11: Je vais mettre des chaussettes.
10: Oui.
2: Waouh.
11: Mais c'est parce qu'elles sont bien, les chaussures, elles étaient moins chères et j'en ai acheté 4.
10: C'est bien, bah, ça veut dire que c'est. Bah, il faut qu'on contemple un petit peu tes pieds.
11: Voilà. Donc, de temps en temps, pendant l'émission, cette troisième heure, je vais poser un yep comme ça.
10: Voilà, comme ça.
11: Et vous faire plaisir.
10: Parce que c'est une des dernières fois.
11: Les ongles sont très moches. Je suis vraiment désolé.
10: Oh, ça va.
13: Voilà qui jette le méga froid.
10: Bah, merci pour ce scoop.
2: Toi, c'est quoi, Yannick, ta dernière dépense ?
10: Folie un peu financière.
2: Ouais.
10: Wow, putain. Je crois que j'ai... Bon, c'est pas fou, mais j'ai acheté une voiture alors que j'en avais une qui allait assez bien.
2: Ah. T'as vendu l'autre ou t'as deux bagnoles ?
10: Non, je l'ai donné à un pote, l'autre.
2: Ah ouais, ok.
10: Voilà. Ouais. Elle allait bien. Elle allait, mais elle avait 1/4 million de kilomètres, donc c'était gentiment...
11: Oui, puis il y a aussi ton très gros bateau, lac de Côme.
10: Merci à Franck Pompry qui est toujours avec nous en régie.
13: Écoutez, ne tournons pas autour du pot. J'ai un problème de burnes et voilà tout.
10: Oui, mais le problème, c'est que là, on n'est plus que entre burnes, entre nous.
2: Ouais.
10: Voilà, donc, voilà.
2: Farandole
10: Allez, farandole, ça perd.
14: couleur.

0: Here comes your man, c'était les Pixies, juste là. Here comes your poulpe pieuvre, oui.
1: Poulpe pieuvre.
2: Poulpe pieuvre. Poulpe pieuvre.
0: Alors, le principe, toi, t'as déjà joué à ce truc-là.
3: Oh, c'est
0: hein.
3: Bon, c'est
0: toi,
3: bon,
0: tu connais, Charla, il connaît aussi.
4: Je l'ai inventé.
0: Bon, bah,
4: Tu l'as totalement inventé, mais tu m'en as parlé au téléphone le jour où tu l'as inventé. Du coup, j'étais un peu là.
0: Ouais, c'est vrai.
4: Tu sais, quand on était à côté d'Einstein, quand il disait égal MC2, ça aurait été cool.
0: Deux mots bizarres.
4: Ouais.
0: À coller, à répéter sur un rythme de batterie. Le premier qui se plante, on rigole. Le deuxième aussi. Voilà, aujourd'hui, il y a un gage pour le perdant, puis il y a un cadeau pour le gagnant.
3: Oh.
0: Parce que pourquoi on va jouer avec stickers, sneakers. J'ai un stickers couleur 3 et j'ai acheté un sneakers, voilà. Bon.
4: Du coup, ça veut dire qu'on gagne le cadeau seulement si on se gourre sur le mot que celui qu'on gagne.
0: Non, c'est pas ça. Si tu tiens long, je te donne le chocolat et si tu perds, eh bien, tu as le gage.
4: La prononciation, t'es ok avec tout.
0: Stickers, sneakers. Je vais entendre.
4: À la romande.
0: Oui, et je veux entendre les deux mots distinctement. Attention. Vous me liez pas les S, les gars.
4: Non.
0: Je compte sur vous. Stickers, sneakers, Charles Adamir, c'est parti.
4: Yes. Stickers, sneakers, stickers, sneakers, stickers, sneakers, stickers, sneakers, stickers, sneakers, stickers, sneakers, stickers, sneakers, stickers, sneakers. Oh putain! J'ai mis Niska dans
3: le film. C'était tellement dur.
0: C'était bien.
4: J'aurais dû prendre plus mon souffle.
0: 8 secondes 4, franchement c'était pas mal.
4: C'est mieux que mes 2 fois 3 secondes que j'ai fait les dernières fois que je suis venu dans les bras.
0: T'as fait un peu exprès de perdre parce que tu voulais faire le petit spectacle.
4: Oui, mais maintenant il y a un truc à bouffer.
0: 8 secondes 4, score à balle pour toi. Stickers, sneakers, Adrien Laplana, c'est parti.
5: Stickers, sneakers, stickers, sneakers, stickers, sneakers, stickers, sneakers, sneakers, sneakers, sneakers, sneakers,
0: non, sneakers, non, sneakers, non, bah non.
3: Ah non, je l'ai pas rentré.
4: Non, t'as des 2 sneakers de suite.
3: Non.
0: T'as pas de chocolat.
4: Non,
0: ah, on dirait Koh-Lanta quand il gagne pas une épreuve de confort.
4: Il l'a fait au ralenti en
3: Est-ce
4: plus.
3: Est-ce que je peux partir comme Moundir?
0: Oui, oui, oui, vas-y, vas-y.
6: Quel c'est pas comme ça qu'on aurait une promotion.
3: Quel honte.
0: Ah. Alors qu'il était sur le point de gagner le chocolat. Bon, allez, on se percute.
4: Pendant ce temps-là, sur l'île des Jaunes.
0: Allez, tiens, t'as gagné un chocolat et un autocollant. Et toi, Adrien, tu auras très exactement 2 minutes 20, c'est pas beaucoup, pour préparer un petit spectacle pour des places à offrir au Ned à Montreux. C'est parti.
3: Super.

0: Magnificat. C'était le bon Vald, juste là, sur la 3, pour nous amener au grand défi, défi du jour. T'as perdu au poulpe pieuvre, donc ouais. Tu dois nous présenter le spectacle qui aura lieu au NED à Montreux. On a des passes à offrir pour ça. Ce sera samedi 16 mai, ouais.
1: Et ça s'appelle DB.
0: Ouais, DB, ouais.
1: Je peux avoir l'info sous les yeux ?
0: Ouais, bien sûr, je te donne.
1: Parce que je vais vous faire une chanson. Voilà. J'ai rédigé une chanson.
0: Ok, alors attends. T'es prêt ? Ouais. Tu te dis quand t'es prêt ?
1: Je suis prêt. Par contre, ce sera a cappella. Toutes les personnes qui sont en voiture, peut-être arrêtez-vous sur le côté pour éviter les accidents.
0: Faites ça. Ouais, très bien.
1: Un DB. Il s'appelle DB. Il sera honnête. Oui, à Montreux. Tous ensemble.
2: DB. Il s'appelle DB. Il sera au NED.
1: Et on a 4 fois 2 places à offrir. C'est quand ?
2: Le samedi 16 mai.
1: Le samedi 16 mai. Le même jour que l'anniversaire de mon oncle. Comment il s'appelle ? Il s'appelle Bernard. Un petit peu raciste.

0: Fin.
1: Merci. Voilà.
2: Bravo. Bravo. Oui, bon, bref, tu coules ton bronze, t'achètes tes bouquins de cul et tu te casses.
1: 0840-003-003 pour aller voir Dibi au Ned à Montreux ce samedi 16 mai. On a des places à vous offrir. 0840-003-003. Ce morceau s'appelle PD. Ben oui.
3: Oui, Dibi, rappeur queer, parole engagée, très fort.
1: Exactement. Écoutez ça. 0840-003-003.

0: PD, c'était le nom de ce morceau. C'était Dibi, juste là, qu'on vient d'entendre. Charles Adamir, tu l'as dit, artiste engagé, artiste
1: queer. Oui, engagé, militant, absolument. Il y a une phare session qui est disponible sur YouTube où on a des extraits de son morceau en live et il répond à nos questions qu'on fait avec Raphaël Bremgartner et Riclette Larsen pour les personnes qui reconnaissent qui sont ces personnes. C'est super.
0: Très bien. Et donc Dibi est en concert au Ned à Montreux ce samedi 16 mai. Il me reste encore une paire de places à vous offrir. 0840 003 003. Just

0: Mantis de Courtney Barnett. La petite guitare, effectivement, tu mimes ça très bien, Adrien.
1: Merci.
0: C'était pas toi qui jouais sur ce morceau.
1: Non.
0: Tu fais pas de guitare, mais, mais tu pourras participer quand même au chichifre.
2: Hey, c'est le chichifre.
0: À moins que tu fasses la guitare.
1: Bah, je m'y mets là.
0: Ah, d'accord.
1: Je m'y suis mis. J'ai fait un cours, j'ai explosé ma guitare par terre.
0: Ok,
1: j'ai arrêté.
0: Ouais,
1: c'est
0: un des moves, effectivement, possible de la guitare.
3: Oui, ceci dit, ça n'excuse pas ton attitude extrêmement jugeante envers Adrien.
1: Ouais, c'est vrai.
0: C'est vrai. Non, mais j'en ai rien à foutre. Allez, on y va. Le chiffre, on commence avec 22.
3: 22. Les flics.
0: C'est pas les flics.
3: Ok.
1: 22. C'est des tests, c'est des réussites.
0: C'est pas des tests. On peut appeler ça des réussites, mais enfin.
1: C'est les cas de l'antivirus ?
0: Non, pas du tout. Non, c'est pas un truc plombax.
1: C'est pas glauque. Ah.
0: Non,
3: c'est pas des personnes.
1: Rare venant de toi.
0: Ouais. C'est vrai.
3: C'est 22, vrai. Le nombre de camions décédés, quoi.
0: Non, 22, c'est des... Non.
1: C'est la liste de quelque chose ?
0: C'est une liste de quelque chose, ouais.
1: C'est une liste
0: de cette année. Cette année, chaque année, il y a un peu une liste de ces choses. Cette année, c'est 22. Et puis voilà, il y en a 22.
3: C'est 22 nouveaux oiseaux.
0: C'est pas des oiseaux.
3: Mais c'est des nouveaux quelque chose ?
0: Non. Oui, si on veut, c'est des nouveaux quelque chose, ouais.
3: Des nouveaux insectes ?
0: C'est pas vivant.
1: C'est pas vivant.
0: Mais ça a été fait par des gens vivants.
1: Des nouveaux mots ?
0: C'est pas des nouveaux mots.
3: Des nouveaux livres.
0: Parce que ça, on a déjà fait la semaine
1: passée. Des nouvelles
0: lois. C'est pas de nouvelles lois, c'est pas de nouveaux livres, mais. Ça...
3: Mais c'est cool.
0: C'est de l'art, ouais. C'est de l'art, clairement, c'est des œuvres d'art.
1: C'est 22 nouvelles œuvres qui entrent dans un grand musée.
0: Pas dans un grand musée, mais dans un.
1: Petit musée.
0: Dans un festival.
1: Dans un festival.
3: Ah, 22 groupes dans un festival.
0: Non, c'est pas de la musique.
3: C'est pas de la musique.
0: Pas de la musique.
3: Ça se lit ?
0: Ça se lit pas.
3: Ça se regarde ?
0: Ça se regarde.
3: Mais ça se touche pas.
0: Ça se touche pas.
3: C'est pas 22
1: slips.
0: 22
1: slips.
0: C'est pas des slips. Non.
1: Vous êtes... T'as pensé que c'était un peu juste.
0: parce qu'il y a une lettre qui était juste. Ouais.
3: C'est un sculpture.
0: Il y a un festival. En ce moment, il y a un festival quand même. Qui...
3: Bédéfil.
1: Festival en ce moment.
0: C'est pas Bédéfil qui a terminé. Qui ouais. a un grand succès d'ailleurs.
1: Oui.
0: Ça se passe en France.
3: Le festival de Cannes. 22 films.
0: Ah, 22
1: ah,
0: films.
1: Ah, mais oui, on est bêtes.
0: Enfin,
1: mais quel bande d'idiots.
0: Mais vous êtes bêtes.
3: Excuse-nous, ouais. C'est parce qu'on était concentré sur la guitare.
1: Je préfère qu'on quitte l'émission.
0: Non, okay. Mais parce que là, après, j'ai encore un autre chiffre.
1: D'accord.
0: Que je vais vous dire. 22 films sont donc en compétition pour la Palme d'Or du Festival de Cannes qui s'est ouvert officiellement hier soir. Vous n'y étiez pas, messieurs. C'était la honte. J'étais pas non plus, d'ailleurs, cette année.
1: Ouais.
0: Je précise, cette année. C'est ce petit truc, tu précises.
1: Ouais.
0: Pourtant, il y avait possibilité d'assister à cette soirée, y compris de voir le film d'ouverture, La Vénus électrique de Pierre Salvadori, puisque c'était retransmis dans 950 cinémas, cette combine-là. Hier soir, en France. C'était en France, vous me direz oui, mais en Suisse aussi, dans deux cinémas, un à Neuchâtel, puis un à La Chaux-de-Fonds. Voilà. Et vous n'y étiez pas.
1: Non.
0: Est-ce que vous voulez la liste des 22 films en compétition ?
1: Oui.
0: Je ne l'ai pas. Voilà. Faudra aller sur place. Ou alors écouter les bras cassés ce vendredi, puisque Fifi, notre bon Fifi, lui, il est à Cannes, il est sur place et il sera en direct, en duplex, dans les bras cassés ce vendredi pour nous décrire sa robe. Et puis aussi parler un peu de cinéma, je crois. Voilà.
3: Super. Il va citer les 21 autres.
0: Oh, bah c'est possible, c'est possible. Allez, chiffre suivant. 300 kilos. C'est une chier.
3: Ouais, ça va. Hein.
1: Le poids que tu
3: vas aller courir un peu, ça, c'est ok.
0: 300 kilos.
1: 300 kilos de bœuf.
0: C'est pas de la bœuf.
1: C'est de la drogue.
0: C'est pas de la drogue.
1: C'est pas de l'alcool.
0: C'est pas de l'alcool.
1: C'est quelque chose qu'on peut consommer.
0: Ouais. Et peut-être qu'on peut même en faire de l'alcool. Je pense qu'on peut faire de l'alcool d'un peu tout.
3: Des fruits.
0: C'est pas des fruits.
3: C'est du sucre.
0: C'est pas du sucre. Tu te rapproches avec les fruits.
3: Oui, mais des légumes.
0: Ça se consomme. C'est un légume, ouais.
3: C'est un légume.
0: Bah ouais,
1: mais concombre.
0: C'est pas comme grand monde.
3: Mais c'est un légume de 300 kilos ?
0: Non, c'est plein de légumes

0: ensemble font 300 kilos. Et il s'est passé un truc avec ces 300 kilos. Mais c'est quoi?
1: 300 kilos de tomates.
0: C'est pas des tomates.
2: Le record de la plus grande salade.
0: C'est pas la
1: Est-ce
0: salade.
1: Que c'est des choses qu'on a dû jeter parce que ça a été contaminé?
0: Non, pas du tout, pas du tout. Bien au contraire.
1: C'est une récolte heureuse.
0: C'est une récolte heureuse, mais enfin, qui est au final malheureuse.
1: Ah, les abricots.
0: C'est pas les abricots,
1: avec
0: mais
1: le gel.
0: Mais c'est effectivement de saison. C'est pas les abricots, c'est pas le gel.
2: C'est le fenouil.
0: C'est pas le fenouil. C'est de saison. C'est en ce moment.
1: En ce
0: c'est
1: moment.
0: C'est très très bon. C'est fin.
2: Ah, c'est les asperges.
0: C'est les asperges. 300 kilos d'asperges. Qu'est-ce qui s'est passé? Ah non, non, non, ils n'ont pas l'info. Ils n'ont pas l'info.
1: Qu'est-ce qui s'est passé avec ces 300 kilos d'asperges?
2: Ces 300 kilos d'asperges qui n'ont...
0: Que ça pousse dans nos champs.
2: Ouais. Ils n'ont pas été mangés avec des sauces.
0: Non.
2: Ils ont laissé pousser.
0: Bah non.
1: Non, mais ils sont tombés par hasard sur 300 kilos d'asperges.
0: Non. Bah non, ça se cultive, tu vois. C'est compliqué à fabriquer 300 kilos d'asperges. Mais qu'est-ce qui s'est passé?
2: Ils ont été volés.
0: Oh. Dérobés 300 kilos d'asperges, dérobés à un agriculteur fribourgeois.
2: Un odieux larcin
0: qui déclare, c'est tout simplement écœurant. Et en effet, 300 kilos d'asperges, ça doit être écœurant. Mais blague à part. Et là, je vais être sérieux, c'est hyper salaud. C'est quasi toute la récolte d'asperges de ce pauvre paysan qui a disparu en deux nuits. Et j'espère que les voleurs, ils auront le pipi qui sent le souffle jusqu'à la fin de leur vie. Voilà.
1: C'est clair.
0: Et d'ailleurs, je souhaite aussi parier aux assureurs qui refusent de rembourser les assureurs.
2: Les assureurs refusent?
0: Non, ils refusent. Parce que si leur but, c'était d'aider les gens, ça se saurait.
1: Ouais.
0: C'est pas ça leur business aux assurances. Donc voilà, si vous passez pas loin de Delay Port-Alban dans le canton de Fribourg, allez-y, c'est très joli. Arrêtez-vous à la ferme de Rudy et Anita. Ils ont un marché à la ferme qui s'appelle le marché des Chandines. Voilà, on trouve sur internet le marché des Chandines. Achetez-leur des trucs, des légumes, des confitures, des sirops, des fraises. Là, c'est la période bientôt. Et puis, il leur reste aussi quelques asperges.
2: C'est combien un kilo d'asperges?
0: Je sais pas, mais arrondissez le montant à la dizaine supérieure.
2: Voilà.
0: Voilà, faites ça.
2: Ouais. C'était quoi l'argument des assureurs? C'était juste non.
0: Ouais, ils ont plus besoin d'arguments, tu sais, ces gens-là.
1: Ouais.
0: Voilà. Et ouais. Allez acheter des trucs à Rudy Anita, bon Dieu. Bon, Charles, ça sent vachement fort le soufre depuis que t'es arrivé là.
2: Je mange pas les asperges.
0: Ah, c'est vrai?
2: J'aime pas ça. Moi, je mange que la sauce qui va avec. 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

0: C'était de nouveau la guitare là que tu faisais.
1: Non, c'était les petites batteries avec mes petits doigts. La petite batterie à doigts. Ça commence.
0: Magnifique. Adrien Laplana qui donc a eu la très bonne idée de s'envoyer 5 bretzels offertes par Charla juste avant de faire son papier.
1: Oui, je suis un idiot.
0: Voilà. Non, bah, moi
1: je suis un bras cassé.
0: Ouais, ben voilà. Mais moi c'est surtout ce que j'appelle du sabotage. Tu devrais pas être fier de ça.
2: Je suis machiavélique.
0: Allez, Adrien Laplana, on t'écoute.
3: Le dernier papier. Adrien Laplana.
1: Attention l'équipe, aujourd'hui chronique profonde qui va certainement chambouler les hautes sphères. Pourquoi on baisse pas l'après-midi? Non mais c'est vrai, on fait rarement l'amour à 14h30. Why? Moi, d'aussi loin que je m'en souvienne, depuis mes débuts dans l'activité, c'est-à-dire mi-janvier à peu près, je fais pas chouink-chouink l'après-midi. Alors qu'on est censé être à notre pic d'énergie journalier. On bousouille plus volontiers le soir, le matin pour les plus foufou. Mais l'après-midi, ça reste bizarre. Alors, je pense que l'une des premières causes, c'est le travail. Hein ? Actuellement, c'est impossible d'appeler sa moitié et de prendre une pause baise. Alors qu'on a le droit d'aller fumer des clopes. Ironique. Une preuve de plus que le travail, c'est pas la santé. Ça tape sur les grands de ce monde. Hein ? Le travail, il prend factuellement trop de temps. Mais quand bien même t'es chez toi, accompagné de la personne avec qui tu kikines régulièrement. C'est l'après-midi, vous avez congé. Bon, on va pas spontanément se sauter dessus. Le contexte de vie l'après-midi, c'est particulier. Déjà, si t'habites en ville, c'est pas pratique. C'est pas méga excitant de faire pignoufle quand, dans le bas de la rue, il y a des gens qui parlent et t'entends ça.
4: Hé, hey, tu avances ta caisse.
1: Ah, mais c'est rouge, connard.
4: C'est vert, t'as loupé le feu vert, c'était vert. Ah, ok, bah désolé. Ah, c'est beau. Mais merci de t'excuser, c'est appréciable. C'est normal. Hey, t'es vachement mignon, tu veux qu'on baise? Oh, j'aurais bien aimé, mais c'est 14h30. Ah ouais, vaut mieux pas. Non. Allez, ciao. Ciao.
1: C'est peut-être trop long, cette séquence.
0: Non.
1: Peut-être trop long. L'après-m, ça sonne pas bien pour schnouffer les fesses de son amour. L'après-m, c'est là où tu fais ta compta, où tu t'occupes de tes courses, où tu rempotes les fleurs, c'est là où t'es le plus productif, tu vois, y a pas le temps à la loisiveté. C'est simple, si les moments d'une journée, elles étaient sur l'échiquier politique, l'après-m, ce serait la droite. Et qui a envie de faire avec l'amour avec un patron d'entreprise? Personne, absolument personne. Alors que le matin et le soir, ça pue la gauche. C'est le soir, c'est cette gauche un peu molle pour les plus vieux, acceptée un peu de tous. On a bien bossé toute la journée. On a quand même le droit à notre pause syndicale durant laquelle on peut éventuellement rempoter d'autres fleurs.
0: Allez, oh,
1: vous l'avez?
0: Allez.
1: Et le matin, par contre, c'est cette gauche bien radicale, quasi anarchiste. Faire spongo le matin, c'est s'en foutre des conséquences sur le reste de la droite et du PS. C'est vivre l'instant présent, avec une haleine d'arrastable en sous-joint et binge. Je vous l'accorde. Pour moi, les choses qui me repoussent le plus l'après-midi, au-delà des chefs d'entreprise, c'est le fait que... Putain, il fait tellement jour l'après-midi! Il fait trop jour! Le matin, bon, bah, t'as les yeux qui collent, tu te vois pas très bien, tu vois, le soleil il est timide en plus, puis bah le soir, bah, il fait nuit quoi. Là, t'es obligé de tout voir! Et je vais être sincère, j'ai déjà tenté l'aventure, mais j'ai réalisé comme j'étais nul dans cette activité! Tu pourras tout faire pour assombrir la pièce, il y aura toujours un rayon de soleil qui mettra en lumière tes mauvais placements, tes mauvais choix, tes tentatives de dribble ratées! Faire l'amour le jour, c'est comme faire le train fantôme, les lumières allumées, c'est sympa, mais ça casse clairement l'effet de surprise, quoi. Bon, moi, je dis tout ça, mais j'aurais voulu savoir, vous, les gars, est-ce que ça vous arrive de schniff-nouffer l'après-midi?
0: Bon, évidemment,
5: ouais, carrément,
0: oui,
5: ouais.
0: Bien sûr.
1: Vous baisez l'après-midi?
0: Bah ouais.
5: Ouais.
1: Et puis toi, Franck, par exemple?
6: Oh oui!
1: Allez, je me casse, allez, pour vous.
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0: Hang Hong Hang, ma jolie maison, c'était à ciel qu'on a écouté dans son intégralité, hein, puisqu'il faut écouter les chansons jusqu'au bout,
1: oui,
0: depuis le début jusqu'à la fin. Elles sont conçues pour être consommées de cette manière-là. J'ai ramené les poubelles.
2: Allez.
1: Super.
3: C'est quoi ça?
4: La poubelle.
5: La poubelle.
4: La poubelle.
5: Trash.
6: La corbeille, quoi.
4: Oh.
6: La poubelle.
7: Non, c'est moi que v'là.
4: La poubelle.
5: La poubelle.
0: Je vous ai ramené chacun une poubelle.
2: Et chacun une.
0: Ouais,
2: on peut pas le chercher en même temps.
0: Pardon ?
2: On peut pas le chercher en même temps.
0: Non.
2: Ok.
0: Non. Non, non, on fait pas ça. C'est pas un travail d'équipe.
2: D'accord.
0: Non, je vous ai sélectionné chacun une poubelle. Et puis on va commencer avec toi, Adrien.
1: Ok.
0: Je vais sortir des trucs de la poubelle. Puis tu vas devoir deviner qui appartenait à cette poubelle que je t'amène. En fonction de ce qu'il y a dedans. Très bien. Tu es prêt ?
1: Oui.
0: Alors, premier truc que je sors, c'est un livre de cosmologie.
1: Le mec qui fait de la... allez, j'ai rien, vas-y.
0: D'accord, je sors un autre machin.
1: Attends, mais comment il s'appelle? Fabien Olicard.
0: Fabien Olicard, pas du tout, c'est pas ça.
1: Ouais, bah, c'est un support.
0: je sors un autre machin.
1: Ouais.
0: Alors, on y va. Tac. Ah bah, c'est un ordinateur vocal.
1: Stephen Hawking.
0: C'est Stephen Hawking, bien sûr. Et d'ailleurs, on a un nom. Est-ce que vous savez quels ont été.
1: Attends, on va sur quelle route là? On est en train de glisser ou...
2: non, tu dois pas rire à ce qui va suivre.
0: Non, faut
2: c'est
0: pas rire.
2: Défi.
0: Mais okay. On a un enregistrement des tout derniers mots de Stephen Hawking. On va l'écouter d'ailleurs, c'est ça.
1: Et en plus, on passe un bon moment.
0: Mais oui. Mais alors, on se permet de faire cette blague. Alors déjà, elle est pas de moi. On l'a vu cette semaine avec Charla sur Internet. On se permet de faire cette blague parce que lui-même, avec beaucoup d'humour, y compris beaucoup d'autodérision, et ça leur a fait excessivement rire cette histoire. Et au passage, je saurais que vous conseillez la lecture de ce livre que j'ai là dans mes mains, qui s'appelle Une brève histoire du temps, donc de Stephen Hawking.
1: C'est génial.
0: C'est un livre qui est accessible et qui retourne la tête sur comment fonctionne l'univers. Tiens, allez, vas-y.
1: Oh.
0: Devoir pour la semaine prochaine. Tu vas nous lire ce bordel là.
1: Ça marche.
0: Charla.
2: Oui.
0: À toi, c'est ta poubelle. Je sors. Tac. Une machine à écrire.
2: Ça peut être un écrivain, ça peut être Edgar Allan Poe.
0: Non.
2: Alors, je
0: sors un autre machin.
2: Volontiers.
0: Ouais, très bien. J'y vais. Tac. Oh, c'est de la sueur froide.
1: Aïe, aïe, aïe.
0: Plein les mains.
2: Rocco Siffredi.
0: Ah, c'est dégueulasse.
2: Dégueulasse. Spectre. J'ai. Est-ce que t'as fait un mot proche de Stephen Hawking?
0: C'est possible. Tu veux que je sorte un troisième machin?
2: C'est un truc, mais je pense que je l'ai.
0: D'accord, j'y vais. Oh, c'est un ballon rouge dégonflé. Vas-y, je le pose là.
2: Stephen King!
0: Exactement! Oui, c'était effectivement une spéciale Stephen aujourd'hui. Et au passage, je ne saurais que vous conseiller la lecture du cycle de la Tour sombre de Stephen King. Ça aussi, ça retourne la tête, mais pour d'autres raisons. Donc, Charles Damir, c'est 9 bouquins. Donc voilà, je ne les ai pas sur moi. Mais devoir pour la semaine prochaine, tu vas nous lire les 9 trucs.
2: Est-ce que tu sais quels ont été les derniers mots de Stephen King?
0: Non, c'est très pas. C'était moins problématique.
2: Je vais me boucher.
0: Voilà. Très bien, bravo à vous deux.
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0: Velvet Underground, je vous ai teasé que vous alliez bien apprécier ce qui arrive là. C'est un jeu qui s'appelle La Réplique.
1: Allez.
2: La Réplique. Vous voulez un whisky?
3: Coche-quatre, non.
2: Vous voulez pas un whisky d'abord?
4: La Réplique. La Réplique.
0: Bah oui, parce qu'autour de la table, on a deux improvisateurs.
1: Chevronnés.
0: De génie.
1: Dont un champion du monde.
0: Dont un champion du monde.
1: Et Adrien Laplana.
0: Non, la réplique.
1: C'est lui, il est vraiment champion du monde.
0: Bah oui, je sais.
5: Ouais, non, si. Arrêtons de parler de ça.
0: Après, il me semble qu'il y en a 17 par année. Yeah.
6: Ouais, c'est un peu ça le problème.
0: Et par canton.
6: C'est un peu ça le problème. Ouais.
0: Mais voilà. La réplique, c'est donc une scène de film. C'est un dialogue. Sauf que on garde qu'un seul des protagonistes et vous êtes l'autre protagoniste.
6: Trop bien.
0: Qui veut commencer? Parce que là, les deux, vous êtes forts.
6: Comme tu veux, Charla.
0: Charla?
1: Ah bah écoute,
6: j'ai commencé avant le mot.
1: T'as raison,
6: le mot,
1: je commence.
0: Allez, très Charla, bien. C'est parti.
7: Alors, âge, profession, situation de famille.
8: Merde! Nom, prénom, profession.
1: Joseph, actuellement manucuriste, et j'essaie un petit peu de sortir de mon trou avec une passion liée à l'obtention des plantes.
7: Le soir du 3, vous vous promeniez avec le chien de vos voisins, les époux Brunet, c'est bien ça?
1: Oui, mais les époux Brunet me laissent leur chien parce que j'ai pas beaucoup d'amis, et du coup je me promène avec lui parce que lui au moins il est sympa avec moi, il me juge pas parce que j'ai pas déclaré mes impôts.
7: La petite Geneviève Le Bailly, vous la connaissiez un peu ou très bien?
1: Ne parlez pas de Geneviève! Ne me parlez pas de Geneviève! Insupportable!
7: Alors, au moment où personne ne vous a vu rentrer et où personne ne vous a vu sortir, d'ailleurs, il s'est écoulé un laps de temps. Alors combien? Une heure? Une demi-heure?
1: 12 semaines! Je n'ai pas sorti pendant 12 semaines. J'étais en train de lire les bouquins de Stephen King que m'a conseillé un certain Yannick Neveu. J'ai pas pu m'en empêcher, ça se lit tout facile, mais ça prend 12 semaines.
8: C'est moi qui vous le demande! Puisque vous les contactez toutes les demandes et toutes les réponses, alors j'attends les réponses. Vous êtes marié?
1: Non!
8: Sans enfant?
1: Oui!
8: Pourquoi ça fait des saletés?
1: Bah oui, ça chie partout! C'est insupportable!
8: Bordel de merde! Hein, ça. C'est élégant, ça?
1: Ben, ça dépend. Si ça vous va à la main, c'est élégant. Mais sinon. Ah, c'est élégant, j'ai pas compris.
7: Non, mais t'as pas bientôt fini, non?
1: Écoute.
7: Demande si t'as fini, espèce de con.
1: Elle est finie.
6: Bien joué!
0: Bravo! Ah, je serais tellement incapable de faire ce que vous faites. Tu es admiratif.
6: Bravo.
0: C'est très beau.
1: Merci.
0: Merci, Charla.
1: Avec plaisir.
0: On se refait cette scène-là, mais ce sera différent, puisque c'est Adrien Laplana qui va faire l'autre protagoniste. Ouais.
8: Alors, âge, profession, situation de famille. Merde! Nom, prénom, profession.
9: Je m'appelle Clément, j'ai pas encore de métier, je suis en 4P.
7: Le soir du 3, vous vous promeniez avec le chien de vos voisins, les époux Brunet, c'est bien ça?
9: Oui, parce que Toutouf, il me parle la nuit et il m'a dit d'aller le chercher pour le promener. Alors je suis sorti par la fenêtre de ma chambre avec mon pyjama dinosaure et je suis allé promener Toutouf.
7: La petite Geneviève Le Bailly, vous la connaissiez un peu ou très bien?
9: C'est ma maman, je la connais bien, mais j'aime pas qu'on appelle par son prénom, je préfère qu'on l'appelle maman.
7: Entre le moment où personne ne vous a vu rentrer et où personne ne vous a vu sortir, d'ailleurs, il s'est écoulé un laps de temps. Alors combien? Une heure? Une demi-heure?
9: Je sais pas, vous avez pas un chocolat chaud?
8: C'est moi qui vous le demande! Puisque vous les contactez toutes les demandes et toutes les réponses, alors j'attends les réponses. Vous êtes marié?
9: Non.
8: Sans enfant?
9: À part mes copains, non.
8: Pourquoi ça fait des saletés?
9: Ah oui, c'est vrai que Joseph, de temps en temps, il est un peu cracra. De temps en temps, il a besoin encore un peu les couches. Mais bon, on ne le juge pas, parce que c'est notre pote. Il est très, très, très fort. Oh, no.
8: Ça, bordel de merde. Hein, ça, c'est élégant, ça?
9: Non, je pense pas que c'est élégant. Non.
7: T'as pas bientôt fini, non? Je te demande si t'as fini, espèce de con.
0: Ah, c'est beau, c'est beau. J'étais tendu pour vous, les gars. J'aime beaucoup ce jeu.
6: C'est très bien.
0: Merci.
6: Franchement, c'est très marrant.
0: Ouais. C'est une idée de Valérie Paco.
6: Très belle idée.
0: Voilà.
6: C'est très cool.
0: On rend à Césarine ce qui appartient à Césarine.
6: Bravo.
0: C'est un vrai prénom. Et merci à Franck Pourpris qui a découpé tout ça bien.
6: Bravo.
0: Qui, quand même, il a fait la moitié du boulot.
1: Ouais,
0: gros taf. Vous avez fait l'autre. Bravo.
10: Les bras cassés.

0: Open Hearts, merci à The Weeknd qui a fait le déplacement spécialement de Miami ou Los Angeles, je ne sais plus exactement.
1: Bon, arrivé pile au milieu de la semaine.
0: Exactement, puis se barre.
1: Ouais.
0: Parce que bah, voilà, le week-end, lui, il travaille. D'ailleurs, on a une petite suggestion pour ce week-end.
1: Oui.
0: Ça commence demain, un festival qui s'appelle Le Fin. C'est un festival de...
1: D'improvisation,
0: voilà. Du 14 au 17 mai, c'est à Neuchâtel que ça passe.
1: Exactement.
0: Vous n'y jouiez pas, messieurs.
1: Non.
0: Parce que vous n'avez pas le niveau pour ça.
1: C'est
0: non.
1: Vrai.
0: Faut bien le dire. On se permet de le dire parce que tout à l'heure, nous avons reçu le Chink Festival qui, lui, se déroule du 21 au 24 mai. Un autre festival d'improvisation. À l'Échandolle. Donc, voilà, plein d'improvisations qui se passent un petit peu partout. Et... pareil, vous jouez pas à ce festival non plus.
1: Non.
0: Mais vous êtes nuls, les gars.
1: Non,
0: c'est pas vrai, ça.
1: C'est pas ça.
2: Il faut qu'on se remette en question, Charles.
1: Ouais, je pense qu'on doit se remettre en question.
2: On va aller bosser.
1: On va aller travailler notre art.
0: Ouais. Bon, en même temps, l'impro, ça se travaille pas vraiment.
2: C'est bon, là.
0: Hein.
2: Ouais, bien. Nous faire croire.
1: Merci. Bien avoir 12 heures d'impro, déjà, samedi.
0: Merci, Charles Damir Bernard. Merci, Adrien Laplana. Merci à Valérie Paco et Robin Chessé qui ont assuré les deux premières heures. Et puis, Maître Pourbry et son corbeau alléché. Je sais pas où je vais avec ça. Merci à toi d'avoir tenu les 3 heures. Ciao.
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0: 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Oui.
4: Anthony Levert.
5: Un porte-parole de l'armée iranienne estime que le contrôle par terre du détroit d'Ormuz pourrait générer d'importantes retombées économiques. Il pourrait également renforcer la stature internationale du pays. Le blocage de cette voie maritime stratégique secoue les marchés internationaux depuis le début de la guerre au Moyen-Orient. Elle offre à Téhéran un levier géopolitique de premier plan. Pour rappel, près de 20% de l'offre pétrolière mondiale transite par le détroit d'Ormuz. La Confédération ne constate pour l'instant aucune pénurie grave de produits pétroliers. Les produits finis et le pétrole brut destiné au marché local devraient être disponibles, selon toute vraisemblance, jusqu'à fin mai, selon un rapport sur la situation de l'approvisionnement économique du pays. Mais l'Office fédéral en charge de la question ne se montre toutefois pas totalement serein. L'évolution de la guerre et de l'accès au détroit d'Ormuz est imprévisible. La décision du Conseil fédéral aujourd'hui dans le dossier nucléaire fait réagir les partis. Le PLR se réjouit du rapport adopté par le gouvernement prévoyant une prolongation de la durée de vie des centrales nucléaires jusqu'à 80 ans. Les Verts libéraux sont eux aussi favorables à une prolongation, pour autant qu'on ne revienne pas sur l'orientation de la politique énergétique. De leur côté, les Verts mettent le dos au mur. L'organisation Greenpeace estime, elle, que le Conseil fédéral joue à un jeu dangereux. La société des cafetiers, restaurateurs et hôteliers genevois déplore l'absence de mesures de soutien concrètes du Conseil d'État en lien avec le sommet du G7 à Évian. Elle demande un système d'indemnisation sans délai. Elle juge aussi inacceptable le non-dédommagement de la part de la perte de chiffre d'affaires et des coûts des palissades de protection des entreprises. Le géant du placement de personnel Adecco enregistre une légère hausse de ses revenus sur les 3 premiers mois de l'année, plus 2% en glissement annuel. La croissance organique s'était établie à 5,3%, dépassant le consensus des analystes qui tablait sur une progression de 4%. Sunrise creuse ses pertes au premier trimestre 2026. Le chiffre d'affaires et la rentabilité opérationnelle de l'opérateur télécom dépassent toutefois les attentes des analystes. La direction se montre confiante pour l'ensemble de l'exercice 2026 ainsi que concernant les hausses de prix prévues. Dans le canton de Vaud, un jeune homme s'est rendu mardi soir chez ses parents à Fou, entre Avenches et Morat. Sur place, il a blessé plusieurs membres de sa famille à l'arme blanche. 3 victimes, dont 2 grièvement blessés, ont été hospitalisées. L'auteur présumé a pris la fuite après avoir tenté de voler la voiture d'un voisin. Il a été interpellé mercredi matin à Genève. Le match de Super League opposant le Lausanne Sport à Grasshopper samedi prochain se déroulera à huis clos. Comme l'annonce le club vaudois, ce match à domicile devra se jouer sans public au stade de la Tuyère à la suite d'une décision des autorités cantonales. Cette mesure a été prise après les graves débordements survenus mardi lors du derby lémanique entre Servette et le LS. Et en Italie, l'Espagnol Igor Arrieta apporte à l'équipe UAE sa 2e victoire en 2 jours au Giro. Il remporte la 5e étape à Potenza, c'est son 2e succès professionnel. Au classement général, c'est le Portugais Afonso Eulalio qui prend le maillot rose de leader. Ce soir, les averses se feront de plus en plus fréquentes, touchant toutes les régions en cours de nuit. La limite puneige sera autour de 1300 mètres. Demain, temps pluvieux et nuageux, toujours une limite puneige à 1300 mètres. 7 degrés le matin, 13 l'après-midi.
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0: Je vais vous mettre en condition. Est-ce que ça va comme ça?
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0: Allez, lâchez tout, on y va, c'est parti. Ok, j'envoie la patate. Toute ma puissance.
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3: Bonsoir tout le monde et les autres aussi. Vous venez de mettre deux oreilles et un pied dans un monde où la petite musique d'ascenseur préformatée se transforme en espace de création limitée. 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Paul Johnson, Get Down.

Voilà, j'espère que cette petite visite guidée des cordes vocales de l'incroyable Teddy Pendergrass vous a plu. Alors Teddy Pendergrass, c'est un ancien chanteur du groupe Harold Melvin and the Blue Notes. On le surnommait à juste titre Black Elvis pour sa voix de baryton ultra puissante. Mais la puissance ne fait pas tout, il faut aussi la maîtrise. La maîtrise du disque, ça c'est un art que connaît bien Lalo Kura jusqu'à 21h.

Bon, on est désolé de déranger une fois de plus votre tranquillité, mais la Locura vient de mettre la main sur ce Mana en version remixée. C'est une production d'Obscure Shape et Urban Sissi qui vous permet de tester pas plus tard que maintenant ma technique préférée, celle du rouler-bouler. Il n'y a rien de mieux sur la piste pour impressionner.

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Notre convertisseur audio universel avec prise en charge de tous les formats pop ULER, mais pas vulgaire, c'est la Locura jusqu'à 21h. Chali Poppy vient de nous dire que c'est fini, alors on place ici un autre disque, celui de Michael Bibi, un DJ producteur de Tech House londonien, pour vous prouver qu'ils sont bel et bien parmi nous et qu'ils ont un rythme complètement fou. Un Michael Bibi dans Pop Up.

avec une auréole sur la tête et dessous les bras parce qu'il a bien travaillé. C'était l'Alokura ce soir dans Pop-Up. Vous ne le saviez pas, mais il a mixé dans la position du lotus et moi j'ai animé dans la position du chat perché. Ne faites pas la même chose à la maison pour des raisons évidentes de sécurité. Cette soirée, encore plein de choses à vous raconter avec les métissages, c'est de 21h à 23h. Donc nous, ce qu'on fait, c'est qu'on vous souhaite une good night, mais aussi une good life. Pourquoi ? Parce que voici Inner City en version remixée. Salut, belle soirée.

0: 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Anthony Levert.
1: L'Ukraine va envoyer des experts en Lettonie pour aider à la protection de l'espace aérien, annonce le président ukrainien Volodymyr Zelensky. La semaine dernière, deux drones ont traversé la frontière russe pour frapper des installations de stockage de pétrole sur le sol letton. Un incident qui a conduit à la démission du ministre de la Défense. Le gouvernement du pays est d'ailleurs au bord de l'implosion. Le président ukrainien qui dénonce la Russie a lancé au moins 800 drones sur l'Ukraine mercredi, faisant au moins 6 morts. Volodymyr Zelensky accuse Moscou d'attaques menées délibérément le jour de l'arrivée en Chine du président américain Donald Trump. Kiev appelle une nouvelle fois ses alliés à exercer une réelle pression sur la Russie pour que ces attaques prennent fin. Le Sénat américain rejette de justesse une résolution visant à ordonner le retrait des forces américaines engagées dans le conflit contre l'Iran. La majorité républicaine refuse de limiter les pouvoirs militaires de Donald Trump. Le texte, similaire à d'autres résolutions portées par l'opposition démocrate ces dernières semaines, a récolté 49 voix pour, dont 3 sénateurs républicains et 50 contre. La célèbre avocate iranienne Nasrin Sotoudeh a été libérée sous caution par les autorités iraniennes, annonce sa fille. Elle avait été arrêtée il y a plus d'un mois. Aucune information n'a filtré sur ce qui est éventuellement reproché à Madame Sotoudeh par le système judiciaire iranien. Nasrin Sotoudeh, lauréate en 2012 du prix Sakharov pour la liberté de l'esprit du Parlement européen, avait déjà été arrêtée plusieurs fois par les autorités iraniennes auparavant. La justice allemande inculpe un pédiatre exerçant dans la région du Brandenburg, au nord-ouest du pays, pour 130 cas de violences sexuelles sur mineurs. Celles-ci comprennent entre autres des allégations d'agressions sexuelles aggravées sur mineurs et de viols qui se seraient déroulés sur 12 ans jusqu'en novembre 2025. Le parquet de Potsdam ne déclare pas combien d'enfants ont été victimes. En France, 22 personnes identifiées comme cas contact de la néerlandaise décédée de l'antivirus ont toutes débuté une quarantaine à l'hôpital, selon le gouvernement. Il promet de faire preuve de transparence, espérant ainsi limiter la désinformation. Le résultat des tests pour l'ensemble de ces cas contacts sont attendus ce mercredi. Et retour en Suisse, où le coup d'envoi de la 35e fête fédérale de musique a été donné ce soir sur l'esplanade du Palais des Congrès à Bienne. La cérémonie d'ouverture en présence de la conseillère fédérale Elisabeth Baumschneider a alterné discours et prestations musicales. 532 sociétés représentant 25 063 musiciens se produiront et s'affronteront de jeudi à dimanche dans différentes catégories d'harmonie, de brass band et de fanfare. Plus de 100 000 visiteurs sont attendus durant le week-end prolongé de l'Ascension. Ce soir, les averses se feront de plus en plus fréquentes, touchant toutes les régions au cours de la nuit. La limite plus neige sera autour de 1300 mètres. Demain, temps pluvieux et nuageux avec toujours une limite à 1300 mètres. Il fera 7 degrés le matin, 13 l'après-midi. 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

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C'est de la joie. Oh, je suis trop heureux. J'ai même plus envie de sortir, je mange plus.

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4: Le travail peut commencer d'un jour à l'autre.
5: D'un jour à l'autre?
4: Ne vous en faites pas, je sais que vous souhaitez une naissance. Tout ce qu'il y a de naturel, ni péridurale, ni oxytocine. Nous allons faire appel à l'hypnonaissance.
5: Je vais vous dire, on se demandait justement si on pouvait programmer une césarienne juste pour mettre la naissance sur les bons rails, hein?
6: Oui.
5: On se disait, pourquoi pas vers ce soir, vers minuit, hein? Ça te va?
6: Oui.
5: Bref, ça te va?
6: Je crois qu'on pense tous les deux que ce soir, ce serait le mieux. Si on pouvait ce soir, ce serait parfait.
4: Mm-hmm. Ce soir. Vous voulez me faire venir le soir du réveillon, à minuit, et me faire faire une césarienne?
5: Hein? C'est le réveillon, ce soir?
6: Ah oui, c'est vrai, oui.
5: C'est dingue, ça, alors, ça m'était totalement sorti de la tête avec...
6: C'est normal, avec tout ça.
5: Mon cerveau,
6: de toute façon, on fait jamais de réveillon pour le 31. Hein? Nous, on fait plutôt un réveillon pour l'armistice.
4: Que ce soit bien clair. Il n'est pas question que je programme une césarienne pour vous faire gagner la prime. Le couple qui vous a précédé m'a proposé de partager l'argent avec moi. Et bien sûr, j'ai dit non.
7: Même si on partageait 60-40? 70-30.
4: Ouais. Vous êtes dangereusement près d'un toucher rectal.
7: Oh, ça, c'est un non.

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3: Attention, d'après les dires du gardien du zoo, cet animal cruel se calmerait en entendant de la musique.
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0: Elles sont belles, elles sont superbes, elles sont irrésistibles. Elles font les 400 coups, innocentes et provocantes. Rockeuse le jour, go-go girl la nuit. Certains les trouvent trop libérées. Certains les trouvent adorables. Certains les trouvent complètement nunuches, mais gare à ceux qui les appellent. Oui, gare à eux. Elles n'étaient que trois jolies petites frimousses dans la foule, jusqu'au jour où elles sont sorties du troupeau. Déchaînées, les brebis d'hier deviennent des tigresses impitoyables, traquées par toutes les forces de police de la région. Les situations les plus loufoques se succèdent à un rythme effréné. Un film drôle, avec de la séduction, du rythme, avec de l'érotisme et du punch. Un film pétillant, plein d'humour, de féminité, de bonne humeur et d'entrain. Quand les brebis se rebiffent, les loups ont intérêt à se planquer.
1: Assault of the Killer Bimbos.
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4: Tout va bien? Allez, ça peule, ça mord. On continue. Ce morceau-là, c'est moi qui ai fait les arrangements. Allez, on s'éclate la gueule.

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2: Bon, eh bien, après avoir donné ces précisions, je crois que nous pourrions voir ce film maintenant.
3: Bien sûr, et voyons.
4: Mademoiselle Hunt, 98% des avocats produits aux États-Unis proviennent de l'État de Californie. Et la plupart arrivent d'une zone sauvage qui part de Bakersfield à la frontière mexicaine. La jungle des avocats.
5: Je suis parfaitement au courant, mais ce sujet ne me concerne pas.
6: Il concerne tous citoyens américains. L'avocat est un produit qui présente un intérêt vital pour la nation. Quand on sait que les communistes contrôlent le Nicaragua, le Guatemala et que le Salvador est en pleine révolution, la Californie constitue le dernier bastion d'avocats de notre monde libre. À ce rythme-là, les Américains n'auront plus jamais un avocat à se mettre sous la dent.
4: Comme vous le savez, la plupart des avocats que l'on trouve aux États-Unis viennent de cette zone semi-sauvage. Ils ne sont récoltés que dans un périmètre autour de la jungle, parce que nous savons tous qu'à l'intérieur, la jungle reste inexplorée et sauvage. Ceux qui se sont aventurés en pleine jungle des avocats ne sont jamais revenus.
5: Pourquoi?
4: Mademoiselle Hunt, je vous laisse la parole.
5: Ce n'est qu'une légende.
4: Nous sommes convaincus qu'elle existe.
5: Qui? Les femmes piranhas. Les femmes piranhas, qui sont-elles? Une très vieille communauté de féministes, si guerrières, si primitives, qu'elles...

0: Question vous préoccupe, eh bien agissez, envoyez des troupes et faites une rafle.
1: Colonel Mattel.
2: L'opération a été tentée. Nous avons envoyé 3 divisions armées avec appui aérien. Enfin bref, de vrais pros.
0: Et ?
1: Ils ont pris une pâtée.
2: Elles n'ont pas joué le jeu. Nos hommes ont l'habitude de se battre avec des armes super sophistiquées. Ces femmes piranhas utilisent des arcs et des poignards. Nos officiers ont été pris de court et nous avons trouvé cela à l'entrée de la jungle.
0: Des plaques d'identité.
2: Regardez mieux, ils sont recouverts de guacamole. Il faut vous mettre les poings sur les i. Vos sœurs dans la jungle se délectent de nos braves petits gars.
1: Il est vrai que nous aurions préféré une solution militaire, mais il faut avouer que leur récente intervention s'est soldée par un échec des plus cuisants. Nous sommes forcés de négocier avec les femmes, Piranhas. Et c'est là que vous intervenez. Nous voulons que, 1, vous alliez dans la jungle, et 2, négocier avec ces cannibales.
0: C'est hors de question, Monsieur Maddox.
1: Tout ce que nous voulons, c'est qu'elles acceptent de partir vite de leur satanée jungle. Pour une réserve à Malibu. On leur accordera de vastes duplex, avec piscine, sauna, parking privatif, le tout très grand standing. Quant au gouvernement, il a déjà accepté d'aménager à ses frais des salles de gym du complexe pour qu'elles puissent pratiquer leur bizarre sacrifice rituel. Soyons clairs pour une fois, les us et coutumes de ces filles ne nous dérangent pas. Et puis, à chacun sa vie et ses problèmes.

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Des lumières tamisées et de la musique. C'est très important, la musique. C'est le truc infaillible. Tenez, détendez-vous. 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
2: Emprunt selfie.
3: Oui.
2: Oh wesh.
3: Oh, c'est la pire selfie de toute ma vie.
2: Excusez-moi. Oui, est-ce que ça serait possible de demander aux gens de la table d'à côté de changer de place? Parce qu'on veut se prendre un selfie puis ils sont vraiment laids.
4: Ben, monsieur, je peux pas faire ça.
3: On est ici pour passer une soirée formidable. On veut se prendre un selfie. Pourquoi ça nous arrive? On est des gens importants.
2: Je suis un peu gêné d'en parler, mais c'est parce que... on est le nombril du monde.
4: Oh, excusez-moi, je savais pas.
2: Maintenant, vous comprenez pourquoi tout tourne autour de nous?
3: À quoi ça sert d'être le nombril du monde si vous devinez pas nos besoins avant même qu'on les exprime? On est importants! Ça va.
4: Excusez-moi, mais ça sera pas possible pour le couple en arrière de se déplacer.
2: Ils savent qu'on est le nombril du monde?
4: Je sais pas comment vous dire ça, mais monsieur et madame, eux, sont le centre de l'univers.
2: Ah bon?
3: Allô, les égocentriques?
2: Je suis gêné pour eux autres.
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4: Votre attention, messieurs. Je veux nettoyer cette ville. La prostitution est devenue un fléau majeur. Et je veux qu'on reconduise toutes les filles hors de nos murs. Je veux que vous soyez tous particulièrement vigilants pendant les 24 heures qui viennent, car je vais au séminaire de la police qui se tient à Las Vegas. Et vous, le 7 et le 9?
5: Oui, chef.
4: Prenez le centre de Hollywood. Et vous, le 3 et le 5?
6: Oui, chef.
4: Prenez le Chinatown.
6: Oui, chef.
4: Et vous, le 2 et le 6?
7: Oui, chef.
4: La plage.
7: Oui, chef.
4: Et vous, le 1 et le 4? Je répète, le 1 et le 4.
8: Non, non, je t'assure, c'est très joli.
9: Tu dis ça parce que tu m'aimes, c'est très chou.
4: Alors, s'amusons.
9: Oh oui, chef, quand vous voulez.
4: Ah non, pas avec vous, vous êtes à vapeur aussi.
8: Oh ben moi, je suis comme il est, hein, c'est tout.
4: C'est sûr. Assez flirté, filet au bois.
9: Oh, oh, on s'embrouillera dans
10: les... Oui, on va aller au bois, quel est le bois.
4: Attention, messieurs, si vous baissez au bois, moi je vous fous au trou.
8: Il va nous foutre au trou.
4: Et pincez ce salaud qui s'exhibe dans les fourrés.
9: Oh, on l'a pincé juste un petit peu l'autre soir.
8: Mais oui, juste quand il s'exhibait.
9: Oui, alors on l'a attrapé, est-ce qu'on l'a grondé?
8: Et il nous a sorti sa petite tête chercheuse.
9: Oh oui, un vrai monstre, rappelle-toi, hein,
8: oh,
9: quel va.
8: Toi, j'aurais vendu.
4: Ah, oh, j'en ai le cœur qui bat. En avant, et ramenez-moi cette tête chercheuse.

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3: L'essentiel dans ces cas-là, c'est de vous laisser aller. Surtout ne pas offrir de résistance. Des lumières tamisées et de la musique. C'est très important, la musique. C'est le truc infaillible. Tenez, détendez-vous. Écoutez attentivement.
4: Toi et moi c'était sincère, toi et moi c'était l'hiver.
5: Toi et moi c'était charmant, toi et moi et le printemps.
6: Toi et moi tout près d'un arbre, toi et moi et sur la table.
7: Toi et moi la nourriture, on échangeait nos chaussures.
8: L'informatique,
7: la musique,
8: les écouteurs,
7: l'antidouleur,
8: la pollution,
7: les camions,
8: la passion
7: et la taxe d'habitation.
9: Toi et moi au pied du mur, toi et moi et le futur.
10: Toi et moi c'était chimique, toi et moi et les pique-niques.
11: Toi et moi et sur tes hanches, toi et moi et la gros branche.
12: Toi et moi au fond du lit, toi et moi et les séries.
13: Pour le vrai,
14: pour le nous,
15: pour du neuf,
16: autour du cou.
17: La fluidité,
18: la vérité,
19: les pompiers
20: et la télé-réalité.
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5: 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Ça vous plaira de savoir que nous l'avons diffusé en direct à une heure de grande écoute à travers le monde.
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0: faire un malheur. Vous voulez le réécouter un coup?
1: Bon, ça ira, Gary, on n'a plus le temps maintenant.
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3: Je voulais simplement dire à bientôt, à très bientôt, pour de nouvelles aventures.
4: Nos émissions sont terminées.
5: Et voilà, c'est déjà tout. 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
6: Gardez le sourire. Le sourire, à un certain âge, c'est comme le reste. Ça tombe.

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2: Ils sont 80 au dernier recensement à être touchés par des symptômes compatibles avec une infection digestive aiguë sur le bateau de croisière faisant escale à Bordeaux. L'Agence régionale de santé de Nouvelle-Aquitaine et la préfecture écartent tout lien avec les cas d'antavirus détectés sur le navire MV Hondus. Elles annoncent une levée partielle de la quarantaine. Sur le bateau. Le Premier ministre britannique Keir Starmer s'est montré combatif au Parlement après le traditionnel discours du trône prononcé par le roi Charles III. Le discours a défini une voie plus porteuse d'espoir, a fait valoir le chef du gouvernement, évoquant les défis auxquels son équipe est confrontée. Il assure qu'il ne renoncera pas à ses valeurs travaillistes, fustigeant ceux qui, dans l'opposition, défendent une politique du ressentiment et de la division. La Commission européenne estime qu'elle n'a pas les moyens d'interdire les thérapies de conversion des personnes LGBT+. Elle poussera les États européens à le faire. Une réponse à une pétition signée par plus d'un million de citoyens l'an dernier et relayée par des personnalités comme la chanteuse belge Adèle ou l'ancien Premier ministre français Gabriel Attal. Les thérapies de conversion assimilent l'homosexualité à une maladie et prétendent à tort pouvoir modifier l'orientation sexuelle ou l'identité de genre d'une personne. Elles peuvent prendre la forme de stages, de séances d'exorcisme ou encore d'électrochocs. 8 pays de l'UE interdisent ces pratiques, la France, la Belgique, Chypre, l'Allemagne, Malte, le Portugal, l'Espagne et la Grèce. Le constructeur automobile chinois BYD est en discussion avec Stellantis et d'autres constructeurs européens pour reprendre les usines sous-utilisées sur le continent, indique sa vice-présidente Stella Lee dans un entretien à l'agence Bloomberg. La dirigeante, qui s'exprime en marge d'une conférence à Londres, a précisé que le groupe étudiait des accords potentiels concernant des sites industriels, notamment en Italie. Interrogé, Stellantis n'avait pas encore commenté cette déclaration mercredi à la mi-journée. Retour en Suisse où des progrès ont été accomplis en matière de développement durable, mais des défis demeurent. Le Conseil fédéral adopte le 4e rapport national sur la mise en œuvre de l'agenda 2030. Il sera présenté en juillet à l'ONU. Le bilan intermédiaire pour les années 2022-2026 est mitigé. Les gros travaux du parc éolien sur Graty, sur les crêtes du Jura vaudois entre Valorbe et Romainmôtier, battent leur plein. Les gigantesques pales arrivent une par une depuis plusieurs jours. Elles seront ensuite montées sur le mât et le moyeu déjà érigé. Si la météo joue le jeu, la première éolienne devrait être montée d'ici la fin du mois d'août prochain. Les 5 autres suivront dans le courant de cet automne. Et la mise en service est prévue pour l'automne 2027. Jeudi, le temps sera nuageux avec des averses fréquentes en montagne. La limite plus neige est fixée autour de 1300 mètres. Les éclaircies sont prévues en plaine, plus généreuses l'après-midi. Température 7 degrés minimum, 13 au maximum. Attention à la neige fraîche, Météo Suisse prévoit 5 à 10 cm dans les Alpes et les Préalpes au-dessus de 1500 mètres. Il pourrait même y avoir plus de 20 cm en 24 heures dans les Alpes du Chablais.
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Et ce soir, c'est Joe Herba qui pose ses disques sur les platines des Métissages. Métissage, un rituel qu'il faudra bien chaque soir répéter, du mercredi au samedi, de 22h à minuit, plus des rediffusions le week-end de 2h à 4h du matin. Charlie Angels avec Pyjama Shuffle, un pyjama ici non pas pour aller vous coucher, mais pour aller danser.

Du français dans le texte, de l'électronique sûrement hypnotique. Pierre III avec le titre Boucle. Butan et Rico Forinson prennent le relais pour des envies d'ailleurs et d'apesanteur. C'est le titre Things Like That. Maintenant, vous comprenez pourquoi la touche pose sur un récepteur de radio n'a jamais existé.

Parce que finalement, la fête des voisins, c'est pas seulement un 29 mai. Joe Herba dans les métissages, Fiona Kraft avec Deeper Feelings. C'est en 2024, lors du lancement de ce titre, que la productrice lyonnaise a décidé de franchir le pas de l'indépendance en lançant son propre label qui s'appelle Non Merci Musique.

Pour vous prendre au dépourvu sans que vous soyez jamais déçu, Joe Herba aux commandes de cette soirée métissage. Triple dose ici de Close Counters, avant le titre No Greater Love. Maintenant le titre poursuite est dans un futur proche, un passé lointain avec le titre Flashback. L'album Sola Costa numéro 2, studio australien sur lequel figurent ces trois productions, a remporté un Music Victoria Award en 2023. Une récompense annuelle qui célèbre les musiciens, les salles de concert et les festivals de l'État du Victoria en Australie.

C'est Joe Herba aux platines de ses métissages avec de la basse qui vous lèche les pieds pendant que le Twitter touche votre cœur avec douceur et légèreté. Là, on écoute Deeper Vibes du polonais Seb Skalski qui a opté pour le pseudo de Diplomatique, un projet né de son envie d'explorer des sonorités plus sombres et plus brutes, typiques d'ailleurs des clubs de Chicago et de Détroit.

Vous pouvez ce soir perdre le sens des réalités, mais pas le sens du rythme avec les métissages jusqu'à minuit aux platines. Joe Herbin, DJ avec un hémisphère techno et puis un autre plutôt funky disco.

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La house de Chicago n'a pas dit son dernier mot. Même si ici le producteur est français, Brooklyn Baby avec For The Soul, c'est sorti sur le label Frappé Recordings, un titre inspiré par quelques légendes du clubbing, je pense à Kerry Chandler ou encore Marshall Jefferson.

Et le marchand de sable vous informe que finalement, ce soir, il ne pourra pas passer parce qu'il fait la fête avec quelques amis au son des sélections de notre DJ Joe Herba. Nathalie Duchesne, I Don't Need Nobody en version remixée, puis Jamie Jones avec cette basse fréquence qui pourrait bien faire tomber vos oreilles sur le dance floor.

Le projet Drum and Bass Harmony pour faire grimper la température à l'étage de la canicule. Et puis avant le repos du guerrier, de retourner peut-être dans la solitude des choses de la vie, salutations amicales à Joe Herba, qui à chaque fois dans les métissages nous fait toucher le fond puis sauter jusqu'au plafond. 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Salut!

0: 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Anthony Lover.
1: Le régulateur britannique des médias, l'Ofcom, inflige une amende d'un peu plus d'un million de francs à un forum en ligne où s'échangent des conseils sur les méthodes de suicide. Il le soupçonne d'être lié à plus de 130 décès au Royaume-Uni. Le nom de ce forum hébergé aux États-Unis n'a pas été communiqué. Le Sénat américain valide la nomination du candidat de Donald Trump, Kevin Warsh, à la tête de la puissante banque centrale des États-Unis, la Réserve fédérale. Monsieur Warsh, 56 ans, n'a plus qu'à prêter serment avant de prendre définitivement ses fonctions pour un mandat de 4 ans. Sa nomination a été confirmée par 54 voix contre 45. La plupart des élus de l'opposition démocrate ont voté contre. La majorité soutenant le Premier ministre israélien Benjamin Netanyahou dépose un projet de loi de dissolution du Parlement. Le but est d'ouvrir à des élections anticipées, annonce le Likoud, le parti de droite de M. Netanyahou. La législature actuelle est censée s'achever le 27 octobre. L'opposition se déclare prête à aller au vote. Au Venezuela, des étudiants et des proches bloquent la principale autoroute de Caracas. Ils protestent contre le maintien en détention de prisonniers politiques et contre les disparitions forcées, au nombre de 50 selon eux. Cette protestation intervient 3 mois après la promulgation sous pression de Washington d'une loi d'amnistie par la présidente par intérim Delcy Rodriguez. Elle a succédé à Nicolas Maduro après sa capture par l'armée américaine. Les États-Unis renouvellent leur offre d'aide de 100 millions de dollars à Cuba. Ils ont toutefois posé une condition, que le pays en proie à une grave crise économique coopère avec Washington. Cette nouvelle proposition intervient dans un contexte de fortes tensions entre Washington et La Havane, après que le président Donald Trump ait signé le 28 janvier un décret menaçant d'imposer des droits de douane aux pays vendant du pétrole à Cuba. Le FC Zurich va perdre son capitaine de longue date, Yannick Brecher. À 32 ans, le gardien va mettre un terme à sa carrière à la fin de la saison, après 15 ans. Avec les Zurichois, il a remporté 3 fois la Coupe de Suisse et a été sacré 1 fois champion de Suisse en 2022. Yannick Brecher restera au FC Zurich en tant qu'ambassadeur. Enfin, on termine à Genève, où un diamant bleu-vert vif de 5,50 carats a été vendu pour l'équivalent de 13 600 000 francs. La maison Christie's annonce un record pour ce type de pierre précieuse. Originaire d'Afrique centrale, l'Ocean Dream est le plus grand diamant bleu-vert connu à ce jour. Jeudi, le temps sera nuageux avec des averses fréquentes en montagne. La limite pluie neige est fixée autour de 1300 mètres. Des éclaircies sont prévues en plaine, plus généreuses l'après-midi. Température 7 degrés au minimum, 13 au maximum. Attention à la neige fraîche, Météo Suisse prévoit 5 à 10 cm dans les Alpes et les Préalpes. Et au-dessus de 1500 mètres, il pourrait même y avoir plus de 20 cm en 24 heures dans les Alpes du Chablais. Vendredi, à nouveau le duo nuages et pluie, 5 degrés le matin, 13 à nouveau l'après-midi.
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2: Aujourd'hui, nous recevrons Alice Coomer du Théâtre de l'Échandale à Yverdon. Aujourd'hui, ce sera Alice au Pays des Impros, puisqu'on va essentiellement parler du festival d'impro Chink. Chink avec 3 i comme dans Rikiki, alors que les spectacles s'étalent sur 4 jours. Ce sera du jeudi 21 mai au dimanche 24. Alors, si vous ne savez pas quoi répondre à la question « Comment ça va ?», eh ben, restez avec nous, ce festival d'impro est fait pour vous. Puis de l'impro, on a toujours eu un petit peu dans les bras, mais pas que. Par exemple, le portrait de l'invité a été entièrement gravé sur peau de bête par par Robin Chesset. Un peu d'impro,
3: Alain Chabat. C'est mon papa, Alain Chesset, figure-toi.
2: Ah, j'aimerais bien que d'un coup, il y ait Alain Chabat.
3: D'un coup, il y a mon père qui arrive.
2: Le jeu des 3 erreurs a été enregistré il y a 3 ans par Franck Pourpry, qui n'aime pas du tout être pris au dépourvu. Et puis, les 3 heures d'émission qui suivront ont été pensées et façonnées par 3 autres personnes qui ne peuvent écrire que les soirs de pleine lune. Donc, finalement, peu d'impro dans cette émission. On laissera ça à notre invité. À tout de suite.

0: Smile, c'était Lily Allen et on va sortir notre plus beau sourire et bien pour accueillir Alice Coomer. Bienvenue dans Les Bras Cassés.
1: Bah, merci pour l'invitation.
0: Mais je t'en prie. Une émission qui sait recevoir, hein, puisque voilà, rien que pour toi, un portrait de ta personne réalisé sans trucage, ou presque.
2: Ou presque.
0: Ou presque, presque. Par Robin Chesset. On y va.
3: Merveilleux champion, n'est-ce pas ?
4: Le papier.
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2: Alice Coomer, on dit Coomer ou Coomer ?
1: Coomer même, c'est encore mieux.
2: Coomer.
1: Mm-hmm.
2: Coomer, ok. Vous dites le Nutella ou la Nutella ?
1: Le.
2: Hein, c'est juste pour vérifier si vous preniez aussi votre nom de famille juste. Je commence toujours par me donner une chance d'avoir l'air d'un connard professoral, ça met tout de suite une petite ambiance. Alice Coomer, vous êtes jurassienne, comme ce nom l'indique justement. Mais vous avez quitté votre terre natale pour parvenir jusqu'à Yverdon, où vous êtes responsable communication et médiation du théâtre de l'Échandeur. C'est juste
1: correct.
2: Pour l'instant, c'est juste.
1: Je valide les infos.
2: Je vous propose de vous éviter toutes les blagues habituelles sur le Jura, Yverdon et bosser dans la com.
1: Génial.
2: On en a déjà assez soupé. Hein. Si vous voulez, hors antenne, je vous ferai mes meilleures plaisanteries sur les pizzas Hawaii, par exemple.
1: Okay.
2: Si vous... Le théâtre de l'Échandolle. Alors, je me suis évidemment demandé ce que c'était qu'un échandolle. Une échandolle. J'ai trouvé la définition. Ouais. Une échandolle, non féminin, est un petit tait de merin, généralement en fente, utilisé comme un bardeau d'avion pour la couverture des toits dans certaines régions.
1: Exact.
2: Alors si vous connaissez la construction, oui, vous voyez plus ou moins ce que c'est, mais vous m'excuserez. C'est pas le premier truc qui me vient à l'esprit quand on choisit un nom. Hein. Ça s'est passé comment à l'époque de la fondation, 1979 ?
1: Alors justement, j'ai une anecdote là-dessus.
2: Ouais.
1: Je sais pas si j'ai le temps de la raconter maintenant,
2: bien sûr.
1: Mais je peux tout t'expliquer.
2: Bien sûr.
1: Il y a eu une mise au concours pour trouver un nom pour ouais. Justement ce théâtre. Et puis c'est la population qui a proposé des choses.
0: Ah.
1: Et il y a quelqu'un, dont une dame, qui s'appelle Marceline, et qui vient à l'Échandolle encore aujourd'hui,
2: ouais.
1: Qui a proposé l'Échandolle. Elle trouvait que alors, ça rappelait les planches de la Seine,
2: ouais.
1: Et que ça sonnait bien, et que ça sonnait avec aussi farandole.
0: Oh.
2: Ah, c'est très joli.
1: Et donc, il y a eu un vote, apparemment, et c'est ce nom qui a été décidé pour l'Échandolle. Et ça, je dois l'expliquer de temps en temps dans mon métier.
2: C'est quand même quelqu'un qui avait une passion un peu monomaniaque, non ?
1: Sûrement.
2: Ouais, ouais. Oh, j'adore les échandolles. Ouais. Mais disons que, voilà, attendez, je m'y perds. Voilà,
0: donc, oui.
2: Oui, donc vous venez nous parler aujourd'hui de Chink 2026, le festival d'impro qui se déroulera du 21 au 24 mai au théâtre de l'Échandolle. Chink, qui correspond à une onomatopée un peu fourre-tout utilisée dans le monde de l'impro pour symboliser une épée sortie d'un fourreau ou une cafetière qui bouillit ou une sonnette.
1: Voilà. Ouais, ou hein, tout ce que tu veux d'autre.
2: Prononce comme ça. Chink. C'est ça ? Chink.
1: Chink.
2: Hein, c'est juste Chink, oui, c'est ça. Les spectacles proposés sont nombreux et variés. Par exemple, Sofa Uber VIP,
1: yeah.
2: Lors duquel deux personnalités, ici Johan Provenzano et Marianne Faton, mais dans le passé il y a eu Henri Dess ou Yann Marguet, s'assoient pour raconter des anecdotes de leur vie qui inspireront ensuite des improvisations aux comédiens et comédiennes. Alors ça, j'aime mieux vous dire, je pense que c'est le genre de concept, il faudrait pas que ce soit Valérie et moi qui soyons invités, hein, parce que ça irait pas du tout, les pauvres improvisateurs qui devraient jouer nos consternantes anecdotes de vie.
1: Ouais.
2: Autre spectacle, 4 mariages et pas d'enterrement. Une cérémonie de mariage improvisée à l'hôtel de ville d'Yverdon-les-Bains, où les improvisateurs et actrices endossent les rôles clés. Époux, épouse, témoin, parent. C'est marrant parce que je suis convaincu que ce faux mariage improvisé aura quand même l'air mieux organisé que certains vrais mariages auxquels j'ai assisté dans ma vie.
1: Ah, franchement, on l'espère.
2: Ouais, avec ces jeux, vous faites ces jeux interminables. Cherchez une culotte rouge, ce genre de choses. C'est une bonne matière, les mariages, pour improviser. Par exemple, la recette de l'amour. Que la bête à bosson bien ressassée à chaque fois. Une pincée de tendresse, un zeste de mauvaise foi. J'espère qu'il y aura ça. Il y a de la matière. Je pense que ça m'amuse beaucoup, en tout cas. Et il y en a plein d'autres à découvrir tout au long de ces 4 jours, ainsi que des stages. Tout ça avec des improvisateurs tristes, professionnels, comme Tiffany Beauvais-Clamette, Greg Le Rech ou encore Ophélie Trichard. Je pense que c'est une bonne chose de confier l'improvisation à des professionnels.
1: Oui.
2: Parce que chez nous, on est quand même globalement nuls en ce qui concerne improviser. Il n'y a qu'à voir les conversations des gens qui ne se connaissent pas trop, qui se retrouvent obligés de se côtoyer dans l'espace un instant. Ah mon dieu, il leur faudrait des auteurs à certains, j'ai l'impression. Hein. Franchement, après le mariage improvisé, un apéro networking improvisé, il y aurait de quoi faire aussi. Je dis ça parce que par hasard, je me suis trouvé au même endroit qu'un de ces trucs. C'était effarant à quel point les gens improvisent mal leur small talk. Vraiment. C'est un mec qui a dit « Ouais, j'étais dans cet endroit, c'est un bar à bière, il y a plusieurs bières. Si t'aimes la bière, c'est très convivial. Trop de répétitions, aucun mot qui va ensemble. C'est un désastre. » Alors je pense que ça ferait du bien à plein de gens de venir à Chink. Festival d'impro et surtout de participer à un stage, tiens.
1: Mais ils sont tous complets.
2: Ouais, mais dites-le pas. Comme ça, ils viennent, puis ils consomment.
1: Ouais, bon, faut venir voir le spectacle.
2: Ah, bah, j'en viendrai. Alors, on a des billets, nous.
0: T'as terminé ?
2: Alice Coomer, oui, bien joué. Voilà. Bravo.
0: Et ben voilà, Alice Kumer, une réaction à chaud.
1: Super, il a déroulé le programme du festival, donc ça c'est déjà un très bon point. Et j'ai évité les blagues sur le Jura, Yverdon, le Brouillard, tout ça.
0: Ah, mais
1: ça,
0: l'émission n'est pas terminée.
1: C'est pas encore fini.
0: C'est pas terminé. On reste ensemble encore une petite demi-heure, allez.

0: Chien bleu avec Al Walid à l'instant dans les bras cassés. Nous sommes toujours en compagnie de Alice Cooper. J'allais dire Alice Cooper cette fois-ci.
1: Oui.
0: T'as déjà dit Alice Cooper.
1: Oui aussi, ouais.
0: Alice Cooper, merci de nous présenter le Chink. Le Chink, il y a trois i dedans. Donc Chink Festival, un festival d'impro donc qui existe maintenant depuis une quinzaine d'années. D'ailleurs, quand on demande à Google quels sont les meilleurs festivals d'impro en Suisse véridique, il arrive en tête d'un trio composé du Festival de Monthey et le Catch de Neuchâtel.
1: Mais
0: tu savais? Si. Enfin, en tout cas, moi, j'ai fait ma recherche. C'est le premier qui est sorti.
1: Bah, c'est super.
0: Donc, en Suisse, il y a un amour particulier pour l'impro, pour cette discipline?
1: Ah, en Suisse, ça, je sais pas. Mais alors, en Suisse romande, oui, ça, c'est clair que là, ça se démocratise de plus en plus depuis de nombreuses années. Et il y a rien que, par exemple, ce week-end, il y a un festival d'impro à Neuchâtel aussi. Il y en a plusieurs comme ça qui émergent de temps en temps. Et puis, les gens sont très en demande. Il y a beaucoup d'équipes, il y a beaucoup de gens qui font de l'impro en amateur, en amatrice. Ouais, c'est une discipline qui gagne à être connue et aussi à se professionnaliser.
0: Oui, à se professionnaliser, c'est pourquoi vous organisez des workshops qui sont, on l'a dit, tous complets. C'est
1: oui.
0: Fou, je pensais. Ça, c'est vraiment le dernier truc qui est complet normalement ou pas?
1: Il y a eu des années où c'était pas complet très vite, mais là, depuis 2-3 ans, on a une nouvelle formule où c'est des stages par demi-journée et les gens peuvent un peu composer leur programme avec plusieurs formateurs, formatrices. Et là, vraiment, ça a été complet très très rapidement.
0: C'est quoi le profil? Qui s'inscrit? Des comédiens déjà ou des monsieur et madame tout le monde?
1: Non, c'est
0: s'essayer.
1: Plutôt des stages pour des personnes qui sont déjà aguerries à l'impro ou qu'on fait un peu de théâtre. Donc, c'est pas, si on est débutant, ce ne sera pas ce type de stage-là. Mais on a eu fait sur d'autres éditions des stages vraiment pour les débutants. Et là, ben, alors, il faut avoir zéro prérequis et il faut juste venir et voir ce qui se passe.
0: Mais là, ce n'est pas le cas. Donc, vous êtes allé chercher des professionnels un peu partout. Qui fait cette programmation?
1: Alors, c'est principalement les membres de la Compagnie du Cachot qui co-organisent le festival justement avec le théâtre Les Chandelles. Et puis, donc c'est les stagiaires, enfin, les maîtres de stage, entre guillemets, ce sont des personnes qui jouent pendant la semaine, pendant les 4 jours de
0: tant qu'à faire.
1: Oui, parce qu'on les fait venir, ils sont spécialisés dans certaines choses, certaines thématiques, et du coup, on les engage aussi pour ça.
0: C'est peut-être pour ça que c'est complet, parce qu'ensuite, on va voir le prof sur scène ou la professeure, et on se dit, ah ouais, j'étais mieux que lui ou qu'elle. Le contrat avec un spectacle d'impro, c'est que personne ne sait à quoi s'attendre. Ni le public, ni les artistes. Donc le boulot consiste à fabriquer des rampes de lancement efficaces. C'est ça le gros plus de Chink, qui savent cadrer les impros.
1: Alors pour le Chink justement, oui, c'est un festival avec des spectacles qui sont non compétitifs. Donc il y a justement...
0: Oui, c'est pas des matchs d'impro.
1: C'est pas des matchs. D'ailleurs à Les Chandelles, on a de l'impro toute l'année et jamais on a des matchs. C'est aussi des spectacles qui sont vraiment écrit dans une certaine mesure, en fait, le cadre est posé, la dynamique du spectacle est préparée à l'avance, mais après, évidemment, tout est improvisé, on ne sait pas à quoi s'attendre, comme tu dis. Mais ça, c'est quelque chose qui est vraiment super dans ce type de festival, c'est qu'en fait, on va au théâtre, en fait, on ne va pas juste voir un. Juste en guillemets, hein, je veux froisser personne.
0: Attention.
1: Voilà, on va pas voir un match d'impro, on va vraiment au théâtre voir un spectacle d'improvisation.
0: Voilà. Et un peu comme les rappeurs qui improvisent, il y a quand même des lignes qui reviennent. Les comédiens qui font de l'impro à ce niveau-là, c'est déjà des comédiens.
1: C'est des comédiens pour la plupart. Oui, vous avez quelques exemples dans votre émission de temps en temps. Il y a, plein d'humoristes chroniqueurs comme ça qui sont des comédiens, en fait. Et puis, il y a aussi pas mal de comédiens qui ont fait des écoles de théâtre qui sont d'abord passés par de l'improvisation. Donc, en fait, tout se mélange au bout d'un moment. Et c'est ça qui est vraiment fou, c'est de pouvoir voir le comédien à travers le jeu qu'il est en train de proposer, d'improviser. Et on se dit des fois, mais lui, vraiment, il est incroyable, il est vraiment fort. Enfin, ça se voit qu'il sait jouer.
0: Mmh. C'est casse-gueule aussi, hein, si on n'est pas en forme, on n'a pas un texte sur lequel se rattacher.
1: Ouais, alors franchement, je dois dire qu'ils font assez bien illusion. C'est quand ça se passe, vraiment le public s'en rend pas compte, à mon sens. Moi, des fois, je suis en coulisses, donc j'entends un peu les bruits comme ça de qu'est-ce qui s'est passé après ou pendant le spectacle. Et oui, ça peut arriver, mais c'est pas quelque chose qui est flagrant, en fait, parce que tous ces improvisateurs, ils sont tellement bons que ils nous mettent de la poudre aux yeux.
0: Oui, je pense qu'on peut dire qu'ils sont talentueux. Alice Cooper, on revient après, on va rentrer un petit peu dans le détail de ces soirées.
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0: Jimmy Cliff, et nous sommes toujours en compagnie d'Alice Coomer pour parler de Les Chandolles, mais surtout du Chink, festival d'impro qui se déroulera du jeudi 21 au samedi 24 mai. Voilà, avec plusieurs spectacles, à boire et à manger aussi, évidemment. On va revenir un petit peu sur ce Sofa Uber VIP. Donc le principe est simple, hein, Robin nous l'a expliqué, deux personnalités sont invitées sur scène, elles se racontent un peu et à partir de là, les comédiens et les comédiennes improvisent. Cette année, c'est Johan Provenzano et la championne olympique Marianne Faton de ski. Donc c'est-à-dire qu'eux, il y a quelqu'un qui les interviewe un petit peu.
1: Il y a un membre de la compagnie du Cachot, ça c'est vraiment le spectacle d'ouverture du festival qui revient chaque année et c'est le Cachot qui le propose. Donc il y en a un qui est sur le sofa avec les invités et il enclenche la discussion, c'est une sorte de petite interview. Et à un moment ou un autre, la compagnie, le reste des comédiens et comédiennes qui sont là, décident qu'ils vont entrer en scène. Donc l'attention est portée sur l'autre côté de la scène. Puis là, on commence à rentrer dans le spectacle. Et en fait, c'est une interprétation de ce qui vient d'être dit. C'est pas vraiment, on refait pas ce qu'ils ont dit, mais voilà, la créativité laisse parler.
0: Et le VIP, il peut intervenir ou pas?
1: Non, il regarde. Mais ça dure quelques minutes et ensuite on repart sur le côté sofa, on recommence la discussion sur autre chose. Et des fois, ça invite à parler d'un autre sujet, etc.
0: C'est une performance parce qu'il faut que ça aille vite.
1: Ça va assez vite. Les scènes sont des

0: version mondiale, c'est la première fois qu'elle va le jouer, mais okay. C'est un solo. Et Au revoir, c'est parce qu'en fait, c'est à propos de la mort et du deuil et de plein d'autres choses qui tournent là autour. Donc, ce ne sera pas un spectacle forcément... c'est pas plombant, c'est pas... Il y aura plein d'émotions aussi qui vont se mélanger là-dedans. Mais voilà, c'est comment est-ce qu'on parle de cette thématique ? Qu'est-ce que le public a aussi à en dire, peut-être à partager des choses. Et puis, ben, c'est un peu un pari parce qu'on est tous ensemble, on partage ce moment là-dessus sur une thématique qui est un petit peu lourde. Mais en fait, la comédienne, elle va prendre ça en charge, en main. Et puis, elle est toute seule au plateau avec un musicien. Et donc, on verra bien ce qui se passe.
1: Oui, puis après, la mort, c'est aussi...
0: ça fait partie de la vie.
1: Oui, et il y a plein de... Enfin, voilà, on a tous... Enfin, dans ces moments-là qu'on rit le plus, finalement. Quand il y a ce moment nerveux aussi, comme ça, ouais. Où on doit lâcher un peu des émotions, ça passe aussi par le rire. Toujours le vendredi 22 mai, c'est après minuit L5. C'est L5.
0: Les L5,
1: alors pas les chanteuses L5.
2: C'est vraiment dommage.
0: L2LES.
1: Donc 5 femmes sur scène, apparemment rares dans le monde de l'impro. Pourquoi finalement il y a autant de comédiennes que de comédiennes ?
0: Ben oui, mais c'est un peu une de ces disciplines, c'est comme dans le jazz, on a toujours tendance à avoir plutôt des line-up où il y a des hommes. Et dans l'impro, c'est aussi, ça se vérifie aussi. Donc c'est le pari de cette soirée, c'est une double soirée avec 2 spectacles et que des filles au plateau. Et là, donc, on est sur une espèce de fin de soirée, un peu tranquille à la maison, sur un canapé. Le public propose des sujets et puis les 5 femmes qui sont là vont improviser à partir de ça, mais aussi à partir de leurs propres expériences, en fait.
1: Okay,
0: donc, c'est pour ça que ça s'appelle « Après minuit », c'est un peu « On refait le monde » fin de soirée, et puis on mélange un petit peu les deux, le public et elles-mêmes, ce qu'elles ont vécu dans leur propre vie.
1: Il est déjà arrivé que voilà, quelqu'un du public participe vraiment, se mette à jouer aussi, parce qu'il est trop impliqué. Est-ce que c'est possible?
0: Non, j'ai jamais vu ça. Mais de toute façon, au début, on leur demande souvent de participer pour donner les inputs. Donc, par exemple, je me souviens d'il y a 2 ans, il y avait vraiment besoin de savoir quelle chose un petit peu lourde vous avez vécue il n'y a pas longtemps. Et vraiment, il a commencé à nous déballer une situation qu'il avait vécue. Et en fait, c'est à partir de ça que le spectacle a démarré. Mais ça a bien pris 10 minutes.
1: On peut aussi faire sa thérapie à l'échandole.
0: Bah, on peut, ouais.
1: Voilà. Pour le prix, c'est pas mal, franchement.
2: Ouais.
1: Non.
2: Oui, je pense. Non, mais je pense à cette histoire de canapé. Je me dis, si vous avez une anecdote pas cool, ça peut être long quand même pour les improvisateurs, non?
0: Ça peut. Mais du coup, ouais. T'improvises sur autre chose. Ouais. Voilà, je sais pas. Ouais. Tu crées. Hein,
1: tu digresses. Ouais. Comme toi dans ton portrait.
0: Exact.
2: Ouais. Ah ouais, c'est ça.
1: Tu vois, tu trouves une porte de sortie.
2: tu vas ailleurs.
1: Une porte de sortie. Voilà. Alors, j'ai cru comprendre que une personne, en tout cas que toi tu aimes particulièrement, c'est ton coup de cœur, c'est Fabien Strobel. Ça sera le dernier samedi. Soir, le secret avec Nabla Léviste. Donc là, et ben voilà, il est question de secret, donc tout tourne autour du secret. C'est le public qui définit le secret et à quel moment les comédiens doivent le dévoiler.
0: C'est très large. À nouveau, c'est un peu le prétexte du spectacle, mais donc c'est Fabien et Nabla effectivement qui portent le spectacle, mais ils invitent aussi d'autres comédiens et comédiennes du festival, donc ils seront plusieurs sur scène. Et je veux pas faire de favoritisme, hein, c'est pas oui, c'est un peu le chouchou de l'échandole, parce que c'est vrai qu'il y a des rencontres qui se créent aussi pendant ces festivals. Il y a des comédiens et comédiennes qui reviennent d'année en année, puis il y en a certains, on finit par créer des liens d'amitié avec eux, on les voit jouer dans différents domaines, et puis c'est vrai que lui particulièrement il est très apprécié.
1: Bien. Après, c'est cool quand tu travailles dans un théâtre avec un festival d'impro, tu vois jamais 2 fois le même spectacle.
0: Non, jamais.
1: Du coup, tu te les fais toutes les représentations?
0: Comme un peu tout au long de l'année pour la saison normale de l'échandole, je suis très très très souvent dans la salle.
1: C'est bien, c'est très très bien.
0: Ouais.
1: 4 mariages et pas d'enterrement, bon, ça on l'a dit, c'est le samedi 23 mai, donc ça c'est gratuit, mais c'est sur réservation. Il reste une possibilité à midi le samedi 23 mai.
0: Oui,
1: et ça se passe vraiment à l'hôtel de ville.
0: C'est à l'hôtel de ville, dans une belle salle avec des lustres, du beau mobilier, il y aura de la déco de mariage. Et puis vous êtes invité, donc en fait le public s'inscrit, il a rendez-vous en bas de l'hôtel de ville, on le fait monter dans la salle, et puis là il y a distribution. Un peu des rôles clés, qui va se marier, qui sera la mère de la mariée, etc. Ensuite, les comédiens enfilent les costumes, la robe de mariée, etc. Et puis, on part pour une cérémonie d'environ 3 quarts d'heure. Et donc, vous êtes dans le public en tant qu'invité. Et on verra ce qui se passe. Pareil.
1: C'est très drôle.
0: C'est vraiment un très bon concept.
1: Le public joue le jeu. Est-ce qu'il vient, le public vient habillé vraiment comme s'il allait à un mariage?
0: Alors, j'espère. C'est ce qu'on a

0: un petit peu induits dans notre invitation. J'espère qu'il y a des gens qui vont un peu jouer le jeu puis se mettre sur leur 31.
1: Avec du
0: vraiment
1: quoi.
0: Trop cool.
2: On est d'accord que c'est un concept humoristique.
0: Ce sera plutôt drôle, je pense. Bien sûr.
2: Je me demandais si c'était quelque chose de genre non, c'est vraiment très premier degré un mariage pour les gens qui adorent les mariages.
0: Il y aura forcément, j'imagine, un personnage ou l'autre qui sera très premier degré, mais le but c'est d'avoir du fun, c'est gratuit, donc c'est aussi un petit peu une carte de visite pour le festival. D'ailleurs, c'est une création, donc chaque année on essaye de créer des spectacles comme ça qui sortent un peu de l'ordinaire.
1: Oui, moi c'est le truc qui m'attire là, tu vois.
2: Ouais, moi aussi.
0: Et donc on va ouvrir une supplémentaire juste encore à 15h. Donc il y aura encore de la place. Je sais pas si elle est actuellement en ligne, mais si c'est pas le cas, ce sera
1: 15h. Donc on le répète, ça c'est gratuit, mais il faut vous inscrire sur le site de Les Chandelles, voilà. Mm-hmm. On se retrouve dans 3 minutes parce que j'ai encore un petit truc pour toi.
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0: C'était Pigeon avec le titre Miami en repérage. Alice Coomer, elle est restée avec nous pour parler de Les Chandolles, parler du Chink Festival, donc de l'impro. On a compris, à boire et à manger, des mariages, pas d'enterrement, des spectacles interactifs où le public donne des idées, les comédiens, les comédiennes font le reste. Ça se termine avec un dancing quiz, donc pêle-mêle dans un saut, un quiz, un blind test et puis de la danse, un joyeux bordel.
1: Ouais, un peu tout ça, des espèces de questions absurde par équipe, faut voilà, tu viens, tu y a pas d'inscription, tu viens, on fait les équipes et puis tu lèves la main ou tu fais du bruit avec je sais pas ce qu'ils vont inventer, mais l'année dernière c'était un peu ça. Tu cries plus fort que les autres et puis tu donnes ta réponse.
0: Voilà, c'est ce genre de soirée, faut pas bouder son plaisir, faut y aller avec un Yacine dans l'équipe qui aime pas perdre comme ça.
2: Ouais.
0: Comme ça tu gagnes. Voilà, moi je vais terminer avec des petits moments rien que pour toi Alice, des moments où tu aurais besoin d'un peu de talent d'impro pour savoir quoi dire. Je te donne des situations et là tu dis si oui, là tu aurais besoin de savoir improviser ou pas. Par exemple, une séparation.
1: Non, ça c'est bon, je crois que je gère.
0: Elle gère, waouh, elle s'est fait en revue. Elle a levé les yeux au ciel.
1: Oh, je saurais comment je réagis en tout cas.
0: Ok. Un enterrement.
1: Oui, là, pourquoi pas.
0: Tu sais quoi dire à la famille.
1: Non, j'aurais besoin justement.
0: Ah, t'aurais besoin.
1: J'aurais besoin.
0: Ok, oui,
1: ouais.
0: On se sent un peu. Vendre un spectacle.
1: Non, ça c'est bon.
0: Ouais, ça va, je crois que t'as assuré. Un accrochage en voiture quand t'es fautive.
1: Bah, j'ai pas mon permis, donc vraiment, je sais pas.
0: Bon, alors une bagarre de piétons, quoi.
1: Je pense, alors j'aurais besoin un peu de punchline, parce que souvent tu te dis, tu repars, puis tu te dis merde, c'est ça que j'aurais dû dire.
0: Ouais.
1: C'est trop tard.
2: Et tu faisais pas dire ouais, voilà.
1: Exactement.
0: Quelqu'un qui te dépasse à la caisse.
1: Oh, alors ça, non, ça c'est bon, je peux réagir.
0: Ouais, tu te laisses pas marcher sur les pieds.
1: Non.
0: Un redressement fiscal, t'arrives aux impôts, quoi ?
1: Ouais, alors là, oui, j'aurais besoin d'aide, je pense.
0: Ok. Ouais. Un speed dating ?
1: Non, ça va, je pense que j'aurais des idées.
0: Une arrivée tardive ?
1: Arrivée tardive de.
0: C'est-à-dire que t'arrives en retard, tu sais, t'arrives à trouver, hop, tout de suite, une excuse.
1: Ouais, je pense que je dirais vraiment la vérité, en fait. Genre, j'ai raté mon train ou j'ai pas entendu mon réveil.
0: Pas toi, Robin.
1: Flemme, j'ai pas vu le temps passer.
2: Ça n'arrive jamais.
1: Je l'ai déjà dit à mes collègues, je suis cash, et voilà.
0: Ok, un souper de famille ?
1: Souper de famille, ça va, on gère.
0: Ok, un ascenseur ?
1: Ah non, les ascenseurs, alors ça c'est vraiment... Ouais, non, j'ai besoin d'aide. C'est très gênant. D'ailleurs, je ne prends
2: pas
1: l'ascenseur. Être coincé, enfin, prendre l'ascenseur avec quelqu'un.
2: On n'est pas censé parler, Valérie.
0: Il est tellement chou quand il est from deck comme ça. Mais voilà, comme quoi, il y a un petit bouquin à écrire, vous savez, ces petits bouquins de Noël, les petites phrases à dire dans un ascenseur.
1: Dans toutes les circonstances.
0: Franchement, voilà. Eh ben écoute...
2: Vous montez au combien, tiens? ce genre de choses, tu veux dire?
0: Oui. Ouais. Ou genre, ouais.
2: Montez ou descendez?
0: Non, mais autre chose. Après, bon, peut-être pas en Suisse, on n'a pas des buildings assez hauts, quoi, pour avoir un vrai problème. Alice Coomer, merci d'être venue d'Yverdon jusqu'à Écublanc.
1: Merci pour l'invitation.
0: Et cool. Bonne... C'est la combientième?
1: 17e.
0: 17e, bonne 17e.
1: Le
0: Chink. Voilà, vous allez trouver ça sur leschandolles.ch. À très vite, merci.
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0: Ouais.

0: De l'amour, c'était Stephen Sanchez. Vous connaissiez ce morceau, moi pas.
1: Non.
0: Je découvre.
1: Non.
0: Love.
1: Je connais pas Stephen Sanchez.
0: Moi non plus. Ah, voilà. Bah comme quoi, parfois, on fait des découvertes.
1: Bah, on découvre des choses avec la radio. Écoutez la radio.
0: Hein? Écoutez la radio avec une connexion internet, car voici le jeu des trois erreurs.
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4: Monsieur, bienvenue au Fight Club. Première règle du Fight Club est, il est interdit de parler d'une douche.
5: N'écoutez pas cet homme, c'est un imposteur.
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0: Le jeu des trois erreurs, ça remplace le jamais sorti en salle. On s'amuse avec une scène mythique ou pas, hein, ça dépend. Parfois ce sera une scène qu'on ne connaîtra pas forcément. Une scène dans laquelle s'est glissé trois erreurs. Enfin, dans laquelle Franck Pourpris a balancé trois erreurs. Donc écoutez, papier, crayon, notez ce qui vous paraît louche dans cet extrait. Et ensuite, je vous dis comment nous appeler, nous écrire plutôt. Allez.
6: J'ai dépensé 100 comptes.
7: Et nous pouvons faire payer ce que nous voulons. 2 000 $ la journée, 10 000 et tout le monde payera. Nous aurons un système de forfait à la journée, tarif réduit.
8: Pas de billets.
7: Je vous remercie, professeur Malcolm, mais je crois que les choses sont un peu différentes de ce que vous et moi créons.
9: Oui, je sais, elles sont pires. Vous vous êtes hissé sur des épaules de génie et pour accomplir quelque chose le plus vite possible. Et avant même de savoir ce que vous aviez, vous l'avez breveté, emballé dans un joli papier cadeau plastique. Et maintenant, vous le vendez. Voilà, vous
10: allez le téléporter. Désintégrer ici et reconstituer là. Enfin, en quelque sorte, ça va changer le monde d'aujourd'hui.
11: Non, non, si je voulais créer une volée de condors sur cette île, vous ne feriez aucune objection.
10: Non, attendez, mais est-ce que tu te rends compte de ce qui se passerait si je rendais ma rédaction avec ton écriture? Mais je serais viré du lycée, moi. Ce serait pas ce que tu cherches à faire, par hasard.
11: Je ne peux pas comprendre cette attitude rétrograde, en particulier chez un savant. Je veux dire, comment peut-on sentir qu'on est à l'aube d'une découverte et ne pas agir?
9: Qu'est-ce qu'il y a de si beau dans la découverte? C'est un acte violent de pénétration qui marque au fer rouge ce qu'il explore. Ce que vous appelez découverte, je l'appelle viol de la nature.
0: Comment il y va, lui? Voilà, vous avez l'impression d'avoir trouvé cette scène déjà et pointer du doigt les trois erreurs. N'hésitez pas à nous écrire à lesbrascassés@couleur3.ch. On réécoutera cet extrait quand le reste de la bande sera autour de la table. lesbrascassés@couleur3.ch. Robin, t'as l'air sûr de toi.
1: C'est très facile.
0: Je sais pas.
1: Je peux me citer les...
0: Ou alors t'es très doué.
1: Je suis très doué aussi, faut dire, c'est vrai.
0: Faut dire.
1: Mais moi, j'ai beaucoup de facilité. J'ai toujours eu beaucoup de facilité. C'est pas vrai.
0: Moi, j'aime, c'est parce que notre invité est resté. T'es bien là?
12: C'est vrai, je suis toujours là. On m'a pas dit de partir, mais je vais attendre les infos, mais je vais m'en aller.
0: Et toi, t'as trouvé les trois erreurs?
12: Non, franchement, j'ai pas la ref, je crois.
13: Tu me déçois énormément. Hein.
1: Tu sais quel film c'était?
12: Peut-être le film. Moi, j'ai l'impression du.
0: Hop. Faut pas donner.
12: Du film, mais pas des erreurs.
0: Ok.
12: Je sais pas.
0: C'est déjà pas mal. C'est déjà un grand step. Voilà, lesbrascassés@couleur3.ch. À tout de suite.

0: une heure.
1: Antoine Michel.
2: Aux États-Unis, la Fed a un nouveau patron. Le Sénat a validé hier la nomination de Kevin Warsh à la tête de la Banque centrale. Donald Trump avait envisagé de promouvoir Kevin Warsh lors de son premier passage à la Maison-Blanche. Il lui avait finalement préféré Jerome Powell, qui a été maintenu par Joe Biden. Son mandat s'achève demain, au grand plaisir de Donald Trump, qui avait multiplié les critiques contre lui. Le président de la Réserve fédérale américaine est une voix très écoutée, mais son vote ne pèse pas plus lourd que celui des 11 autres membres du comité qui fixe les taux d'intérêt dans le pays. On connaît le nom du second candidat à se qualifier pour le second tour de l'élection présidentielle au Pérou. Il s'agit de Roberto Sanchez, qui est issu de la gauche radicale. Il fera face à la candidate de droite Keiko Fujimori, la fille de l'ancien président Alberto Fujimori. Roberto Sanchez devance d'un cheveu l'ultra-conservateur Rafael López Aliaga lors de ce premier tour qui s'est tenu il y a un mois et dont le dépouillement est en train de se terminer aujourd'hui. Pas de manifestation anti-G7 à Genève si la sécurité n'est pas garantie à 100%. Le message hier soir sur le plateau du 19h30 de la RTS de Carole Ancast, la conseillère d'État chargée de la sécurité. Elle invite les opposants au sommet en France voisine à renoncer à certaines choses. Objectif, selon elle, trouver un équilibre entre sécurité et liberté d'expression. Les centrales nucléaires de Leibstadt et de Gösgen pourraient techniquement rester en service 80 ans selon un rapport adopté hier par le Conseil fédéral. La décision de stopper ou de continuer l'exploitation des centrales nucléaires revient aux exploitants, souligne le gouvernement. Aux Philippines, des témoins font état de coups de feu au Sénat. Les autorités recherchent toujours les auteurs de ces coups de feu. Des soldats venaient d'entrer dans le bâtiment. Cette fusillade intervient dans un contexte assez particulier. L'ancien chef de la police du pays s'est réfugié dans le Parlement pour échapper à une arrestation. Le gouvernement philippin tente de mettre en œuvre un mandat d'arrêt de la Cour pénale internationale qui le recherche pour crimes contre l'humanité. Non, les hommes de Néandertal n'étaient pas des brutes épaisses. Il y avait des dentistes chez nos cousins de la préhistoire. La preuve apportée par une étude publiée hier, elle montre qu'ils savaient soigner les caries avec des silex. Pour arriver à cette conclusion, les chercheurs ont analysé une molaire avec une large cavité artificielle retrouvée dans une grotte en Sibérie. Météo, des averses au programme ces deux prochains jours. Le soleil fera son retour donc samedi. Aujourd'hui, il fera au maximum 13 degrés et il neigera à 1300 mètres.
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5: De retour en studio avec le retour des deux bras qui nous manquaient, alias Adrien Laplana.
6: Oui, connaissez-vous le point commun entre le capitalisme et le grand frère d'une fratrie? Peu importe le problème, quand tu cherches bien, à la fin, c'est quand même toujours de sa faute.
5: C'est vrai. Charles Adamir Bernard.
7: Pourquoi les jardiniers ne font pas de pontage coronarien? Parce qu'ils n'ont pas fait d'études de médecine. Voilà. C'est tout, hein. Procédure quand même intense qu'il faut apprendre à faire.
5: Merci de remettre l'église au milieu du village.
7: Je suis là pour ça.
5: Et Robin Chesset.
8: Il y a un mec qui m'a dit l'autre jour « Hé, Roro, Bimbin, on doit te la faire souvent, celle-là.
5: Hein. » Non.
8: Dis non. La mère.
5: Voilà, si vous avez une question, où aller pour entendre ce genre de sortie,
8: ouais,
5: il a écrit un livre sur tous les PMU, c'est un guide pratique.
8: Ouais.
5: Avec des anecdotes croustillantes.
8: Les chevaux n'ont plus de secret pour moi, je suis en marche arrive, je peux te dire. Alors.
5: Et pas que les chevaux, les juments aussi.
8: Les juments aussi, ouais.
5: Voilà, numéro 1 sur le PMU, Robin Chesset. Voilà la petite équipe au grand
6: bien,
5: complet. Dans une heure, ça sera encore plus complet puisque Yannick nous rejoindra. Pour l'heure, ce sont les plaisirs partagés, mais d'abord, On laisse pas bébé tout seul dans un coin.
6: Non.
5: On a déjà lancé la première salve du jeu des 3 erreurs. On y revient dans quelques instants avec vous, messieurs, votre première écoute.
7: Oui.
5: Vous étiez déjà là un petit peu en régie.
6: Moi, je l'ai un peu écouté.
8: Je suis sûr que t'as te trouvé.
6: Ouais.
7: Moi, j'étais au petit coin, j'ai pas écouté.
5: Oh.
7: Je vais essayer de bien écouter la première écoute.
5: Oui. Du côté des auditeurs, ça marche. Il y a des pistes.
6: Bravo.
5: Merci pour prix d'ailleurs d'avoir mis tant d'erreurs si difficiles. Il s'est fait plaisir aujourd'hui. Allez, à tout de suite.
7: Le
5: après.
7: Le que j'ai. Hein.
5: Bah oui, bah avec ton talent, j'ai envie de dire. Ton talent retors. Allez.
9: C'est les bras cassés.

0: Postman. Et qu'est-ce qu'on a dans notre boîte aux lettres? Le jeu des trois erreurs.
1: Oui.
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3: 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Première règle du Fight Club est, il est interdit de parler d'une douche.
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0: Alors, pour la toute première fois pour Charles Adamir Bernard, mais pour la deuxième fois pour les autres c'est aussi vous de l'autre côté du poste, voici cet extrait du film mystérieux dans lequel se sont glissées trois erreurs.
5: J'ai dépensé 100 comptes. Et nous pouvons faire payer ce que nous voulons. 2 000 $ la journée, 10 000 et tout le monde payera. Nous aurons un système de forfait à la journée, tarif réduit.
6: Pas de billet.
5: Je vous remercie, professeur Malcolm, mais je crois que les choses sont un peu différentes de ce que vous et moi créons.
7: Oui, je sais, elles sont pires. Vous vous êtes hissé sur des épaules de génie et pour accomplir quelque chose le plus vite possible. Et avant même de savoir ce que vous aviez, vous l'avez breveté, emballé dans un joli papier cadeau plastique. Et maintenant, vous le vendez. Voilà, vous allez le
8: téléporter. Désintégrer ici et reconstituer là. Enfin, en quelque sorte, ça va changer le monde d'aujourd'hui.
9: Non, non, si je voulais créer une volée de condors sur cette île, vous ne feriez aucune objection.
8: Non, attendez, mais est-ce que tu te rends compte de ce qui se passerait si je rendais ma rédaction avec ton écriture? Mais je serais viré du lycée, moi. Ce serait pas ce que tu cherches à faire, par hasard?
9: Je ne peux pas comprendre cette attitude rétrograde, en particulier chez un savant. Je veux dire, comment peut-on sentir qu'on est à l'aube d'une découverte et ne pas agir?
7: Qu'est-ce qu'il y a de si beau dans la découverte? C'est un acte violent de pénétration qui marque au fer rouge ce qu'il explore. Ce que vous appelez découverte, je l'appelle viol de la nature.
0: Voilà, alors Thierry est le seul à se rapprocher le plus de la réalité puisqu'il a 2 erreurs sur 3. Mais après, là, on découvre vraiment que Franck Pourpri est un malade mental. il a vraiment décidé de vous embrouiller. Donc, la scène de film qu'on a écoutée,
10: Jurassic Park.
0: Voilà, donc ça vous l'avez. Ça fait pas l'erreur, c'est juste la scène. Et ensuite, on a un peu l'impression que la même voix, en tout cas du doubleur français, revient non-stop.
11: Richard Darbois.
0: Voilà, mais pas forcément dans Jurassic Park.
10: Il n'y a pas un extrait de Retour vers le futur?
0: Oui, monsieur.
10: C'est pas machin, là. C'est
0: oui, Beef, avec Biff. Allô, McFly. Ouais. Voilà, Biff, exactement. Donc ça, c'est la troisième erreur. C'est la dernière.
11: Ouais. Moi, j'ai les deux autres. Mais je vais laisser mes camarades jouer.
12: J'ai les films.
13: Moi,
12: j'ai
13: pense
12: les
13: j'ai
12: films.
13: Deux autres.
12: Toi, t'as les films des deux autres.
10: T'as même les time codes, tu m'as dit. Avant.
12: Je pense
10: time
12: que je peux, des, c'est des plus films. Ou moins un des films, c'est plus ou moins au début, un ouais. des films, c'est plus ou moins au milieu.
13: Le deuxième film, l'erreur du deuxième film, la rédaction, c'est quel film? Parce que j'ai pas le film.
0: C'est le dernier.
13: C'est sur Retour vers le futur, la rédaction. Ok, d'accord.
10: C'est le dernier.
13: Non, j'en ai que deux.
0: T'en as que deux.
13: Si elles sont pires, au tout début, il y a vraiment un cut où on entend qu'elles sont pires. C'est pas un truc de la scène de Jurassic Park, ça? Non.
0: Non.
10: Mais il n'y a pas un moment donné.
14: Non, monsieur.
0: Voilà.
10: Il n'y a pas un moment donné où le
0: son. Répond, c'est non. Moi, j'essaie de dire plus gentiment.
13: Oui, je préfère quand c'est toi qui dis.
10: Il n'y a pas un moment donné où le son change complètement.
0: Oui,
10: voilà. C'est quand même une
0: mais
10: erreur,
0: pas la
10: non
0: voix.
10: Ouais, c'est ça. C'est Richard Darbois, mais à un autre moment.
0: On peut dire que c'est une erreur. C'est aussi
11: Jeff Goldblum d'ailleurs.
0: Exactement.
11: Ouais. C'est la mouche.
0: Oui, Robin.
10: Bien joué.
0: Et voilà, là, il vous manque que la première
11: c'est Indiana
0: erreur.
11: Jones, c'est la dernière croisade.
0: Oui.
14: Putain de merde, t'es un putain de génie.
11: Pas le génie, hein.
0: Voilà, Robin, tu es le seul
11: ouais.
0: dans toute la Suisse romande et la France qui nous écoute qui avait les trois erreurs.
11: Putain, je suis un cador.
0: Ouais, c'est vrai. Tu peux t'auto-proclamer cador.
11: Quand t'as dit tu peux t'auto, je me suis dit qu'est-ce qu'elle va dire.
10: Ah, tu t'es pas empêché de t'auto-sucer depuis tout à l'heure, mais...
11: Je me suis pas sucé.
10: Tu t'es auto-sucé. C'était un peu dégueu, hein, d'ailleurs. Arrête, c'est dégueu.
0: Bah alors, on oublie où on est. Regardez, il y a des caméras partout.
14: C'est dégueulasse.
0: Oui, c'est dégueulasse.
11: Ils auraient vu ce
0: que n'empêche que c'est ce dégueulasse qui a gagné.
13: Il est en train de cloner un cador.
0: Voilà, demain, c'est pas. C'est Jessica qui vous fera le jeu des trois erreurs. Ce sera peut-être plus facile. J'ai l'impression que Pourpri avait envie d'en découdre avec vous. Voilà, ça faisait longtemps qu'il n'était pas venu dans ce studio. Ça faisait longtemps qu'il n'avait pas fait les bras. Mais il s'est fait plaisir.
15: Et là, c'est le drame.
0: Mais non, regarde. Robin en sort vainqueur. Tout est bien qui finit bien.

0: Unlimited Love, c'était Gloria Jones, l'original. Voilà. Messieurs.
1: Oui.
0: Vous êtes
2: Valérie.
0: Prêts?
3: On est prêts.
0: Non, parce
3: bien
0: que
3: sûr.
0: C'est des plaisirs partagés.
4: Ah oui.
0: Et
4: ah
0: c'est
4: oui.
0: important. On parle d'une chanson. Une chanson qui va être peut-être diffusée et deux autres qui vont mourir, lamentablement.
2: Ouais. Donc, pour être rediffusé à un autre moment, on les supprime
0: oui.
2: de
0: l'épisode. Non, non, on les supprime pas de l'existence.
2: Okay.
0: Non,
2: ça serait dur.
0: Oui, ce serait vraiment.
1: Non, plaisir partagé, c'est deux bisamours de chansons, c'est horrible.
0: Après 9 ans de plaisir partagé, il resterait plus grand-chose. Hein. Allez, on y va.
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0: Les plaisirs partagés, c'est une carte blanche que vous avez pour bah, non seulement amener un morceau, mais en plus dire n'importe quoi pour me faire rire la bouche.
1: Ah, voilà. Ou te toucher.
0: Ou
1: quoi
0: me toucher.
1: Pas te toucher,
0: quoi
1: non, non, pas la langue.
2: C'est vraiment bizarre, Robin, franchement.
0: Il y a plusieurs façons de toucher.
2: Ah ok, pardon.
1: Il y a aussi le cœur et l'âme.
2: Vu la voilà. Dans la crénelle, c'est juste d'être un peu près.
0: Et vu les distances, on ne peut pas me toucher. Vous avez remarqué ?
8: Non, c'est vrai.
0: Ce studio est assez grand pour
8: est-ce,
0: que...
8: Est-ce que tu dirais qu'on est prêt pour cette nouvelle épidémie ?
0: Tendre les bras. Oui, on est clairement, comme je le disais en première, ouais. première émission, c'est vraiment, on a l'impression d'être revenu au temps du Covid. On est assez loin les uns des autres, sauf vous deux, messieurs.
1: Ouais. Mais nous, on peut se toucher. C'est mais parce bien. Qu'on est d'accord et on s'est demandé.
2: Oui.
1: Ça, c'est vrai.
0: C'est voilà. Okay.
1: Sinon, après, on ne se serait pas touché.
0: On y va ou...
1: Oui,
2: oui, c'est quand même mieux.
0: C'est quand même mieux. Adrien, commence par toi.
9: Ok, let's go.
2: Ok, ok, ok. Bienvenue à Tournicool. Levez les bras, levez les bras.
0: Oh, yeah.

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1: oh.
0: Arrêtez, il y a des chamboules toutous qui ne mordent même pas, mais attendez, elle va s'arrêter où cette folie? En tout cas pas dans notre nouveau grand 16, deux fois mieux qu'un grand 8, et Valérie. 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
2: Ah, du chocolat qui fait pas grossir.
0: Tiens, je te la donne déjà quand même.
2: Je la pose là. Ouais. Voilà. Ah merde, c'est du chocolat noir, j'aime pas.
0: Oh, mais tu peux le changer.
2: Charla, t'es prêt?
3: Oui.
2: Non, toi t'es pas prêt. Franck.
1: Là-bas, Franck. Quoi,
2: oui, c'est bon. Ok, ah, oui. Ça en va, Charla.
3: Ah bah très bien. L'expression, celle de ceux qui s'expriment pour cacher que le sexe prime la fluidité du verbe pour mieux faire comprendre ce qu'on voudrait dire.
2: Ok, j'ai rien compris.
3: tu vas voir. Parfois, c'est la fluidité du flow qui peine parce qu'on n'est pas au même débit. Ou qu'on ne sait pas où c'est le début, mais là n'est pas le débat. Alors si ça va trop vite, on peut se couler un expresso. Selon l'expression, un café allait plus vite. Rien dire non plus. Parfois, c'est pas fait exprès qu'un express pour clore la conversation ou la piscine quand on est chimiste ou garde-bain. Regarde bien. Mais histoire de mettre en boîte, on envoie cet expressé en tupperware solide. C'est le pire ex.
2: Et mon Dieu.
3: C'était 3h du matin. Et maintenant qu'il est en capsule, on peut enfin parler. Alors, Valérie, je te parle de ce morceau que j'ai ajouté en ponctuation de cette petite chronique. Je t'en parle sans en parler, j'emballe pour ne pas m'emballer et te propose de le laisser à son tour, enfin, s'exprimer.
2: Raymond Devos.
4: Mon Dieu.
3: J'aime bien. Wow. En plus, j'ai pas compris en lisant.
2: Raymond Devos a intégré le corps de Charla Damir Bernard.
0: Si tu veux, j'ai de l'alcool métaphorique que je vais oublier. Si jamais vous avez envie d'oublier.
1: Ouais.
2: Et trois pailles métaphoriques aussi. C'est vraiment un très bon moment, ces plaisirs partagés. Il y a à boire et à manger.
4: Surtout qu'on va partir sur un total autre style, alors là.
2: On n'en attendait pas moins, Robin. C'est
1: la
2: à toi.
1: Rupture.
4: Valérie, hier soir, j'ai pris une immense pétée. Voilà, un apéro suivi d'un repas qui a mal tourné. Voilà, je suis la victime des dieux, le Ulysse des mardredis. Et ce matin, j'avais rendez-vous à 8h au CHUV pour enlever enfin mon attelle du doigt que je me suis pété il y a 8 semaines. C'est l'enfer d'aller au CHUV avec une tronche dans le cul. Pas pour moi, pour les autres. Parce qu'à l'ergothérapie, vu qu'ils te manipulent la main, leur visage est hyper près de ta bouche. Ouais. L'ergo, elle se disait genre « Ah, je voyage là. » Ils me disent « Style René-Cos. » Surtout que je m'étais dit « Bon, je me bave de Fisherman pour adoucir la chose. » Sauf que les seuls que j'avais, c'était des Fisherman qu'un pote m'avait filé à l'anis.
2: Ah non.
4: Du coup, je pue le pastis. Qui c'est qui bouffe ces trucs? Renaud. Mais le mélange d'odeur ne s'est pas arrêté là parce que vous pensiez bien que 8 semaines avoir une attelle au doigt, ça gauge. Donc quand elle me l'a enlevé, mon doigt, il pue le fromage. Affreux.
2: Non.
4: J'avais l'impression que j'avais doigté la femme gorgonzola.
2: Oh, s'il te plaît.
4: Je voyais cet adorable ergothérapeute et je me disais, mais la pauvre, elle doit être là. Mais on dirait que j'ai mis ma tête dans un slip. Et le pire, c'est qu'en fait, je suis pas débarrassé de cette attelle, comme
2: mais
4: tu
2: oui,
4: peux le voir.
2: Mais oui, je vois, t'as été puni.
4: Tu dois la garder tant que je fais quelque chose. Je lui ai dit, c'est-à-dire, elle me fait, bah, il faut que vous soyez très délicat pendant 2 mois. Je lui ai dit, mais je suis pas du tout quelqu'un de délicat. Ça va pas du tout le faire. Je pense qu'il n'y avait pas besoin de lui dire, vu l'odeur de choucroute restée dans le coffre d'une voiture de Palerme que je dégageais, vraiment. Donc, comme je me fais pas confiance, bah, je dois garder cet attelle au doigt encore un bon mois. Voilà. Ça va être simple, tous ces mardis qui dérapent. Je peux pas me faire confiance. Je n'ai pas confiance que je vais être délicat.
2: Non, mais clairement.
4: Je suis pas très délicat, hein.
2: Non.
4: Une fois, je me suis pété les côtes dans un festival parce que j'ai voulu faire une prise de catch en me jetant d'une scène, le coude en avant. Donc, je suis pas délicat.
2: Non. Voilà.
4: Alors, c'est reparti. Au moment maintenant, je peux laver ce doigt.
2: Ah, quand
4: et
2: même.
4: Et ça, c'est bien. Je suis très content. Hop. Maintenant, ça va mieux. Donc, Valérie, à l'honneur de toutes ces mésaventures, choisis ma chanson qui nous fait relativiser d'être des immenses idiots.
0: Ça m'a gêné quand t'as fait ce mouvement. Je sais pas pourquoi.
2: Tu l'as retiré son doigt.
0: Arrête. On dirait que t'enlèves vraiment ton doigt.
4: Tu peux à peine le plier.
2: C'est vrai que tu peux, jouer au. Viens, je vais te voler ton nez.
0: Ouais, tu peux faire le vrai tour de magie, tu sais que tu caches un truc.
2: Elle était bleue avant ton attelle.
4: Non, j'avais un petit scotch.
2: Ton orthèse plutôt.
4: Ah, c'est parce qu'elle était. Parce qu'elle est nouvelle. Ça devient dégueulasse.
0: Oui, ça.
4: Ah ouais.
2: Ça. Ils ont trouvé un truc, un rose qui ressemble un peu à Robin.
4: Oui, oui, oui. Je te remercie d'ailleurs.
2: Un rose coupe rose aurait été plus.
4: Ça aurait été mieux, ouais.
2: Avec ta vie de patachon. Eh bien. Waouh. Que choisir? Allez, Yannick, viens m'aider. Vite, en courant. Yannick, il va super vite.
0: Oh, la vitesse.
2: Yannick, il va arriver, il va allumer son micro et il va donner le nom du gagnant. Sans même réfléchir. Bonjour, Yannick.
5: Bonjour.
0: Bonjour, Yannick.
5: Compliqué.
2: Ouais.
5: Si jamais ils font des Fisherman Friend au Coca. Oh. J'en ai. Pour la prochaine fois que tu vas.
2: Au Coca, du coup.
4: À Nice, c'est l'horreur.
5: Ouais, à Nice, faut pas.
2: Alors, lequel des trois gagne?
5: C'est compliqué. Je t'avoue que j'ai très envie de faire un tour de Grand 16.
2: Le Tropico.
0: Alors, je suis très content que tu m'aies choisi. Malheureusement, je pense que je suis content le temps juste d'un refrain de cette chanson.
5: Aïe.
0: Sinon, c'est absolument l'enfer. C'est DJ Otzi, Hey Baby. Vous voyez ce que c'est?
5: Oui, oui, bien sûr.
0: Voilà, c'est vraiment cool, mais que un refrain.
2: Après, moi, je vois ça, pas.
4: DJ Otzi, mais c'est une star.
0: Mais on va prendre du fun le temps d'un refrain. Ok, ça va être super le temps d'un refrain. Moi, je suis chocolat.
5: Tropico.
0: Oui. 1, 1, 1.

0: partir de là, ça commence à être.
1: C'est
0: un peu...
1: la Xavier Long.
2: Ah oui, là, c'est, ouais.
0: Un petit peu kitsch, là, quand même. Ouais.
2: C'est bizarre, on dirait de la country mélangée avec de la merde. En fait.
0: Ouais. Mais là, je préférerais une fourchette dans mes ligaments croisés. Hein.
2: Et...

0: Thomas.
1: Trop de fun, tu le fun. Ouais, hein, et à un moment donné, on doit sortir de ce manège.
0: Ça, oui, t'as raison.
1: Merci, Adrien. Alors, Robin.
2: J'avais amené un truc que tu détestes, j'ai amené NoFX 13 Stitches, mais c'est une bonne chanson.
1: Charla, parce qu'en train de faire du air guitar dessus.
3: En même temps, du NoFX, je peux pas ne pas faire du air guitar dessus. Moi, j'avais pas amené du NoFX. Cette fois-ci, j'avais amené du NWA, Express Yourself.
1: Bah ça c'était le morceau que j'aurais dû choisir.
3: C'est pas grave.
1: Quand tu fais Raymond DeVos, t'as des meilleurs goûts musicaux. Merci à tous les trois.

0: C'était Lizzo, Juice. Est-ce que ça vous dirait de jouer un petit peu maintenant?
1: Oui, jouer.
0: Cette fois-ci, c'est moi qui fais une proposition, c'est pas.
2: D'accord. Ouais. Okay.
0: Je vous propose le blabla.
3: Ah oui.
0: C'est parti.
4: C'est le blabla.
0: Alors, le blabla, c'est un jeu avec la participation de l'humanité, c'est-à-dire que je glane ici et là des commentaires postés sur les réseaux sociaux, et d'après ces commentaires, vous devez deviner de quelle info il s'agit. Vous captez jusque-là.
2: Oui, oui.
0: Voilà, donc vous avez le droit à 3 commentaires à tout moment, vous pouvez me demander le deuxième ou le troisième, ok?
1: Parfait.
0: Commentaire numéro 1, mais ils nous les font toutes ces boomers.
2: Ils nous les font toutes ces boomers.
1: Ces boomers.
0: Donc, apparemment, c'est des boomers le problème.
3: Ça, c'est une arnaque. Genre
0: c'est
3: quelqu'un
0: pas
3: qui
0: une arnaque.
1: Okay. C'est en lien avec l'IA?
0: Pas du tout.
1: Mmh.
0: Ils nous les font toutes ces boomers.
1: Et donc c'est forcément une actu. C'est une actu. Non.
0: Oui, c'est une actu.
1: C'est forcément une actu.
0: C'est une actu fraîche.
1: Juste un post, ok.
0: C'est une actu fraîche.
1: En lien avec le pouvoir d'achat?
0: Pas du tout. Vous en voulez un deuxième?
3: Ouais, volontiers. Ouais.
0: Il aurait mieux fait d'aller faire du paddle.
2: C'est un fait divers.
0: C'est pas un fait divers.
2: Il aurait mieux fait d'aller faire du paddle.
0: Ouais, ce boomer.
2: C'est un boomer connu.
0: C'est pas un boomer connu.
1: Ah.
0: Mais si on en parle, c'est parce qu'il y a une actu chaude.
1: Autour d'un homme, c'est un homme.
0: C'est un homme. Enfin, ils sont deux.
1: Deux mecs.
0: C'est un couple.
3: Qui ont des bateaux.
0: Ils ont pas de bateau, mais effectivement, il y a une histoire de bateau là-dedans.
1: C'est un couple d'hommes.
0: Non, un couple homme-femme.
3: Qui étaient en croisière.
0: Voilà, ils étaient en croisière.
1: Ah, mais c'est les croisières de l'antivirus.
0: Oui.
1: Ouais.
2: Ah,
1: c'est genre les deux qui
3: allez.
1: Sont tombés malades, qui sont barrés du bateau.
3: Qui sont fait croquer par le rat, là.
0: C'est ça, je vais vous la donner.
3: On l'a eu en deux.
0: Tous ces gens réagissaient donc à la révélation de l'identité du présumé patient zéro à l'épidémie d'antivirus. Donc, rappel des faits, la croisière ne s'amuse plus du tout quand on découvre à bord d'un bateau de plaisance un couple malade qui présente des symptômes inquiétants. Il s'agit de monsieur et madame Schilperrood, deux ornithologues néerlandais. Ces deux retraités donc embarquent sur une croisière de 5 mois pour aller faire des escales sur des spots réputés attirer les oiseaux, notamment sur une décharge publique située à quelques kilomètres d'Ushuaïa. Ça fait moins rêver du coup, Ushuaïa. Et c'est donc sur cette décharge que le couple aurait inhalé des particules provenant d'extrêmement de rats, porteurs de la souche d'antivirus, dans ta gueule. Quelques jours plus tard, bien, le couple embarque sur la croisière. Monsieur décède à bord 2 semaines plus tard et madame, quelques jours après, à l'hôpital. Donc après le pendelin, c'est le rat qui synthétise toutes les peurs. Mais je le répète, cette épidémie d'antivirus ne tournera pas comme le Covid. C'est en tout cas ce qu'affirme l'OMS. Donc vous pouvez continuer à vous balader dans des décharges.
2: Manger de la merde de rat, bien sûr.
0: Oui, même si le bord du lac, c'est quand même plus sympa. Mais je suis qui pour juger?
2: Oui, c'est vrai.
3: C'était quoi le troisième commentaire?
0: Le troisième commentaire, c'est tout ça pour aller photographier un oiseau dans une déchetterie pour pouvoir être normal.
1: C'est quand même horrible d'aller juste s'énerver contre des gens qui sont morts.
0: Alors, apparemment, dans cette déchetterie, il y a un oiseau très rare qui va manger ce que les hommes laissent. C'est comme les pigeons, les kebabs au centre-ville. Là, bon, voilà, c'est à côté d'Ushuaïa.
3: Ouais.
0: Voilà, ça pète la carte postale, quoi. Voilà.
2: Ouais.
0: Un autre blabla.
3: Oui.
0: Cette fois-ci, ça se passe en Suisse. Premier commentaire, c'est fou d'être aussi long pour réaliser ça quand même.
3: C'est fou d'être aussi long.
0: Je le lis comme il a été écrit, mais genre, ils ont mis du temps pour...
1: C'est pas en lien avec l'armée.
0: C'est pas en lien avec l'armée.
3: C'est pas en lien avec le trafic autoroutier.
0: Non plus. Un deuxième?
2: Oui.
1: Ouais.
0: Le bon médicament, c'est d'avoir moins de stress. Point. Point d'exclamation.
1: Ouh, ça c'est un homme qui est pas beaucoup allé chez le psy.
0: Le bon médicament, ce serait d'avoir moins de stress. Point.
2: Le bon médicament,
1: ce serait avoir moins de stress.
3: Est-ce que c'est lié à un problème de santé au travail?
0: Oui, monsieur, mais pas qu'au travail.
1: Les assurances?
0: C'est un lien avec ça.
1: Ah, mais oui, c'est...
0: Vous voulez le troisième?
3: Oui, prends le troisième.
0: Le troisième, là, il est...

0: clairement dirigé sur quelqu'un, c'est écrit « en majuscule !»« Alors, Nantermo, on fait moins le malin maintenant
1: !» Ah oui, ok.
0: Vous voyez ?
1: Ah bah, je crois que je l'ai. C'est par rapport à la décision de Nantermo de demander aux assurances de ne plus rembourser les séances chez le psy.
0: Yes ! Unisanté vient de publier les résultats d'une étude sur les coûts de la santé mentale et leur conclusion est sans appel. Investir dans la santé mentale est rentable pour l'économie. Alors oui, les soins psychologiques coûtent de plus en plus cher à la lamelle, mais d'après Unisanté, ces coûts se récupèrent dans l'économie puisque 1 franc investi en psychothérapie rapporterait entre 1 franc 50 et 4 francs 5. Donc les entreprises et la société en profitent et finalement, bah, c'est assez logique. Si les gens sont traités pour des troubles anxieux à temps, bah on évite que tout ne dégénère en dépression, décompensation ou burn-out. Et des gens qui vont bien, bah c'est des gens qui travaillent. Et je rajouterais, des gens qui vont bien ne frappent pas leurs femmes ni leurs enfants, ne torturent pas psychologiquement des employés, ne tombent pas dans la drogue ou l'alcool, ne jouent pas les exhibitionnistes dans la rue, ne s'automultiplient, etc. etc. Ouais. Voilà, on l'a compris. En fait, la santé mentale, bah, je crois que ça devrait être comme le dentiste ou le gynéco. On devrait tous faire un petit contrôle une fois par année. Vous en êtes tout vous.
2: Bah moi, de mes contrôles gynéco, c'est tout ok. Mais sinon, on contrôle ça. Hein.
0: Non, mais c'est vrai, voilà. Donc, c'est mathématique.
2: Bravo.
0: C'est la fin de ce blabla.
3: Oh. Très bien.
2: C'était super.
0: Parce que vous n'avez rien à rajouter.

0: Shut the door. Sinon, bah, y a des chanteuses d'Appenzell qui viennent. Non, j'ai bien aimé cette chanson un petit peu comédie musicale. Vous n'avez pas trouvé?
1: Oui.
0: Un petit ouais. Un petit presque un rossignol qui s'est posé sur mon doigt. Non. La journée mondiale, Charles Adamir Bernard.
2: Tout à fait. Allons-y.
3: Mais lui, c'est un petit peu notre fond de commerce. Il est gentil, mais il est un peu con.
4: Là.
5: Journée mondiale.
2: Trop de gens prennent le scooter en schlaps et cuissettes.
0: C'est vrai.
2: Oui, c'est ce qu'a déclaré le conseiller national vaudois Daniel Rouche. On va le dire à l'américaine, Daniel Rock. En effet, Daniel Rock, parce que j'arrive pas à citer son nom autrement, veut rendre obligatoire les bottes, les gants, la veste renforcée pour rouler à moto ou à scooter. Je déclare ce mercredi 11 mai, journée mondiale, au 13 mai, pas le 11 mai, journée mondiale de la protection adéquate. La moto, le cheval mécanique, le ronronnement d'un chat sauvage médompté, tourner une poignée qui ouvre pas une porte, sauf peut-être la porte de l'adrénaline. C'est quand on accélère sur la moto, ça va hyper vite. La moto, cette machine diaboliquement efficace pour donner des sensations. C'est le délire pour se sentir libre. Qui, ici, n'a jamais eu envie de liberté? Cette liberté de rouler sur les routes sinueuses, de sentir le vent dans les cheveux, d'avoir l'impression d'entendre « Sweet Home Alabama ». On la sent, la liberté, là?
6: Ouais.
2: Non! Cette chanson, elle est d'un groupe qui est du sud des États-Unis qui se revendique sudiste. Liberté, pas pour tout le monde. Vous n'étiez pas protégé adéquatement.
0: Non.
2: Et c'est là que la protection, c'est important. Déjà, techniquement, la moto, ça s'appelle une motocyclette. On est moins proche de la liberté, hein. Le vent dans les cheveux, le cheval qui ronronne sauvage et tout, il n'y a plus ça. Puis une motocyclette, ça pèse un âne mort. Pour le rendre vivant, il faut le faire exploser. Oui, parce qu'il y a un moteur à explosion dedans. Une motocyclette, c'est un âne archiste qui a une bombe.
0: Oh.
2: Ah, je l'ai placé là, puis on va voir ce qu'on fait après. Bon. Considérons un instant la gravité de l'objet. Faut pas monter dessus comme si on allait à la plage, quoi. Enfin, puis même à la plage, on y est en cuissette. Mais on se badigeonne de crème solaire, parce que le soleil, pendant qu'on farniente dans le sable, bah, il vous tabasse la peau. Protection adéquate, on se couvre. En fait, Daniel Rock, il aimerait surtout rendre l'équipement de sécurité obligatoire, parce qu'il voit trop de jeunes en scooter qui sont en cuissette et schlaps. Déjà, cuissette, le terme il est sympa, quoi. Mais cuissette, ça couvre que les petites cuisses. Donc c'est qu'une partie des cuisses, puis... Avec pas beaucoup de tissu en plus, hein. Et schlaps, bon, je suis un expert, hein, 4 ans que je porte plus que ça dès que j'en ai l'occasion. Bah, je fais pas de moto. Je vais pas risquer un truc. Déjà en schlaps, je glisse sur du carrelage humide. Qu'est-ce que j'irais faire en motocyclette, schlaps, cuissette? Mais Daniel R s'inquiète de cette dangereuse mode. On imagine bien d'où pourrait provenir cette mode. Du scooter, demi-casque, chemise ouverte, cuissette et schlaps sans chaussettes. Bah, c'est le coutume pour être en Vespa, quoi. C'est hein, petite moto italienne, carénage qui protège, siège confort. Une Vespa, c'est plus souvent sur la béquille arrêtée, d'ailleurs, hein, devant un café à l'italienne, avec des gens qui parlent fort et qui portent le casque à moitié. Peut-être qu'ils parleraient moins fort s'ils enlevaient complètement le casque. Non, puis une Vespa, c'est surtout pour faire des petits trajets dans des petits villages qui sont tous limités à 30 à l'heure. T'as, on ressent moins la nécessité de se protéger adéquatement quand on est juste à 30 à l'heure, demi-casque, chemise ouverte. Mais moi je viens d'un village, moi. Moi j'ai eu des vélomoteurs. Pas un, des vélomoteurs. Ouais, parce que j'en ai plusieurs, je les ai bricolés parce qu'on avait envie de voir ce qu'on pouvait en tirer de nos bécanes. Puis surtout on avait que ça à faire dans les villages. Oh, les inconscients que nous fîmes. Nous fûmes. Une fois, je suis tombé en vélomoteur. Eh ben, c'est pas chouette. Déjà, j'étais en chemise, schlaps, short cargo. J'ai encore les cicatrices. Alors imagine si j'étais bon mécano et que j'avais réussi à trafiquer mon bogey correctement, je me serais fait encore plus mal. En fait, la protection est là pour prendre soin de nous-mêmes et des autres usagers de la route. C'est pour le bien commun qu'on met des protections adéquates. Alors même si le Conseil fédéral et l'association CI Motard Suisse préfèrent être libres et rebelles, allez pas bêtement perdre un orteil parce que vous avez décidé qu'aujourd'hui il faisait trop chaud pour les bottes. Et puis, même avec toute la protection adéquate que vous allez porter, vous serez toujours moins ridicule et dangereux que les trottinettes électriques.

0: rien.
1: Mais quel plaisir de retrouver les Louise Attaque avec ce titre emblématique de toutes vos fins de soirée camping.
2: Toi tu disais que t'adorais et t'allais les voir souvent, non?
3: Tu le plus bien, possible, toi, Valérie,
2: c'est ça
3: hein.
2: Tu disais avant Valérie. Non?
1: Allez, le mot interdit, je okay. mettrai Louise Attaque dedans.
2: Ok.
4: Le mot interdit.
5: Vous avez une amende d'un crédit pour infraction au code de moralité du langage. Le mot interdit.
6: Par exemple, si c'est citron, eh ben faut pas dire citron.
2: Oh ben non, j'ai perdu.
1: C'est interdit de dire le mot interdit. C'est interdit si vous dites vous êtes nul.
3: Ok.
1: Voilà. Par contre, si vous avez la même réponse que moi, vous n'êtes pas nul.
3: Ah, on est trop fort.
1: Vous êtes trop fort et vous doublez votre point.
3: Ah, je préfère être trop fort que nul.
1: Bah oui.
3: Mm-hmm. Ah, j'ai gagné un point.
1: Oui, parce que c'est sympa. C'est un yes. point sympathique.
7: Moi, j'ai trop de pression.
2: Tu
7: voilà.
2: connais bien les braquettes. Bravo.
1: Je l'ai Alors, qui veut commencer?
2: Moi.
1: Adrien.
7: Quel courage.
2: Merci.
1: C'est un peu les chaussures des voitures. Ah, c'est pas facile. Il n'y a qu'une réponse possible.
2: La gomme.
1: Et gomme, allez, je te les donne. Moi, j'avais mis les jantes.
2: Ah oui, ok, ouais.
1: Ouais, ouais. Okay. C'est un peu Pardon. Les chaussures ouais. des voitures. Il existe une version été et une version hiver.
2: La mode.
1: Ouais. Ou les vacances.
2: Ouais, c'est...
1: ouais, les vacances. Ils peuvent être à plat.
2: Nos cœurs.
1: Oh. Moi, j'ai mis les sketchs, tu vois, mais...
2: C'est vrai.
1: On n'aime pas quand ils sont lisses.
2: Les politiciens.
1: Oui. Point, Valérie. On peut en avoir autour de la taille.
2: Bah, des ceintures.
1: Oui, ouais. tout simplement. Ou du gras.
2: Ouais, du gras.
1: Voilà. On peut en crever un.
2: Un ballon de baudruche.
1: Oui. Ou un bouton.
2: Oui.
1: Tu sais, les années Biactol.
3: Ah oui. Ah oui.
1: Bravo, 7 yes. points avec Bravo. Le pneu.
2: Faites mieux. Faites mieux.
3: Non, on va faire mieux.
7: C'est pas tu as pas mis
1: c'est
7: la.
1: C'est facile
7: hein,
1: de faire plein de questions sur le pneu.
3: C'est vrai, ouais.
1: pneu.
3: Ouais,
1: qui veut continuer?
7: Allez, j'y vais.
1: Allez, Charla. C'est un fruit associé au singe.
7: La mangue.
1: La mangue, oui. Ou la noix de coco.
2: Oui.
1: Non, mais bah, oui, il mange pas que.
7: Non, bien sûr, bien sûr.
1: Il en mange plein d'autres. Philippe Catherine en a fait une chanson.
7: Son Bob.
1: Son Bob?
7: Oui.
1: Chante là.
7: L'homme au Bob. C'est un court, parce que le refrain est court.
1: Ok.
7: Sous mon Bob.
1: En vrai, j'ai mis la moustache. Vas-y, mets ta moustache.
7: Oui.
1: On peut faire semblant de téléphoner avec et c'est assez marrant.
3: Ah oui, alors,
7: avec un frigidaire.
1: Oui,
7: j'ai déjà fait une fois,
1: un grand
7: super.
1: Frigidaire ou une ah, télécommande.
7: En plus, c'est avec le Motorola, t'ouvres la porte.
1: Moi, j'adore faire semblant de téléphoner avec. En tout cas, voilà, c'est pas le truc.
7: Tu peux faire Tinder
1: ça
7: avec
1: marche
7: les trucs.
1: Moins bien, quoi. C'est un accessoire pour faire une bonne blague.
7: Ah, le coussin péteur.
1: Oui, un autre point, Valérie.
2: Mince.
1: Une autre façon de dire j'ai la pêche.
7: Et l'abricot. Non, c'est ça dans la chanson de Stupéflip. Oui, bah, je suis très heureux. Je suis
1: voilà.
7: Réjoui.
1: J'ai un putain de mojo, mais, ouais. mais après, voilà, je suis moins lettré que toi. C'est le nom d'un sac.
7: Le bandoulière.
1: Oui, oui, j'accepte. J'accepte.
7: Ah, tu veux que ce soit un fruit aussi?
1: Non,
7: l'ananas cerise.
1: Non, le nom d'un sac, la besace, un cartable, il y en avait plein.
2: La bandoulière.
1: Le sac bandoulière.
3: Okay, t'es pas d'accord.
1: J'accepte. Ah, alors bon.
7: Bah, le baluchon.
1: Alors,
7: le baluchon, c'est pas un sac.
1: On a fâché pour prix, je t'enlève ce point, désolé.
7: Oh, d'accord.
3: Il a très fâché pour prix.
1: Ouais, ah oui, alors non, il a pas aimé. Je vois que vraiment, ça touche quelque chose de.
2: Elle enlève son t-shirt d'ailleurs.
7: Il en a marre.
3: C'est trop.
7: Mais
3: il est complètement.
1: Eh oui, il y en a marre. La bandoulière, c'est pas un sac.
7: Je vous demande de vous arrêter.
1: On s'arrête là. Bon, banane, Charla.
7: Oui.
1: 6 points.
7: Ça me va. Pardon,
1: non,
7: Franck.
1: En fait, 7 points, pardon, c'est toi qu'on a 8.
2: Ah, yes.
1: Voilà.
7: Bien joué.
1: Alors, Robin.
3: Ouais.
1: Oh, il est vraiment pour toi, celui-là, aujourd'hui. Ouais. Oh. Je savais pas, mais... Il y en a un dans toutes les chambres à coucher.
3: Un amant.
1: Oui. Ou un duvet, si tu es fidèle. C'est un nid à acariens.
3: C'est un nid à... Ah, d'accord. Mes cheveux. Je suis un gros dégueulasse.
1: Ouais, ou les fripes. Franchement,
3: ouais,
1: les fripes,
3: ouais,
1: ça
3: vrai,
1: sent
3: ouais.
1: l'acarien, quoi.
2: Mmh.
1: On y passe au moins 8 heures par jour.
3: Aux chiottes. Moi, j'y passe beaucoup de temps. C'est là où je réfléchis. Je fais caca, enfin tous ces
1: oui,
3: trucs.
1: Oui, oui, 8 heures. Moi j'avais mis au boulot, mais après c'est vrai que tu peux aussi passer 8 heures au chiottes, au boulot.
3: Oui, oui.
1: Ouais. On peut y fabriquer un bébé. Un endroit où on peut faire ça.
3: J'allais dire dans une chatte.
2: Bah oui, attendez. Il a raison, hein. Factuellement. J'ai regardé sur Google, il a complètement raison.
1: Il a raison. Allez, moi j'ai mis un capot de voiture, mais effectivement, sans la chatte, ça marche moins bien.
3: Bah oui.
1: Pardon. Voilà, terrain glissant, toujours avec Robin. C'est chiant quand il y a des miettes dedans.
3: J'allais dire la même chose.
1: Non, pas deux fois la même chose.
3: Dans vos livres, quand t'as des miettes dans vos livres, c'est trop chiant.
1: J'étais pas loin, j'avais mis son slip, des miettes dans son slip, c'est vraiment très agaçant. Ils peuvent être à étage.
3: Ils peuvent être à étage.
1: Ouais.
3: Les gâteaux.
1: Oh, mais il se passe quoi ce soir? Un gâteau à étage.
2: C'est pas la première idée qui nous vient.
1: On a eu la même idée. Oh là là, 8 aussi.
3: Ouais.
1: Même si la chatte, bon.
2: Ah, c'était marrant.
1: Heureusement que t'as gagné un point sympathie au départ, parce que sinon.
3: Sinon j'aurais perdu mon point.
1: Un point vulgaire.
3: Un point vulgaire.
1: Eh, vous êtes tous super.

0: futur Highland et votre futur proche, c'est Yannick.
1: C'est moi,
0: Yannick Neveu, donc, qui va...
1: Bah, je vais reprendre le bordel, là. Hein.
0: Oui. Mais c'est marrant, t'es déjà rentré et on entend la porte que maintenant. Ouais, on n'entend pas que maintenant.
1: Mais ça, c'est pas moi, ça.
0: Alors que t'es déjà assis.
2: Attention derrière toi. Oh, putain. Quelqu'un qui veut te planter.
1: Et pourquoi il marche en arrière comme ça? Il est con, lui.
2: Ah, mais parce que...
0: Il va faire un peu de promo pour son film.
3: Oh. Il porte un sac bandoulière, apparemment, lui.
0: Il y a beaucoup trop de zipettes sur sa veste.
4: Il est dans une chatte, hein, je peux te dire.
0: Voilà, bon ben, je t'embarque Robin avec moi.
1: Je t'ai déjà dit de pas leur donner du sucre. Parce que là, comment
0: c'est
1: je
0: toi,
1: vais les tenir?
0: C'est toi qui arrives avec des bonbons.
1: C'est vrai.
0: C'est toi qui as fait une tournée de Fisherman Coca, puis après ça vient se plaindre.
1: C'est moi le con. Ouais.
0: Alors non, alors je dis non. Je vous dis au revoir. Non, je vous dirai au revoir juste avant les infos. Un petit Michael, ça vous dit?
3: Allez,
0: puisqu'il est là.
3: Qu'est-ce que c'est?
0: C'est parti.

Jackson, Robin Chesset et Valérie Paco. Mais c'est pas fini, c'est pas fini. On continue dans la joie et la bonne humeur avec Yannick Neveu, un petit flash info, un bulletin météo et une heure de drôlerie avec Franck Pourpry toujours en régie. Très belle soirée, à tout de suite.

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1: 2 heures. Antoine Michel.
2: Le président chinois Xi Jinping reçoit aujourd'hui Donald Trump à Pékin. C'est la première visite en Chine d'un président américain depuis celle que Donald Trump avait lui-même effectuée en 2017. Au menu de ce sommet, le commerce entre les deux plus grandes économies mondiales. Le locataire de la Maison-Blanche veut que la Chine s'ouvre aux entreprises américaines. Les deux dirigeants discuteront également de la crise iranienne. La fermeture du détroit d'Ormuz a un impact important sur l'économie chinoise. Pékin s'inquiète donc du prolongement du conflit. Aux États-Unis, la Fed a un nouveau patron. Le Sénat a validé hier la nomination de Kevin Warsh à la tête de la Banque centrale. Donald Trump avait envisagé de promouvoir Kevin Warsh lors de son premier passage à la Maison-Blanche. Il lui avait finalement préféré Jerome Powell, qui a été maintenu par Joe Biden. Le mandat de Jerome Powell s'achève demain, au grand plaisir de Donald Trump, qui avait multiplié les critiques contre lui. Le président de la Réserve fédérale américaine, donc la Fed, est une voix très écoutée, mais son vote ne pèse pas plus lourd que celui des 11 autres membres du comité qui fixe les taux d'intérêt. Pas de manifestation anti-G7 à Genève si la sécurité n'est pas garantie à 100%. Le message de Caroline Cast hier soir au 19h30 de la RTS. Selon la conseillère d'État chargée de la sécurité, les opposants au sommet en France voisine doivent renoncer à certaines choses. Objectif, selon elle, trouver un équilibre entre sécurité et liberté d'expression. Dans le canton de Vaud, un jeune homme s'est rendu mardi soir chez ses parents à Foux, entre Avenches et Morat. Sur place, il a blessé plusieurs membres de sa famille à l'arme blanche. 3 victimes, dont 2 grièvement blessées, ont été hospitalisées. L'auteur présumé a pris la fuite après avoir tenté de voler la voiture d'un voisin. Il a été interpellé hier matin à Genève. Les centrales nucléaires de Leibstadt et de Gösgen pourraient techniquement rester en service 80 ans, selon un rapport adopté hier par le Conseil fédéral. La décision de stopper ou de continuer l'exploitation des centrales nucléaires revient aux exploitants, souligne le gouvernement. Un mot de football. En France, le PSG a remporté son 14e titre de champion hier soir contre Lens lors de l'avant-dernier match du championnat. Les Parisiens peuvent désormais préparer la finale de la Ligue des Champions. Ce sera le 31 mai contre Arsenal à Budapest. Météo, des averses au programme ces 2 prochains jours. Le soleil fera donc son retour samedi. Aujourd'hui, il fera au maximum 13 degrés.
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9: Celles et ceux qui écoutent religieusement les bras cassés le savent, je n'ai pas peur de la mort. Bah dis donc, t'en parles beaucoup pour quelqu'un qui s'en fout. Oui. Oui, la mort, ma propre mort, j'en ai pas peur. Par contre, je vous avoue que ce qui me terrifie, moi, c'est tout ce qui vient avant. Juste avant. Quand on est encore vivant et que ça commence à déconner. Le corps, cette magnifique machine, pourtant finement huilée. C'est pour ça que je mange plutôt gras.